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2: Bonjour à tous. Patrick Bruel mis en examen pour viol, tentative de viol, agression sexuelle et harcèlement sexuel. Le chanteur a été présenté hier devant plusieurs juges d'instruction à l'issue de sa garde à vue. Il a également été placé sous contrôle judiciaire. Il est pour l'instant poursuivi dans 4 affaires, mais au moins 26 femmes accusent l'artiste de 67 ans de viol ou encore d'agression sexuelle. Patrick Bruel, qui conteste l'ensemble des accusations, a annoncé l'annulation de la majeure partie de sa prochaine tournée. Les obsèques de Liana se dérouleront demain après-midi à Florence, une cérémonie qui se tiendra dans la plus stricte intimité à la demande de la famille de la collégienne de 11 ans retrouvée morte le 4 juin dans le Gers. Dimanche déjà, quelques 6000 personnes ont rendu hommage à l'enfant lors d'une marche blanche dans la commune rurale. Un soldat français tué au Liban. Le jeune homme de 21 ans a été atteint par un tir accidentel lors d'un entraînement. Une annonce hier du ministère des Armées. Il appartenait au 8e régiment de parachutistes d'infanterie de marine de Castres. Il était déployé au Liban depuis début juin pour une mission de partenariat militaire. Et une nouvelle nuit sous tension au Moyen-Orient. Les États-Unis ont lancé une autre série de bombardements contre l'Iran. Les Américains annoncent avoir frappé des installations de surveillance militaire, des systèmes de communication et des sites de défense aérienne iraniens à travers tout le pays. En représailles, Téhéran, de son côté, affirme avoir visé des bases américaines au Koweït et à Bahreïn. Le pape Léon XIV a béni la tour du Christ de la Sagrada Familia, la très célèbre basilique de Barcelone, imaginée par Antoni Gaudí. Le souverain pontife a célébré une messe hier soir devant notamment le roi d'Espagne Philippe VI avant un spectaculaire son et lumière sur le parvis. Et puis on termine avec le football car c'est parti pour un peu plus de 5 semaines de compétition en Amérique. C'est le coup d'envoi ce soir, la Coupe du Monde de foot 2026. Pour le premier match, le Mexique affronte l'Afrique du Sud. L'équipe de France de son côté est arrivée hier aux États-Unis. Le premier match pour les Bleus, on le rappelle, c'est mardi prochain et ce sera contre le Sénégal. Excellent début de journée à tous.

0: pour écouter le meilleur son des 70s and 80s. On démarre pied au plancher avec le titre Easy Lady, premier single issu du premier album de la chanteuse, auteure, compositrice italienne Spagna. C'est un carton en Europe. En 86, elle restera 22 semaines en tête du top 50. Avanti, bella ragazza.
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0: Le groupe allemand Silver Convention, composé de Linda, Penny and Ramona, sort en septembre 75 le single Fly Robin Fly, number one au Billboard. Ce morceau remportera un Grammy Award pour la meilleure chanson de R&B, Move Your Body.
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0: Producteur texan, spécialiste de rhythm and blues et de soul. En 74, il triomphe en interprétant le fameux You're the first, the last, my everything. It's very hot.
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0: En 78, le tube Hot Shot de Karen Young est une véritable bombe internationale. Number one du Billboard. Tous sur le dance floor pour la version longue. Come on.
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0: Un dernier morceau pour la route, I'm So Excited, des Pointer Sisters, 4 sœurs californiennes, June, Anita, Bonnie and Ruth, folle de funk et de rhythm and blues en 82. Elle déchire grave avec ce méga hit. Let's go.
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1: Bonjour à toutes et à tous. Dans l'actualité du jour, sous les couleurs de l'arc-en-ciel, Montpellier s'apprête à marcher contre les discriminations en cette fin de mois. Mardi, en effet, l'association Fierté Montpellier Pride a dévoilé le programme de deux jours, 19 et 20 juin, de la Pride Montpellier 2026, qui entend donner de la visibilité aux communautés LGBTQIA+, et lutter contre les discriminations. Cette année, Victoria Idol, Diamanta Kalas et Avila sont invités pour performer chacune dans son domaine respectif. Rappelons qu'en 2025, SOS Homophobie a recensé plus de 1700 témoignages de LGBTphobie en France, une hausse de 13% comparée aux chiffres de 2024. Avec un petit décalage sur les dates, le très populaire train à 1 euro nous revient. La région Occitanie et le dispositif Lio de train ont en effet annoncé exceptionnellement repousser à ce week-end l'opération train à 1 euro. Rappelons que ce dispositif permet de prendre le train quasiment gratuitement chaque premier week-end du mois. La région souhaite ainsi célébrer les 90 ans du Front populaire et des congés payés de 1936 avec des trajets à tout petit prix entre Montpellier, Nîmes et Toulouse. Attention tout de même, les places limitées partent rapidement. C'est une première et ça se passe en partie à Montpellier. Au Pathé Odysseum, le prochain film de Christopher Nolan sera diffusé dans des conditions optimales. Il sera en effet projeté via une pellicule IMAX 70 mm qui va de pair avec la caméra éponyme ayant filmé les acteurs de l'Odyssée. Une technologie rare en Europe, dont deux autres cinémas seulement sont dotés. Au lieu de proposer une qualité dite classique de 4K, cette pellicule IMAX 70 mm peut atteindre une qualité située entre 12 et 18K. Résultat, une meilleure image, une meilleure immersion et la possibilité de voir le film tel qu'il a été tourné. L'association SOS Reptiles a annoncé en début de semaine avoir détecté l'apparition de tortues chinoises le long du Lez. Or, cette tortue, aussi appelée Trionyx de Chine, est une espèce invasive. Si vous en voyez le long des berges, ne vous en approchez pas, leur morsure puissante peut causer de graves blessures. C'est la fin de ce Flash Info, merci de l'avoir suivi, à bientôt sur Radio Aviva.
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1: Bonjour à toutes et à tous. Ce matin, il fait beau, même si l'on note la présence de quelques nuages. La température moyenne est de 22 degrés. Un vent fort continue cependant de souffler du nord-ouest en rafale, pouvant atteindre les 55 km/h. Cet après-midi, le temps restera légèrement voilé et venteux. Belle journée à tous sur Radio Aviva.

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1: Bonjour à toutes et à tous et bienvenue sur Radio Aviva, le 88 FM radio-aviva.com pour nous retrouver sur donc tous nos programmes en podcast, mais aussi en DAB+. Aujourd'hui, je suis en compagnie à distance de Sandrine Mini, la directrice du Théâtre Molière de Sète. Bonjour à vous.
2: Bonjour.
1: Merci à vous de répondre à nos questions aujourd'hui, surtout de présenter donc le futur donc du Théâtre Molière Sète, c'est-à-dire les spectacles du 11 et 12 juin prochain. C'est le spectacle Babel Torreviva, donc du chorégraphe espagnol David Correia. Expliquez-nous un petit peu en quelques mots qu'est-ce qui va se passer. Voilà, c'est ça le projet. Qu'est-ce qui va se passer pour ces deux dates? Et aussi, sans oublier que c'est une première, le 11. Donc, dites-nous un petit peu plus.
2: Alors, en fait, David Correia, on l'avait déjà accueilli en 2022 avec un magnifique projet qui s'appelait Fandango. Et là, on a eu très, très envie de lui proposer ce magnifique écrin du Théâtre de la Mer pour sa nouvelle création, Babel Torreviva, qui est Babel Tour Vivante, dans lequel David, avec 7 danseurs et 3 musiciens au plateau, va créer son nouveau spectacle qu'il a répété en partie à Montpellier dans les locaux de l'Agora, mais également au sud de l'Espagne. Et c'est vraiment les deux premières dates, les 11 et 12 juin prochains. On est au tout début de la tournée et je pense que ça va être un projet absolument magnifique puisqu'il a eu vraiment envie de montrer que par le mouvement, on peut dépasser nos différences et construire une forme de tour humaine. Donc, on va s'agir d'élévation, de choses en commun, de bâtir ensemble à travers le mouvement.
1: Oui, bien sûr. De ce que j'ai pu lire, il y avait toute une sorte de communication. En fait, il veut montrer qu'on peut communiquer via la danse et donc via aussi la musique. C'est ce qu'on peut ressentir, en fait.
2: Absolument, y compris quand on a des langages fragmentés. C'est pour ça que parmi ces 7 interprètes, il y a des interprètes qui viennent de plusieurs origines du flamenco. Il y a même une danseuse japonaise. Il faut savoir qu'au Japon, il y a un goût très très prononcé pour le flamenco depuis longtemps avec des danseurs remarquables. Et justement, ça a été aussi son choix dans cette pièce de s'entourer des plus grands interprètes du moment qui viennent de différents pays, différentes nationalités, pour montrer qu'à travers le langage du corps, on peut parler un langage commun et reconstituer une société humaine dans un monde très fragmenté.
1: Le but, c'est aussi de présenter ce chorégraphe espagnol qui est déjà venu, vous l'avez dit plusieurs fois, au Théâtre Molière de Sète. C'est aussi un artiste engagé.
2: Oui, c'est vrai que David, il a un flamenco d'abord physiquement très, très engagé. Lui, quand on le voit danser, on est complètement sidéré. Moi, c'est quelqu'un qui m'a souvent... On a des grandes figures féminines hein, dans le flamenco contemporain auxquelles on pense. Patricia Guerrero, qui était venue chez nous il y a quelques années. On a comme ça plus des figures féminines. Et c'est vrai que de David, aujourd'hui, je trouve que c'est un des grands danseurs masculins du flamenco et qui nous emmène déjà corporellement à un endroit. Et puis, c'est la génération aussi plus récente parce qu'il y a Andrés Marín, qu'on connaît bien aussi, son grand frère, mais qui est la génération d'avant. Et lui, je trouve qu'il retravaille vraiment, il a tout un boulot d'écriture du mouvement à la fois qui s'ancre dans une tradition, mais qui l'emmène toujours vers autre chose, qui maille avec des choses plus contemporaines, mais toujours très, très accessibles. Et je trouve qu'il a vraiment une façon de dépoussiérer les codes du flamenco qui est vraiment hyper engagé. Et moi, j'aime beaucoup. Puis c'est un garçon adorable. Son équipe est formidable. Nous, on aime beaucoup les accueillir, on va dire.
1: Cette manière d'innover dans le flamenco, est-ce que ça rentre aussi dans la volonté du Théâtre Molière de Sète, en fait, de donner de nouvelles couleurs à la danse, à la chorégraphie, à la représentation sur scène?
2: Oui, c'est vrai qu'avec notre temps fort à l'heure on danse, là, qui se déroule en ce moment même, et donc jusqu'au 11 et 12 juin prochain, on a vraiment tenu à aller interroger d'autres endroits, d'autres travails sur le corps. On vient de passer une semaine avec Julien Andoujard, qui est un performeur absolument hors norme, qu'on a accueilli dans un nouveau lieu qui est le pôle universitaire Michel Veil, et on a vraiment eu trois soirées absolument formidables. On a travaillé avec des gens, y compris qui sont pas forcément de l'endroit de la danse, mais qui viennent enrichir des projets. Et c'était le cas du paysage jardinier Gilles Clément, qui est venu travailler avec Christian Hubbel pour un projet Vagabondage et Conversation, qui nous a emmenés à réfléchir sur le vivant, la question du mouvement, mais le mouvement des graines et de comment on fait écosystème. Et comment c'était vraiment une soirée magique avec des gens très touché par le propos. Donc on essaie vrament dans ce temps fort-là de vous emmener dans plein d'univers différents, de vous faire découvrir le mouvement parfois on vient voir quelqu'un comme Gilles Clément, les gens le connaissent plutôt par ses émissions sur le vivant, sur les écosystèmes et les différentes choses. Et tout d'un coup, il découvre quelqu'un qui est capable de se mettre en scène et de se mettre en mouvement au plateau à 84 ans. Et tout le monde était bluffé. Donc, c'est vrai que c'est des moments vraiment magiques, en fait. On essaie de montrer comment tout peut faire mouvement et comment chacun peut aussi s'emparer de ça. Et puis, on a eu le week-end dernier le grand kilomètre de danse, qui était un moment magique avec près de 300 danseurs, une équipe artistique formidable, le collectif Out of the Blue, qui a fait une danse en apnée dans un aquarium géant. Et ça, c'était vraiment complètement dingue, je dois dire.
1: Sandrine Mini, vous êtes la directrice du Théâtre Molière de Sète, je le rappelle. Vous êtes ici pour me présenter donc le spectacle Babel Torre Viva de David Correa, le chorégraphe espagnol. C'est pour le 11 juin et donc le lendemain, le 12 juin. Est-ce qu'on aurait un dernier mot à dire pour nos auditeurs et auditrices de Radio Aviva?
2: Eh bien, venez profiter de ce cadre absolument magnifique. Il y aura de la petite restauration sur place, façon tapas. Notre gestionnaire du bar-restaurant a des attaches en Espagne, a prévu toutes sortes de bonnes choses pour vous régaler. Il y aura du vino tinto. Voilà, l'idée, c'est vraiment de venir au Théâtre de la Mer pour une expérience complète, que ce soit le plaisir des papilles, mais aussi celui des yeux et de tous les sens pour vivre un moment unique les 11 et 12 juin prochains.
1: Merci à vous Sandrine Mini, je rappelle donc que vous êtes la directrice du Théâtre Molière de Sète. Cette émission est à présent terminée, je vous propose de la réécouter au format podcast sur notre site internet radio-avia.com et à très vite sur le programme.
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4: Et nous sommes le 11 juin, aujourd'hui nous fêtons les Barnabé et les Barthélémy. Et en ce 11 juin, je pourrais vous parler de John Wayne, icône du western américain qui décède en 1979, ou de la course automobile Paris-Bordeaux-Paris, considérée comme la première course automobile de l'histoire en 1895. J'aurais aussi pu vous parler de la sortie aux États-Unis en 1982 du film E.T. l'extraterrestre. Mais le 11 juin 1910, naît Jacques-Yves Cousteau, le commandant Cousteau, célèbre pour ses films sur les océans et son bonnet rouge. Jacques-Yves Cousteau se découvre très jeune une passion pour la mer. Sa carrière débute à l'école navale de Brest. Il intègre l'équipage du navire école, la Jeanne d'Arc. Pour ses faits de guerre et de résistance, Cousteau recevra la croix de guerre et le titre de chevalier de la Légion d'honneur. En 1943, il dépose le brevet du scaphandre autonome moderne. Dans les années 50, il embarque à bord de la Calypso, un dragueur de mines devenu navire océanographique destiné à la recherche scientifique sous-marine. Pendant 4 décennies, il sillonne les mers et les océans. Il rapporte de ses voyages des films en couleur sur les fonds marins comme Le Monde du Silence, co-réalisé avec Louis Malle, qui sera Palme d'Or du Festival de Cannes et Oscar du meilleur film documentaire en 1956. Cousteau meurt le 25 juin 1997 à Paris et laisse derrière lui environ 150 films et 60 ouvrages. La citation du jour est signée de Jacques-Yves Cousteau. Le bonheur pour une abeille ou un dauphin est d'exister. Pour l'homme, c'est de le savoir et de s'en émerveiller. 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

Bélier, votre charme vous permet d'augmenter vos chances de rencontre. Taureau, les célibataires sont privilégiés. En un instant, tout change dans leur vie. Gémeaux, vous en avez de la chance. Prenez des grandes bouffées de bonheur, vous le méritez bien. Cancer, vous êtes soutenu par toutes les planètes qui stationnent dans votre signe actuellement. Lion, si vous avez choisi une voie difficile, vous devriez trouver le sésame pour réaliser vos plans. Vierge, vous avez la possibilité d'exaucer vos souhaits car vous êtes vraiment en accord avec vos aspirations profondes. Balance, vous savourez avec joie les bonnes influences célestes qui rejaillissent sur votre tonus et sur votre morale. Scorpion, vous avez davantage de latitude dans votre travail, ce qui vous permet d'avancer vos pions avec habileté. Sagittaire, vous ronronnez dans votre routine conjugale. Vous partagez des moments forts et de complicité amoureuse. Capricorne, les célibataires devront patienter encore un peu avant de faire des rencontres. Ne vous tourmentez pas, cela ne devrait plus tarder. Verseau, vous avez les coudées franches pour redonner un coup d'accélérateur à vos projets en attente. Poisson, vous êtes bien soutenu par la conjoncture céleste. Vous bénéficiez d'un potentiel forme qui vous permet de vous dépasser.

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3: De Jacques Prévert, La Batteuse. La batteuse est arrivée, la batteuse est repartie. Ils ont battu le tambour, ils ont battu les tapis, ils ont tordu le linge, ils l'ont pendu, ils l'ont repassé, ils ont fouetté la crème et ils l'ont renversé.

passés. Ils ont fouetté un peu leurs enfants aussi. Ils ont sonné les cloches. Ils ont égorgé le cochon. Ils ont grillé le café. Ils ont fendu le bois. Ils ont cassé des œufs. Ils ont fait sauter le veau avec des petits pois. Ils ont flambé l'omelette au rhum. Ils ont découpé la dinde. Ils ont tordu le cou au poulet. Ils ont écorché les lapins. Ils ont éventré les barriques. Ils ont noyé leur chagrin dans le vin. Ils ont claqué les portes et les fesses des femmes. Ils se sont donné un coup de main. Ils se sont rendus des coups de pied. Ils ont basculé la table. Ils ont arraché la nappe. Ils ont poussé la romance. Ils se sont étranglés, étouffés, tordus de rire. Ils ont brisé la carafe d'eau frappée. Ils ont renversé la crème renversée. Ils ont pincé les filles. Ils les ont culbutées dans le fossé. Ils ont mordu la poussière. Ils ont battu la campagne. Ils ont tapé des pieds. Tapé des pieds, tapé des mains. Ils ont crié et ils ont hurlé. Ils ont chanté, ils ont dansé. Ils ont dansé autour des granges où le blé était enfermé, moulu, fourbu, vaincu, battu.

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1: Bonjour à toutes et à tous. Ce matin, il fait beau, même si l'on note la présence de quelques nuages. La température moyenne est de 22 degrés. Un vent fort continue cependant de souffler du nord-ouest en rafale, pouvant atteindre les 55 km/h. Cet après-midi, le temps restera légèrement voilé et venteux. Belle journée à tous sur Radio Aviva.

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1: Dans l'actualité environnementale aujourd'hui, le printemps a été particulièrement chaud en France. Les crues menacent 8% de la population d'Île-de-France. Et puis un singe de retour aux eaux de Beauval, 11 ans après sa disparition. La France n'a jamais connu un printemps aussi chaud. C'est ce que révèle le bilan de Météo France sur les trois premiers mois de ce printemps. La température moyenne a ainsi atteint 13,8 degrés, en hausse de 1,7 degrés par rapport au normal de saison. Elle dépasse ainsi les précédents records établis depuis le début des relevés météorologiques. Le mois de mai a été particulièrement chaud. Plus d'un million de personnes sont exposées à un risque de crue majeure en Île-de-France, soit 8% de la population habitant la région. C'est ce que révèle une étude de l'Institut Paris Région. Près de 555 000 logements du secteur sont ainsi situés dans une zone à risque d'inondation par débordement, essentiellement le long de la Seine et de la Marne. Paris et sa proche banlieue concentrent plus de 70% de la population potentiellement exposée aux inondations majeures. Et puis, elle fait son grand retour aux eaux de Beauval, une femelle tamarin lion doré, une espèce de petit primate en danger qui avait été volée en 2015 lors d'un cambriolage. 11 ans après, elle a donc été retrouvée chez un particulier en Slovaquie. Elle est en bonne santé, même si elle présente des signes liés à un manque d'exposition au soleil et à son âge avancé. L'enquête sur ce vol, on le rappelle, s'était soldée par un non-lieu prononcé début 2017. Aucune piste n'avait pu être privilégiée.
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3: Bonjour et bienvenue sur Radio Aviva. Je me trouve aujourd'hui en compagnie de Xavier Cousin. Bonjour Xavier.
4: Bonjour.
3: Vous êtes chercheur à l'INRAE. Vous faites partie des plusieurs scientifiques français à avoir accompagné une délégation française en Corée du Sud dans le but de parler de la pollution donc liée au plastique dans le monde, au niveau international, etc. Et vous êtes ici dans cette émission qui donc fait partie d'une plus grande série d'émissions sur l'environnement pour nous définir en fait, déjà pour commencer, ce qu'est le plastique, mais aussi toutes les problématiques qui peuvent en découler, Xavier.
4: Oui, ben merci de me proposer de faire ça. Donc, juste pour revenir sur le premier point, c'est un traité international dont l'objectif est d'éradiquer la pollution plastique. Donc, c'est vraiment des négociations internationales, comme les négociations sur le climat, par exemple, ou des choses comme ça. Pour revenir à votre question initiale, je pense qu'effectivement, c'est intéressant de définir ce que c'est qu'un plastique. C'est un produit chimique qui est essentiel, ce qu'on appelle essentiellement, c'est un polymère, c'est-à-dire qu'il est composé d'une association d'unités, par exemple, on pourrait prendre une analogie des perles sur un collier, ou des Legos qu'on associe, chaque brique étant un monomère, et quand on en met plusieurs, ça fait un polymère, donc ça fait un objet plastique. Donc il y a différents types de plastique, on verra un petit peu plus tard l'histoire qui a conduit à la production des plastiques. Pour revenir à la définition des plastiques, donc il y a ces polymères et ces monomères. Donc les polymères, c'est par exemple le polyéthylène, le polypropylène, le polystyrène, etc. Et donc il y a ces composés-là. En plus de ça, il y a un certain nombre de produits chimiques, donc des additifs, qui sont des produits chimiques que l'on ajoute, comme leur nom l'indique, à la préparation du plastique pour lui donner des caractéristiques particulières, que ce soit de couleur, de résistance
3: au feu, de souplesse,
4: tout ce type-là. Voilà. Et puis ensuite, il y a en plus un certain nombre d'agents qu'on ajoute pour faciliter la fabrication. Et puis après, il y a aussi des produits chimiques qui se forment au moment de la fabrication du plastique. Donc ce sont ce qu'on appelle des substances non ajoutées intentionnellement. C'est un nom un petit peu long, mais c'est leur nom complet. Et donc ce sont des composés qu'on trouve également dans les plastiques.
3: C'est vrai qu'il y a aussi, on peut noter par exemple, 16 000 produits chimiques nécessaires pour produire en tout cas la plupart des plastiques, c'est ça ?
4: Alors c'est pas forcément qu'ils sont nécessaires, mais c'est que dans les faits, ils sont ajoutés à un moment donné. Alors il n'y a pas 16 000 produits chimiques dans tous les plastiques, mais quand on fait le recensement de tous les produits chimiques présents dans tous les plastiques, on en compte 16 000. Donc ça inclut les polymères ou les monomères eux-mêmes, Donc je vous ai dit, hein, la liste de polyéthylène, polypropylène, etc., etc. Et puis donc tous les additifs dont on a parlé, et puis toutes les substances qui se forment au cours du processus de fabrication, etc. Et donc tout ça, ça fait 16 000. Et c'est important, vous avez prononcé le mot les plastiques, et c'est important parce qu'il n'y a pas un plastique, il y a plein de plastiques. C'est lié à la variété des polymères eux-mêmes, des additifs qui sont mis dedans. Parce que par exemple, si on prend le polystyrène, on a deux types de polystyrène. On a du polystyrène expansé, celui qui nous sert, c'est le polystyrène blanc qui sert à l'isolation, mais qui servait aussi jusqu'à peu à l'emballage de produits alimentaires, par exemple dans les fast-foods, c'était les barquettes utilisées. Mais il y a aussi le polystyrène transparent, dit cristal, qui lui est cassant. En fait, on n'a aucune idée à la base que c'est la même chose.
3: Alors, au final, donc il y a une multitude de plastiques possibles, inimaginables, et qui existent donc aujourd'hui dans notre monde. Je suppose que donc si on est ici pour en parler, c'est que autant de plastique dans le monde, c'est que ça donne et ça procure d'énormes problèmes.
4: Bah, ça procure. D'abord, il faut commencer par le début. Pourquoi est-ce qu'on a inventé les plastiques? Les produits plastiques permettent de faire beaucoup de choses. Parce qu'il y a plein de produits plastiques. Donc, à la limite, on peut imaginer un produit plastique pour toutes les applications. Donc, initialement, il n'y avait pas forcément de problème associé à ça. Le problème, il est lié, on en parlera un petit peu plus tard, à la quantité, la masse que ça représente, masse que l'on ne peut pas gérer. Voilà.
3: Et surtout la masse, et qu'est-ce qu'on en fait après? Car le plastique, c'est une fois qu'on en a terminé avec lui qui devient réellement un problème, parce que c'est avec le côté disparition. En fait, certains l'enterrent dans le sol, certains l'incinèrent, mais quoi qu'il arrive, le plastique est un déchet qui est, de par sa définition, extrêmement résistant.
4: Voilà,
3: on a du mal à le supprimer tout simplement dans notre planète, et donc c'est là qu'est le vrai problème.
4: Sa caractéristique, effectivement, c'est sa résistance, qui fait qu'en fait, il est pratiquement indestructible, et que donc on ne peut pas l'éliminer. Il ne s'élimine pas, naturellement, spontanément. Ça nous permettra éventuellement de parler de ce que c'est que les plastiques biodégradables, par exemple. Les plastiques ne sont pas biodégradables. On pourrait peut-être parler un petit peu de ça.
3: Ou alors dans certaines conditions qui sont très précises.
4: Qui sont très précises. Mais les plastiques en général, essentiellement fabriqués à partir de pétrole, sont, 99% des plastiques sont fabriqués à partir de pétrole, sont essentiellement non biodégradables. Certains plastiques sont biodégradables, c'est-à-dire qu'ils se dégradent dans l'environnement. Effectivement, vous l'avez dit, dans parfois des conditions extrêmement particulières.
3: On y reviendra plus tard, oui.
4: Voilà, c'est ça. Donc, finalement, cette masse de plastique produite constitue un déchet, intrinsèquement, qu'il faut gérer, qui s'est accumulé, en tout cas, depuis le début.
3: Voilà, merci beaucoup, en tout cas, à vous, Xavier Cousin, pour vos réponses. Je rappelle que vous êtes chercheur à l'INRAE, donc vous êtes ici pour m'expliquer, pour me définir ce qu'est le plastique, mais aussi m'expliquer donc toutes les problématiques qui en découlent, que ce soit au niveau national ou même international. Merci à vous pour vos réponses. Cette émission est à présent terminée. Je vous propose de la réécouter, elle, ainsi que toutes les autres qui en découlent sur ce même sujet qu'est le plastique et tous les problèmes qui en découlent. Elles sont écoutables donc sur notre site internet radio-avia.com, donc au format podcast. Merci à vous et une très bonne écoute sur le programme.
2: Les plastiques, histoire courte mais impact durable, comprendre et agir. Xavier Cousin sur Radio Aviva.

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1: Bonjour à toutes et à tous et bienvenue dans votre agenda. Voici les événements et les sorties à venir. Lundi 15 juin à 21h, le château de Flaugergue à Montpellier propose un hommage au cinéma en musique pour une soirée exceptionnelle. Dans la cour du Mas du château, l'orchestre de chambre du Languedoc interprétera les plus belles musiques de films de Michel Legrand à Ennio Morricone. Avant et après le concert, vous pourrez profiter du bar à vin et de ses tapas. Les tarifs vont de 24 à 28 euros, mais c'est gratuit pour les moins de 12 ans. Réservation sur flaugergue.com. Toujours lundi 15 juin, mais dans le centre-ville cette fois-ci, l'enseigne Un Bar et J'y vais, située sur l'emplacement de l'ancien Social Bar, près de la tour de la Babote, propose une soirée Comédie Club. 6 humoristes s'y succéderont à partir de 20h. C'est gratuit, mais avec une sortie au chapeau. Attention, la réservation est fortement conseillée. Les 16, 17 et 20 juin, à l'affiche du festival Le Printemps des Comédiens, figure la pièce Gint, un spectacle de l'autrice Marion Aubert et de la metteuse en scène Marion Guerrero. Pour l'occasion, elles ont réécrit Le Pire Gint d'Ibsen, une pièce majeure du répertoire. Précisons que les comédiens et comédiennes sont issus de la promotion 2026 de l'Ensade Montpellier. Le plein tarif est de 16 euros, les tarifs réduits vont de 8 à 14 euros. Rendez-vous au Hangar Théâtre Studio 1. Dans le cadre de la semaine des fiertés, le 17 juin, de 19h30 à 20h30 au Hall Tropisme, vous pourrez profiter du concert gratuit et en plein air du collectif Kawaii, groupe montpelliérain queer et pluridisciplinaire. À travers DJ set et performances live, les musiciens et musiciennes vous feront partager leur vision inclusive de la fête et de la musique. Et pour finir, du 16 au 27 juin, à l'espace Jeunes Citoyens de Montpellier, venez plonger dans l'univers des contes sur les pas du Chaperon Rouge et du Mystérieux Loup. L'exposition intitulée « À la recherche du petit Chaperon Rouge » vous y présentera des illustrations colorées et joyeuses de Maureen Pognonnet. Ainsi s'achève l'agenda des sorties de Radio Aviva. Nous vous rappelons que les auditeurs membres du Club Aviva peuvent recevoir les informations concernant les invitations disponibles pour les spectacles de nos partenaires. À bientôt sur Radio Aviva.

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1: Bonjour à toutes et à tous. Dans l'actualité du jour, sous les couleurs de l'arc-en-ciel, Montpellier s'apprête à marcher contre les discriminations en cette fin de mois. Mardi, en effet, l'association Fierté Montpellier Pride a dévoilé le programme de deux jours, 19 et 20 juin, de la Pride Montpellier 2026, qui entend donner de la visibilité aux communautés LGBTQIA+, et lutter contre les discriminations. Cette année, Victoria Idol, Diamanta Galas et Avila sont invitées pour performer, chacune dans son domaine respectif. Rappelons qu'en 2025, SOS Homophobie a recensé plus de 1700 témoignages de LGBTphobie en France, une hausse de 13% comparée aux chiffres de 2024. Avec un petit décalage sur les dates, le très populaire train à 1 euro nous revient. La région Occitanie et le dispositif Lio de train ont en effet annoncé exceptionnellement repousser à ce week-end l'opération train à 1 euro. Rappelons que ce dispositif permet de prendre le train quasiment gratuitement chaque premier week-end du mois. La région souhaite ainsi célébrer les 90 ans du Front populaire et des congés payés de 1936 avec des trajets à tout petit prix entre Montpellier, Nîmes et Toulouse. Attention tout de même, les places limitées partent rapidement. C'est une première et ça se passe en partie à Montpellier. Au Pathé Odysseum, le prochain film de Christopher Nolan sera diffusé dans des conditions optimales. Il sera en effet projeté via une pellicule IMAX 70 mm qui va de pair avec la caméra éponyme ayant filmé les acteurs de l'Odyssée. Une technologie rare en Europe dont deux autres cinémas seulement sont dotés. Au lieu de proposer une qualité dite classique de 4K, cette pellicule IMAX 70 mm peut atteindre une qualité située entre 12 et 18K. Résultat, une meilleure image, une meilleure immersion et la possibilité de voir le film tel qu'il a été tourné. L'association SOS Reptiles a annoncé en début de semaine avoir détecté l'apparition de tortues chinoises le long du Lez. Or, cette tortue, aussi appelée Trionyx de Chine, est une espèce invasive. Si vous en voyez le long des berges, ne vous en approchez pas, leur morsure puissante peut causer de graves blessures. C'est la fin de ce Flash Info, merci de l'avoir suivi, à bientôt sur Radio Aviva.
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1: Bonjour à toutes et à tous. Ce matin, il fait beau, même si l'on note la présence de quelques nuages. La température moyenne est de 22 degrés. Un vent fort continue cependant de souffler du nord-ouest en rafale, pouvant atteindre les 55 km/h. Cet après-midi, le temps restera légèrement voilé et venteux. Belle journée à tous sur Radio Aviva.
3: Sur votre plateau télé ce soir, le début du mondial, une enquête sur un meurtre et un classique du cinéma. Du foot sur M6, Mexique-Afrique du Sud, match d'ouverture de la Coupe du Monde. Ça y est, la compétition commence devant plusieurs millions de téléspectateurs aux quatre coins de la planète. Le Mexique, l'un des pays organisateurs, affronte l'Afrique du Sud. Les Bleus, de leur côté, joueront mardi contre le Sénégal. Le canal des secrets sur France 3, téléfilm policier. Dans l'Aude, le cadavre de Sandrine Richomme, coincée dans une écluse du canal du Midi, est découvert. Les premières constatations sont accablantes pour son mari Étienne, qui est juge, mais l'enquête ne fait que commencer.
4: Capitaine Nidia Moreno.
5: Qu'est-ce que vous foutez, hein ?
4: La femme du juge Richomme a été tuée.
5: Il se trouve que je suis sur l'affaire depuis 7 heures ce matin.
4: C'est quoi le problème ? Je vois une femme, que je vous commande, que je vous ai collé par terre.
6: Pour le sentiment qu'il était avec toi, oui ou merde ?
7: J'en sais rien, j'en étais 40 au moins.
3: Dirty Dancing sur TF1, film avec Patrick Swayze. Dans les années 60, bébé passe des vacances familiales monotones jusqu'au jour où elle découvre un groupe de danse qui va changer son été. Pour la jeune fille sage, c'est le début de l'émancipation grâce au Dirty Dancing.

Lexique Afrique du Sud sur M6, Le Canal des Secrets sur France 3 et Dirty Dancing sur TF1. Très belle soirée à tous.

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1: Bonjour à toutes et à tous et bienvenue sur Radio Aviva le 88 FM radio-aviva.com pour nous retrouver en DAB+ ou même sur notre site internet pour avoir accès à tous nos podcasts. Pour cette émission, nous vous annonçons la date donc de ce soir, tout simplement, qui est le Bar des Sciences pour donc ce jeudi 11 juin qui va se passer à la médiathèque Émile Zola avec donc pour thème principal les collections d'amateurs de l'intime au patrimoine scientifique. C'est totalement gratuit comme bien sûr tous les Bars des Sciences. Et pour présenter cette date-là, cette conférence-là, cette table ronde, avec moi, donc, Sophia Lautrec, une des conférencières et aussi artiste plasticienne poétesse. Bonjour à vous.
2: Bonjour.
1: Merci à vous de venir à mon micro aujourd'hui pour parler, pour expliquer ce qui va être abordé ce soir et expliquer un petit peu aussi votre parcours à vous. Mais je vais vous laisser, bien sûr, vous présenter à nos auditeurs et auditrices. Donc, j'ai parlé, vous serez à la conférence de ce soir en compagnie de Benoît Gibert, qui est à l'UMR Géosciences de Montpellier, ainsi que d'Audrey Théron, qui est chargé de la collection muséale au service patrimoine, histoire, à la direction de la culture scientifique du patrimoine historique de l'Université de Montpellier. C'est un titre très long, mais c'est un joli titre. Quant à vous, Sophia Lautrec, je vous laisse vous présenter à nos auditeurs et auditrices.
2: Bonjour, donc je suis artiste, plasticienne et poétesse. J'ai été diplômée des Beaux-Arts de Montpellier et je suis revenue dans cette ville qui est la ville qui m'a vue naître pour une résidence de recherche-création au sein de l'Université des Sciences de Montpellier, plus particulièrement avec le laboratoire de géologie.
1: Quel est votre rapport donc avec cette conférence? En fait, il va être question donc de collection artistique et le lien donc avec l'intime. Vous, quel est votre rapport au fait de collectionner et aux collections en général?
2: Oui. Alors, l'impulsion de cette résidence, c'est la collection de minéraux de mon grand-père, la collection Hummler. La collection Hummler. Mon grand-père était un immense pétrophile et nous avons donc hérité avec ma famille de milliers d'échantillons dont je me sers ensuite pour pouvoir travailler à l'identification, à l'inventaire de cette collection et ensuite plus largement à la notion de collection en général, la collection d'amateuriste, la collection intime et puis sa transposition dans le champ du patrimoine et de la culture scientifique.
1: Justement, la transposition, en fait, quel est l'impact en fait, des collections aussi importantes? Vous l'avez dit, il y a des milliers d'objets, il y a des milliers de choses qui peuvent être utilisées pour la recherche. En fait, les collections privées comme celle-là, à quel point est-ce qu'elles peuvent aider les scientifiques à la recherche, donc là en l'occurrence sur les minéraux?
2: La plupart du temps, ce type de collection, elle est ensuite donnée à des musées ou à des universités ou à des laboratoires suite au décès de la collectionneuse. Là, dans ce cas-là, moi j'ai décidé de la garder, mais de travailler en collaboration avec le laboratoire de géologie. D'apporter mes connaissances artistiques, culturelles, aux connaissances que le laboratoire possédait déjà, qui étaient des connaissances beaucoup plus scientifiques, notamment les notions de minéralogie dans la sphère de la géologie, donc à savoir les minéraux suite à un type de cailloux et les cristaux aussi.
1: Cette conférence donc là qui est prévue pour ce soir donc à la médiathèque Émile Zola, c'est donc la dernière du Bar des Sciences de cette année. C'est gratuit bien sûr, on le rappelle. Qu'est-ce qui va être abordé en fait? À quel point vous allez expliquer tout ce qu'on essaie de dire aujourd'hui au micro de Radio Aviva?
2: Alors, pour cette table ronde, je suis aussi entourée de Benoît Gibert, qui est géologue, avec lequel j'ai pu travailler pendant plusieurs mois dans le cadre de la résidence, qui m'a beaucoup aidée, notamment à l'identification des différents minéraux qui constituaient la collection Hummler, et Audrey Théron, qui, elle, est directrice de la collection muséale universitaire, avec qui j'ai aussi pu travailler, cette fois-ci plutôt à l'intérêt que pouvait porter cette collection à l'évolution de la recherche ou du patrimoine. Donc, nos discussions, ça va être avant tout un rassemblement des connaissances qu'on a pu créer ensemble tout au long de la résidence de recherche et aussi leur déplacement dans mon travail artistique. Il faut savoir que cette collection, je l'ai aussi intégrée dans des installations et des sculptures qui ont été présentées à l'université aussi.
1: J'allais aussi vous poser la question, comment est-ce que vous faites le parallèle, comment est-ce que vous conjuguez les recherches scientifiques sur la collection donc de votre grand-père qui est maintenant la vôtre, et aussi votre travail artistique, en fait, quelle place prennent chaque partie?
2: Pour moi, c'est un tout, ça évolue sans hiérarchie, et l'un est le support de l'autre, et inversement, il n'y a pas de intérêt scientifique ou de intérêt artistique auparavant, mais vraiment l'idée de fabriquer un commun et un objet commun et des connaissances communes en travaillant en parallèle ces deux champs-là de la recherche scientifique et artistique.
1: Est-ce que vous avez justement un exemple de création artistique à expliquer aux auditeurs de Radio Hiver pour qu'ils se fassent une petite idée de ce qui peut en sortir donc, de cette collection de par votre vision artistique?
2: Avant tout, j'ai aussi un travail d'écriture, de poésie. Donc les pierres de cette collection, elles m'ont permis d'écrire des poèmes et notamment un recueil qui a été aussi alimenté par des textes qui avaient été écrits par les étudiants, les étudiantes et le personnel universitaire lors d'ateliers que j'animais tout au long de l'année 2026. Et ensuite, je me suis servi de certaines de ces pierres pour créer donc ce qu'on appelle des installations, donc des œuvres en volume constituées de sculptures que j'ai pu créer, mais aussi de certains de ces minéraux directement issus de la collection et pas altérés, que je n'ai pas retravaillés. Par exemple, certaines de ces installations pouvaient formellement être des vitrines. Donc, on a récupéré des vitrines qui étaient présentes à la bibliothèque universitaire dans l'idée d'emprunter les codes de monstration muséaux et donc en engageant ce dispositif des vitrines, qui est un dispositif plutôt connu de tous, dans lequel ensuite j'ai pu associer différents objets, donc ces minéraux, certaines sculptures que j'ai pu réaliser en verre, en plomb, en céramique, et aussi du matériel scientifique, notamment de la verrerie scientifique, dans l'idée de pouvoir créer un lien entre ces trois pans-là du travail, donc l'art, la science, la collection, et surtout de pouvoir les exposer à plat de manière tout à fait déhiérarchisée, dans l'optique de revaloriser peut-être les savoirs vernaculaires et scientifiques au profit de la constitution de ce qu'on pourrait appeler un patrimoine public.
1: Sophia Lautrec, je rappelle donc que vous êtes une des conférencières, une des trois conférencières de ce soir pour le dernier bar des sciences de ce 11 juin à la médiathèque Émile Zola, qui est complètement gratuite et qui a pour thème, on le rappelle, les collections d'amateurs de l'intime au patrimoine scientifique. Ça se passe à la médiathèque Émile Zola, je ne sais plus si je l'ai dit. Vous êtes aussi artiste plasticienne et donc poétesse. Est-ce que vous aurez un dernier mot pour nos auditeurs et auditrices qui seront là sûrement ce soir, mais pourquoi c'est important en fait qu'ils viennent vous voir, vous entendre, vous, ainsi que donc Audrey Théron et Benoît Gibert?
2: Je pense que cette discussion peut toucher énormément de personnes, puisque le geste de collection est un geste que nous partageons tous, qu'il s'agit de collections que nous continuons encore à l'âge adulte ou des collections que nous avons pu constituer lorsque nous étions tous enfants. Et donc l'idée de la collection et de son déplacement dans différents champs peut vraiment toucher énormément d'auditrices.
1: D'autant plus que voir la collection de votre grand-père déclinée en autant de produits, que ce soit artistiques ou scientifiques, ça peut être aussi gratifiant.
2: Il y a une énorme fierté, oui, à présenter cette collection, évidemment.
1: Merci beaucoup en tout cas, Sophia Lautrec, pour vos réponses. Cette émission est à présent terminée. Je vous propose de la réécouter dès maintenant en format podcast sur notre site internet radio-avir.com et à très vite sur le programme.
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0: Bélier, votre charme vous permet d'augmenter vos chances de rencontre.
1: Taureau, les célibataires sont privilégiés. En un instant, tout change dans leur vie.
2: Gémeaux, vous en avez de la chance. Prenez des grandes bouffées de bonheur, vous le méritez bien.
3: Cancer, vous êtes soutenu par toutes les planètes qui stationnent dans votre signe actuellement.
4: Lion, si vous avez choisi une voie difficile, vous devriez trouver le sésame pour réaliser vos plans.

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0: Et si le café faisait bien plus que nous aider à ouvrir les yeux le matin ? Depuis des années, de nombreuses études montrent que les amateurs de café présentent souvent un risque plus faible de certaines maladies chroniques et semblent même vieillir en meilleure santé. Mais jusqu'à présent, les chercheurs ne comprenaient pas vraiment pourquoi. Une nouvelle étude apporte aujourd'hui un début d'explication. Les scientifiques ont identifié un mécanisme biologique qui pourrait relier le café à plusieurs de ses effets bénéfiques sur la santé. Au cœur de cette découverte, on trouve une protéine au nom un peu barbare, NR4A1. Considérée-la comme une sorte de chef d'orchestre cellulaire, elle intervient dans la gestion du stress, de l'inflammation et dans la répartition des tissus lorsqu'ils sont endommagés. Les chercheurs ont observé que certains composés naturellement présents dans le café, notamment les polyphénols, interagissent avec cette protéine et influencent son activité. Résultat, les cellules semblent mieux résister à certains dommages liés au vieillissement et à l'inflammation. Fait intéressant, ce n'est pas forcément la caféine qui serait la vedette de l'histoire. Les scientifiques pointent plutôt du doigt d'autres molécules présentes dans le café, connues pour leurs propriétés antioxydantes. Attention toutefois, il ne s'agit pas d'un passeport santé ni d'un médicament miracle. Les chercheurs eux-mêmes restent prudents et rappellent que beaucoup de questions demeurent. Mais cette découverte aide à comprendre pourquoi une consommation modérée de café est régulièrement associée à une meilleure santé dans de nombreuses études. Comme quoi, derrière un simple expresso se cache peut-être une mécanique biologique bien plus fascinante qu'on ne l'imaginait.
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1: Bonjour à toutes et à tous. Ce matin, il fait beau, même si l'on note la présence de quelques nuages. La température moyenne est de 22 degrés. Un vent fort continue cependant de souffler du nord-ouest en rafale, pouvant atteindre les 55 km/h. Cet après-midi, le temps restera légèrement voilé et venteux. Belle journée à tous sur Radio Aviva.

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3: Bonjour et bienvenue dans les rendez-vous de l'emploi. Comme tous les jours, je vous propose trois offres d'emploi accessibles sur le site France Travail. La première offre est un poste de vendeur-vendeuse en boulangerie-pâtisserie. Pour ce CDI de 35 heures, vous serez en charge d'accueillir avec enthousiasme les clients, de la mise en rayon des produits fabriqués et de la préparation des sandwichs. Vous devez avoir l'esprit d'équipe et faire preuve de réactivité. Débutant accepté. Le numéro de l'offre 207ZFBX. La deuxième proposition est un poste de secrétaire médico-social à Montpellier. Pour ce CDI de 35 heures, vos missions. Vous serez en charge de l'accueil physique et téléphonique, ainsi que de créer les dossiers administratifs. Les débutants sont acceptés. Il est demandé de faire preuve d'adaptation, de curiosité et d'être à l'écoute. Le numéro de l'offre, 207YPLB. La troisième offre est un poste d'assistant administratif, assistante administrative à Montpellier. Pour ce CDI de 39 heures, vous serez chargé de la gestion administrative, du suivi des relations clients-fournisseurs et de programmer les campagnes de relance. 6 mois d'expérience souhaitée. Pour ce poste, il faut faire preuve de rigueur et de précision. Le numéro de l'offre, 207WHKX. Voilà, c'est tout pour ces rendez-vous de l'emploi. Je vous souhaite du courage dans vos recherches. À bientôt sur Radio Aviva.
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1: Bonjour à toutes et à tous et bienvenue dans votre agenda. Voici les événements et les sorties à venir. Lundi 15 juin à 21h, le château de Flaugergue à Montpellier propose un hommage au cinéma en musique pour une soirée exceptionnelle. Dans la cour du Mas du château, l'orchestre de chambre du Languedoc interprétera les plus belles musiques de films de Michel Legrand à Ennio Morricone. Avant et après le concert, vous pourrez profiter du bar à vin et de ses tapas. Les tarifs vont de 24 à 28 euros, mais c'est gratuit pour les moins de 12 ans. Réservation sur flaugergue.com. Toujours lundi 15 juin, mais dans le centre-ville cette fois-ci, l'enseigne Un Bar et J'y vais, située sur l'emplacement de l'ancien Social Bar, près de la tour de la Babote, propose une soirée Comédie Club. 6 humoristes s'y succéderont à partir de 20h. C'est gratuit, mais avec une sortie au chapeau. Attention, la réservation est fortement conseillée. Les 16, 17 et 20 juin, à l'affiche du festival Le Printemps des Comédiens, figure la pièce Gint, un spectacle de l'autrice Marion Aubert et de la metteuse en scène Marion Guerrero. Pour l'occasion, elles ont réécrit Le Pire Gint d'Ibsen, une pièce majeure du répertoire. Précisons que les comédiens et comédiennes sont issus de la promotion 2026 de l'Ensade Montpellier. Le plein tarif est de 16 euros, les tarifs réduits vont de 8 à 14 euros. Rendez-vous au Hangar Théâtre Studio 1. Dans le cadre de la semaine des fiertés, le 17 juin, de 19h30 à 20h30 au Hall Tropisme, vous pourrez profiter du concert gratuit et en plein air du collectif Kawaii, groupe montpelliérain queer et pluridisciplinaire. À travers DJ set et performance live, les musiciens et musiciennes vous feront partager leur vision inclusive de la fête et de la musique. Et pour finir, du 16 au 27 juin, à l'espace Jeunes Citoyens de Montpellier, venez plonger dans l'univers des contes sur les pas du Chaperon Rouge et du Mystérieux Loup. L'exposition intitulée « À la recherche du petit Chaperon Rouge » vous y présentera des illustrations colorées et joyeuses de Maureen Pognonnet. Ainsi s'achève l'agenda des sorties de Radio Aviva. Nous vous rappelons que les auditeurs membres du Club Aviva peuvent recevoir les informations concernant les invitations disponibles pour les spectacles de nos partenaires. À bientôt sur Radio Aviva.
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1: Bonjour à toutes et à tous. Dans l'actualité du jour, sous les couleurs de l'arc-en-ciel, Montpellier s'apprête à marcher contre les discriminations en cette fin de mois. Mardi, en effet, l'association Fierté Montpellier Pride a dévoilé le programme de deux jours, 19 et 20 juin, de la Pride Montpellier 2026, qui entend donner de la visibilité aux communautés LGBTQIA+, et lutter contre les discriminations. Cette année, Victoria Idol, Diamanta Kalas et Avila sont invitées pour performer, chacune dans son domaine respectif. Rappelons qu'en 2025, SOS Homophobie a recensé plus de 1700 témoignages de LGBTphobie en France, une hausse de 13% comparée aux chiffres de 2024. Avec un petit décalage sur les dates, le très populaire train à 1 euro nous revient. La région Occitanie et le dispositif Lyo de train ont en effet annoncé exceptionnellement repousser à ce week-end l'opération train à 1 euro. Rappelons que ce dispositif permet de prendre le train quasiment gratuitement chaque premier week-end du mois. La région souhaite ainsi célébrer les 90 ans du Front populaire et des congés payés de 1936 avec des trajets à tout petit prix entre Montpellier, Nîmes et Toulouse. Attention tout de même, les places limitées partent rapidement. C'est une première et ça se passe en partie à Montpellier. Au Pathé Odysseum, le prochain film de Christopher Nolan sera diffusé dans des conditions optimales. Il sera en effet projeté via une pellicule IMAX 70 mm qui va de pair avec la caméra éponyme ayant filmé les acteurs de l'Odyssée. Une technologie rare en Europe, dont deux autres cinémas seulement sont dotés. Au lieu de proposer une qualité dite classique de 4K, cette pellicule IMAX 70 mm peut atteindre une qualité située entre 12 et 18K. Résultat, une meilleure image, une meilleure immersion et la possibilité de voir le film tel qu'il a été tourné. L'association SOS Reptiles a annoncé en début de semaine avoir détecté l'apparition de tortues chinoises le long du Lez. Or, cette tortue, aussi appelée Trionyx de Chine, est une espèce invasive. Si vous en voyez le long des berges, ne vous en approchez pas. Leur morsure puissante peut causer de graves blessures. C'est la fin de ce Flash Info. Merci de l'avoir suivi. À bientôt sur Radio Aviva.
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1: Bonjour à toutes et à tous. Ce matin, il fait beau, même si l'on note la présence de quelques nuages. La température moyenne est de 22 degrés. Un vent fort continue cependant de souffler du nord-ouest en rafale, pouvant atteindre les 55 km/h. Cet après-midi, le temps restera légèrement voilé et venteux. Belle journée à tous sur Radio Aviva.

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1: Le jeu vidéo est un loisir de plus en plus coûteux et ça n'est pas prêt de s'arranger. Des augmentations de prix en cascade. Les joueurs sont malheureusement habitués. Depuis plusieurs mois, les hausses s'enchaînent. La PlayStation 5 a augmenté de 100 euros il y a quelques semaines. La Nintendo Switch 2 verra son prix croître de 30 euros au mois de septembre. Mais la plus grosse augmentation vient d'être annoncée par Valve, dont la console portable, le Steam Deck, voit son prix exploser. Une flambée de 200 euros, faisant passer le modèle de base à 779 euros. Une hausse aussi importante, c'est inédit dans le monde du jeu vidéo. Valve s'en explique et évoque plusieurs raisons, à commencer par l'augmentation des coûts de production. C'est un phénomène qui touche tous les fabricants, avec l'avènement de l'intelligence artificielle qui nécessite toujours plus de puces. Certains composants de mémoire et de stockage ont vu leur prix exploser ces derniers mois, avec des tarifs qui souvent ont plus que doublé. Évidemment, ces hausses de prix des composants se répercutent sur le produit final, au grand dame des consommateurs. Et les spécialistes du secteur ne sont pas vraiment rassurants. Ils sont nombreux à estimer que les prix ne descendront pas de sitôt. Pour l'instant, un retour à la normale est prévu au plus tôt pour 2028, faisant du jeu vidéo un loisir de luxe. En tout cas, si l'on souhaite suivre les nouvelles sorties, mieux vaut avoir un portefeuille garni.
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3: Bonjour à toutes et à tous et bienvenue sur Radio Aviva, le 88 FM, radio-aviva.com pour nous retrouver au format DAB+, partout et tout le temps. Il y a une semaine à l'heure où on enregistre cette émission, du 26 au 31 mai, a eu lieu la 6e semaine nationale des pensions de famille organisée par l'association Habitat et Humanisme de l'Hérault, donc qui comprend Montpellier et Béziers, on y reviendra plus tard. Je suis accompagné de Grant Coulignon, qui est donc le président de cette association, mais aussi de Sabrina Seguir, qui est donc une note en pension de famille. Là aussi, on va expliquer ce que tous ces termes veulent dire. Mais avant tout, bonjour à vous deux. Merci à vous de venir à mon micro aujourd'hui.
4: Oui, bonjour.
5: Bonjour, Yoann.
6: Et merci de l'invitation.
3: Merci à vous de l'avoir accepté. Mais on va arrêter de se remercier parce qu'il faut qu'on parle de certains sujets beaucoup plus importants. Quand on parle de l'association Habitat et Humanisme de l'Hérault, mais on va peut-être aussi parler du national pour présenter l'association, du moins, qu'est-ce que ça veut dire? Quelles sont ses actions et ses missions, surtout, de cette association?
4: D'abord, on est une émanation d'une fédération nationale. La fédération nationale, elle a 40 ans et l'association montpellierenne, l'Héraultaise, elle a 30 ans.
3: Quels sont ses rôles alors? Quels sont ses axes d'action, on va dire?
4: Alors, les axes d'action, ce sont trouver des logements pour des personnes qui sont en grande difficulté.
3: Donc quand vous entendez en grande difficulté, c'est ceux qui sont sans logement, qui ont des revenus précaires. Concrètement, qui sont concernés en fait?
4: Grande difficulté, ça peut être des gens qui sont malades, qui sont à la rue, qui cherchent un logement, qui n'ont pas les moyens pour conclure un contrat, un bail par eux-mêmes, quoi.
3: Quand vous dites donc loger ces personnes-là, ça veut dire aussi donc par plusieurs moyens. Vous avez donc une agence immobilière à vocation sociale, vous avez aussi des pensions de famille, on y reviendra plus tard avec Sabrina. Quels sont vos moyens concrètement en fait tout au long de l'année pour justement loger ces personnes? Et après on viendra sur le côté chiffres aussi quand même.
4: Principalement, on va partir sur les locations qu'on fait, hein, parce qu'on fait des locations en fait. On est intermédiaire pour des locations, on fait des locations en direct avec des propriétaires solidaires. Ces propriétaires solidaires nous confient leurs biens immobilier et on en fait la gestion, c'est-à-dire qu'on s'occupe du bien immobilier à louer, à maintenir un petit peu en état et à assurer qu'il y ait toujours quelqu'un dans le logement.
3: Ça, c'est actuellement, tous les logements sont occupés?
4: Quasiment. Il y a toujours des vacances. Il y a des vacances, pourquoi? Parce qu'il y a des défauts à réparer. Il y a des logements qui sont un petit peu plus vétustes sur lesquels il faut intervenir pour mettre aux normes, etc. Mais c'est très rare.
3: Et donc, il y a combien de logements aujourd'hui dans les
4: Aujourd'hui, on est aux alentours de 350 logements. ce qui fait à peu près 1000-1050 personnes qui sont logées. Alors 1050 personnes, ce ne sont des personnes, ça peut être des personnes seules, comme dans les pensions de famille, on va en parler, et ça peut être aussi des femmes accompagnées d'enfants, femmes seules ou personnes seules, mais aussi des familles avec 200 enfants.
3: Grand Collignon, vous m'offrez justement la transition vers les pensions de famille. Sabrina, expliquez-nous un petit peu à nos auditeurs et auditrices, qu'est-ce que c'est que ces pensions de famille, à quoi servent-elles, pour qui est-ce que c'est destiné, donc c'est ce moyen de se loger là quand on est précaire.
5: Alors la pension de famille est une forme d'habitat, de résidence sociale semi-collective, c'est-à-dire ce sont des dispositifs qui permettent à des personnes seules, précaires et isolées de pouvoir être logées et accompagnées. Ils ont bien évidemment leur appartement privé, c'est-à-dire équipé avec une cuisine, une salle de bain, un logement de type studio, voire T1 qu'on peut trouver dans le parc privé, mais avec des tarifs préférentiels et adaptés à leurs ressources.
3: Comment est-ce qu'on y accède en fait ? Comment est-ce qu'on peut avoir une pension de famille chez votre association ?
5: Alors ces personnes sont orientées auprès des associations qui disposent de places par le SIAO, c'est le service intégré d'accueil et d'orientation.
3: On connaît aujourd'hui les difficultés économiques des Françaises et des Français, on connaît aussi la précarité, vous en avez parlé, et vous œuvrez pour donc c'est les personnes qui sont dans ces situations. Aujourd'hui, on se doute que vous avez beaucoup plus de demandes que ce que vous avez de places disponibles. À quel point vous êtes surchargé, entre guillemets ?
4: Ouais, en gros, on peut vous dire qu'il y a 30 personnes qui attendent pour une place, ouais, constamment. Oui.
3: D'accord. Combien de temps est-ce qu'elles attendent ? Au bout de combien de temps est-ce que ça se libère ? Ça fluctue ?
4: Je vous rassure, on n'est pas les seuls sur le marché. Hein, donc il y a d'autres associations sur Montpellier et la région qui font la même chose que nous. Donc on se partage un peu ces personnes. Hein, donc en général, un dossier qui prend chez nous à peu près, on va dire, entre 4 et 5 semaines pour être étudié, pour être. Et encore, il faut leur présenter le logement, il faut savoir qu'il faut leur acceptation aussi, il faut leur agrément, et puis après ça va très très vite, quoi, je veux dire.
3: Et vous parlez aussi donc de location, bien sûr, quels sont les prix, les fourchettes de prix, du moins quand on parle de location chez vous, dans votre association ?
4: Alors, je ne vais pas parler des pensions de famille, ça sera pour Sabrina. Au niveau des locations normales, c'est évident qu'on a des prix qui sont un petit peu en dessous du marché, sinon, bon, ça, nous aussi, il faut qu'on puisse en vivre de tout ça,
3: bien sûr.
4: On fait une intermédiaire. Mais par contre, le principal, c'est que la personne qui rentre ou les personnes qui rentrent en famille ou seules sont toujours privilégiées par rapport au loyer qu'ils auraient à payer s'ils étaient tout seuls, soit à leur recherche.
3: Et donc, vous le faites à peu près à combien, par exemple, le mètre carré ?
4: Je ne peux pas vous donner un prix parce que, comme nous sommes un peu partout autour de Montpellier, donc on a des prix qui varient, comme ça, vous centre-ville, etc.
3: Vous avez, par exemple, une sorte de plafond, vous plafonnez à.
4: Alors, on va dire, grosso modo, on est à peu près à entre 6 et 15% sous le prix du marché. Voilà.
3: Pour ce qui est des pensions de famille, par contre, c'est complètement différent. Comment est-ce que ça marche, Sabrina ?
5: Alors, les montants sont réglementés, tout comme les augmentations annuelles via l'IRL. Ces personnes perçoivent des APL dits majorés, des APL foyers, ce qui leur permet d'avoir un résiduel qui soit moindre et donc adapté à leurs faibles ressources. Il faut savoir qu'en pension de famille, on accueille principalement des personnes qui perçoivent les minima sociaux, des personnes qui ont connu des périodes d'errance, de mal logement, et pour qui l'accès à un logement du parc privé est très éloigné, voire irréel pour eux.
3: Comment est-ce que aussi vous arrivez à gérer les problèmes que les autres bailleurs, en dehors des bailleurs sociaux, subissent aussi, c'est-à-dire l'arrivée des vagues de chaleur, le problème des passoires thermiques? Est-ce que vos logements sont adaptés aux problèmes de température qu'on peut connaître et qu'on va connaître pendant cet été 2026?
5: Alors, concernant les pensions de famille, nous avons lancé cette année, et c'était en réflexion depuis plusieurs années, un plan chaleur, justement, afin d'aménager les logements et les parties aussi collectives à justement cette question-là, sachant que nous accueillons un public qui, pour la plupart, souffre de maladies chroniques et dont la chaleur, pour eux, peut avoir des effets délétères sur leur santé. Donc, ça peut passer par des bons gestes, c'est-à-dire fermer ses volets, bien s'hydrater, suivant les recommandations, bien sûr, qui sont d'ailleurs applicables à tout le monde. Et aussi, là, récemment, on a lancé l'installation de plafonniers ventilateurs dans presque tous les logements. Et nous avons des parties collectives qui sont ouvertes en permanence pour les résidents. Ce sont des lieux chaleureux dans lesquels on organise des animations ou bien ils s'organisent aussi des petits repas entre eux quand on est en l'absence des travailleurs sociaux. Et ces parties sont dotées de clim.
3: En dehors des pensions de famille, ça marche De manière identique, c'est ça, globalement, c'est la même chose, c'est ça?
4: Alors, je ne peux pas vous dire pour tous les appartements qu'on met à disposition, mais je veux dire, ici, dans le cadre des pensions de famille, on en a trois. On gère trois pensions de famille, deux sur Montpellier, une sur Béziers. Elles sont toutes prises en charge au niveau, justement, du bien-être des personnes qu'on loge.
3: Ouais. Une de ces deux pensions de famille, justement, qui est la Villa Savine, donc de Montpellier, était en porte ouverte pendant, justement, cette sixième semaine nationale des pensions de famille du 26 au 31 mai. Et on va se quitter pour une petite pause musicale pour le temps de discuter un petit peu de ces pensions de famille. On reviendra pour parler du bilan de cette semaine-là et expliquer comment s'est passée cette fameuse porte ouverte et l'intérêt que ça a pour vous. À tout

0: Nous sommes de retour toujours sur Radio Aviva avec donc Grande Coulignon, le président de l'association Habitat et Humanisme, et Sabrina Séguir, donc une hôte en pension de famille, pour nous parler de la 6e semaine nationale des pensions de famille qui s'est passée la dernière semaine de mai, pour faire un petit bilan, pour nous expliquer comment ça s'est passé, qu'est-ce qui avait été organisé et surtout pourquoi c'est important donc d'en parler et d'organiser des portes ouvertes, notamment à la Villa Savine, donc à Montpellier, une des pensions de famille, une des deux pensions de famille Montpellier-Rennes. Il y en a aussi une autre à Béziers. Grant et Sabrina, qu'est-ce qui s'est passé donc pendant cette dernière semaine de mai? Donc c'était la semaine nationale des pensions de famille, il n'y avait pas que votre association. Je vais vous laisser nous en dire un petit peu plus pour nos auditeurs et auditrices.
1: Alors nous avons la chance sur notre territoire de pouvoir co-organiser bien en amont cette semaine et de pouvoir chacun pouvoir accueillir, que ce soit les autres pensions de famille, donc les résidents et aussi les personnes qui les accompagnent, et éventuellement ouvrir à d'autres personnes. Ça peut être très bien des personnes qui viennent visiter en vue d'éventuellement une orientation en pension de famille. Ça peut être aussi des partenaires institutionnels tels qu'on a déjà reçu la CAF, on a déjà reçu la CPAM ou même la DETS, qui sont nos financeurs. Et ce moment se veut convivial, justement pour présenter, on est plutôt heureux hein, d'accueillir et de montrer ce beau projet, ce beau dispositif qui mérite d'être plus connu et aussi valorisé. Notamment, sur notre secteur.
0: Pour donner un petit peu une image à celles et ceux qui nous écoutent, une pension de famille, en fait, globalement, ça ressemble à quoi? C'est une grande maison avec donc beaucoup de convivialité, on le suppose.
2: Tout à fait, le plus grand possible.
1: Ah oui.
2: Mais disons qu'on est limité légalement à 25 logements. Alors ça peut être.
0: Et un logement peut être occupé par
2: une seule personne.
0: Ouais, une seule personne.
2: On ne loge pas de couple. On a fait la tentative il y a quelques années de loger un couple. C'était très compliqué.
0: Parce que
2: les personnes sont trop isolées, quoi, je dirais. Elles restent trop ensemble.
0: Et elles écoutent tous les deux. Et du coup, voilà, ça casse le côté compliqué.
2: Besoin de, voilà. L'idée, justement, c'est de créer cette combinaison de personnes qui ne se connaissaient pas, qui ne se côtoyaient pas. Et même, on a des anecdotes qui sont parfois tristes, qui nous ont été racontées, par exemple, par Nadine Nalazar, qui est une référente chez nous, où un monsieur est rentré, il sortait de la rue, pendant les trois premiers mois, il a dormi par terre parce qu'il n'avait pas l'habitude de dormir dans un lit. Voilà, donc ça c'est un exemple de...
0: Et puis il a rencontré du monde et il s'est fait des amis, c'est ça?
2: Petit à petit, bien sûr. Alors il y a aussi, comme disait Sabrina là tout à l'heure, des personnes qui souffrent quand même beaucoup de pathologies chroniques, qui n'ont pas eu l'occasion jusqu'à ce moment-là, jusqu'à ce qu'ils rentrent dans les pensions de famille, d'être pris en soins.
0: Comment est-ce que vous gérez alors dans ce cas-là quand les personnes arrivent avec des pathologies, des maladies chroniques?
1: C'est tout l'enjeu du logement, de pouvoir avoir un toit où s'installer et aussi faciliter tout le reste, que ça soit la prise en charge au niveau santé, même si la pension de famille n'est pas un dispositif médico-social, donc nous n'avons pas de personnel soignant. Cependant, nous travaillons en étroit lien avec certains médecins de ville ou même des infirmiers libéraux qui interviennent quotidiennement pour les résidents. Il peut avoir aussi des dispositifs tiers en fonction des besoins, notamment des auxiliaires de vie ou autres. L'objectif principal de la pension de famille, c'est de rompre l'isolement. C'est-à-dire, s'il y a vraiment un dénominateur commun, au niveau des résidents, c'est vraiment l'isolement, que ça soit social ou autre. Et on œuvre activement, on est bien dans le cadre du logement accompagné. Et c'est pour ça qu'il y a la présence, en règle générale, de deux travailleurs sociaux en semaine, pour pouvoir justement faire de l'accompagnement collectif ou bien individuel.
0: Comment parler? Pardon, oui, allez-y, Grant.
2: Non, je veux dire, il y a aussi énormément de prévention de la part des deux hôtes. Donc, comme ils sont en contact avec les résidents, ils peuvent déjà à l'avance voir s'il y a quelque chose qui dérive d'une façon ou d'une autre. Et souvent, elles interviennent en protection de la personne en question, mais en les obligeant à accepter des soins.
0: On parle beaucoup des pensions de famille, mais bien sûr, quand on est par exemple en groupe, quand c'est une famille, quand on parle là d'une famille qui veut se faire loger grâce à des associations comme les vôtres, on peut aussi se rediriger. Que dans des pensions de famille, bien sûr, il n'y a pas que cette solution.
2: Il n'y a pas que la solution, bien sûr, on a des appartements qui sont, donc, comme je vous ai dit, mis à disposition par des propriétaires qu'on appelle solidaires, qui ne confi-

0: un temps déterminé. C'est des personnes qui, la plupart du temps, ont obtenu un logement social, mais on connaît les difficultés à les voir sortir de terre. Et donc, dans cette période d'attente, au moment où ils reçoivent leur agrément, pour ça s'appelle le CIPLO, une fois qu'ils ont reçu un CIPLO, ben nous, on peut les loger le temps qu'il y a un logement social qui est mis à disposition. Voilà.
1: Un des profils les plus répandus dans les cas de précarité ici en France, c'est le profil de la mère célibataire avec un enfant.
0: Ça, c'est autre chose, oui.
1: Voilà. Ça, c'est autre chose. Elle doit se diriger plus dans des pensions de famille. Les enfants sont-ils acceptés? Non. C'est plus donc dans les autres types de logements.
0: L'autre système. Oui. On peut avoir les deux. On peut avoir autant de. Alors, ça dépend de la taille et de la famille, évidemment, combien d'enfants elle a. Mais la personne seule avec des enfants ou la famille, ça peut être ça ne va pas du studio, parce que les studios sont réservés justement à les personnes seules. Mais ça peut être des T2 jusqu'à des T4 en fonction de la famille. Quoi. Plus.
1: Quand Sabrina, on arrive déjà à la fin de cette seconde partie d'émission. Je vais vous laisser terminer avant de vous demander un dernier mot, mais surtout de vos prochaines dates, de votre prochaine grande date qu'organise donc l'association Habitat Humanisme de l'Hérault, donc qui comprend bien sûr, on le rappelle, Montpellier et Béziers.
0: Déjà dans un premier temps, là on va terminer bientôt. Les premiers résidents vont pouvoir rentrer en mois de septembre, fin septembre. C'est une extension de la pension de famille de Béziers. On ajoute 10 logements sur un terrain qui est un tout petit peu en dehors du centre-ville, mais proche quand même par les transports en commun. Après, sur Montpellier, ça n'arrête pas. Je ne peux pas vous dire que...
1: On peut suivre tout ça sur vos réseaux, sur votre site internet, comment est-ce que ça se passe?
0: Et puis, Sabrina et Patrice, qui sont son acolyte dans l'organisation, ils sont très proches aussi des deux autres hôtes de famille, de la pension de famille des frères Grimm,
1: oui.
0: qui est proche de la mairie. Donc il y a des interactions entre les deux, on fait des sorties ensemble, on fait des repas ensemble.
2: Nous avons la chance d'avoir une bonne dynamique d'animation, que ça soit amené avec nos collègues, nos pères, ou bien avec d'autres pensions de famille issues d'autres assos.
1: Merci à vous
0: deux. Si je peux ajouter juste une chose.
1: Et on clôturera comme ça.
0: Les bénévoles. Le maximum de bénévoles.
1: Comment est-ce qu'on peut devenir bénévole? Comment est-ce qu'on vous contacte?
0: Il y a le site internet habitathumanisme.hero, je crois qu'il s'appelle comme ça. Et puis après, pourquoi est-ce qu'on demande des bénévoles? Spécifiquement pour les pensions de famille, c'est pour animer des ateliers. C'est important d'animer des ateliers.
1: Il faut avoir une formation, il faut savoir.
0: Pas du tout, non, il faut connaître un petit peu, il faut être. Ça peut être de la lecture des journaux, par exemple, ça peut être.
2: Des temps conviviaux, c'est vrai que du coup, je rejoins à 100% Grant sur du coup, la nécessité de bénévoles, que ce soit en pension de famille ou même dans d'autres missions qui leur seront potentiellement accordées en fonction de leur disponibilité et de leur savoir. Les bénévoles joue un rôle très important en matière de lutte contre l'exclusion, contre l'isolement et du coup sont vecteurs d'un épanouissement pour les personnes que nous accompagnons.
1: J'avais donc face à moi, pour cette émission qui est à présent terminée, le président de l'association Habitat et Humanisme de l'Hérault et donc Sabrina qui est hôte en pension de famille. Merci à vous deux pour
0: vos
1: réponses.
0: Merci à vous. Merci à Viva.
1: Cette émission est à présent terminée. Je vous propose de la réécouter dès maintenant en format podcast sur notre site internet radio-agir.com et à très vite sur le programme.
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5: Bonjour à toutes et à tous. Ce matin, il fait beau, même si l'on note la présence de quelques nuages. La température moyenne est de 22 degrés. Un vent fort continue cependant de souffler du nord-ouest en rafale, pouvant atteindre les 55 km/h. Cet après-midi, le temps restera légèrement voilé et venteux. Belle journée à tous sur Radio Aviva.
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2: Bonjour, bonjour.
3: Bonjour, merci de me recevoir.
2: Alors, vous avez reçu le prix Imaginaire. Vous êtes lauréate, vous avez le premier prix, c'est magnifique. Et vous avez présenté à Athéa, que vous avez publié.
3: Alors c'est à Athéa, donc c'est mon deuxième roman qui est paru aux éditions Argile. Et c'est un roman d'imaginaire qui s'inspire notamment des cultures et des îles d'Océanie.
2: Je crois que vous êtes originaire de Nouvelle-Calédonie.
3: Oui, tout à fait. Je suis née là-bas et j'y ai vécu jusqu'au début de l'âge adulte avant de venir faire mes études en France.
2: Très bien. Alors, c'est un livre évidemment étrange puisqu'il est imaginaire. Et il s'agit donc d'un navigateur.
3: Oui, tout à fait. Athéa, c'est le nom du personnage principal qui est un navigateur originaire d'une de ces îles vivantes. Le monde dans lequel se passe le roman, en fait, est composé d'îles qui sont des gigantesques animaux. Suite à un événement tragique, il décide en fait de partir de son île et de voyager seul à travers son monde qui est composé d'océans très dangereux, de récifs et de toutes sortes de peuples différents.
2: Et qu'est-ce qu'il rencontre ?
3: Il rencontre, donc, comme je disais, des peuples nomades qui vivent de piraterie, qui fonctionnent sur la loi du plus fort. Il va rencontrer des créatures étranges et surtout, il va tisser de nouveaux liens et porter un regard sur son monde, sur la nature. Et c'est vraiment un récit de voyage en mer avec beaucoup de scènes de navigation à voile.
2: Ce voyage dans le monde de la nuée, pourquoi la nuée ?
3: La nuée, parce que c'est un monde qui a une forme de nuage et qui est extrêmement chaotique. Il s'inspire en fait de mythes anciens du Pacifique qui décrivent un état du monde où les océans n'étaient pas encore bien à plat sous le ciel, où le ciel et l'océan se mélangeaient, où les roches, les étoiles, les lunes pouvaient être désordonnées par rapport aux autres. Et donc c'est dans ce monde-là que se passe à Athéa.
2: Et votre livre à Athéa est un peu rude.
3: Oui, alors en fait, il se passe des choses parfois assez dures. Ça parle de discrimination, de comment les sociétés s'organisent parfois en castes, des violences et puis des ruptures familiales aussi. Mais le personnage d'Athéa est un personnage qui est pris de liberté, qui a une vision très lumineuse et bienveillante sur le monde. Donc ça compense un petit peu.
2: Alors pourquoi cette inspiration étrange ?
3: Tout simplement parce que étant originaire de Nouvelle-Calédonie, c'est des choses avec lesquelles j'ai grandi depuis toujours et j'ai vécu avec les paysages du Pacifique, avec l'insularité, avec la végétation très omniprésente, les racines, et donc ça a contribué à forger mon imaginaire.
2: Et est-ce que les cultes anciens de Nouvelle-Calédonie ont quelque chose à voir avec votre livre ?
3: Non, pas, enfin, de façon très indirecte, ça reste un roman d'imaginaire. Je cherche pas à reproduire de façon précise des cultures réelles et je vais plutôt puiser dans l'ensemble du Pacifique, c'est-à-dire aussi bien la Nouvelle-Calédonie que la Polynésie, mais aussi la Corée, les Philippines, l'Indonésie, la Malaisie. Donc c'est vraiment très, très vaste.
2: Alors, votre livre est quand même, bien que un peu rude, à part certaines impressions, c'est un livre quand même très poétique. Qu'en pensez-vous ?
3: C'est vrai, je pense. Enfin, en tout cas, j'aime beaucoup travailler d'une part les descriptions, le style, et vraiment essayer de tisser un univers aussi évocateur que possible pour le lecteur, avec des scènes de mer, des atmosphères lumineuses, et travailler le style pour qu'il soit en adéquation avec le propos du livre. Donc, j'imagine que dans ce sens-là, on peut dire qu'il est poétique et en tout cas onirique.
2: Alors, je ne veux pas déflorer le livre, bien sûr, mais cette Athéa, c'est votre personnage principal pour lequel, quand même, vous avez une certaine tendresse.
3: Oui, évidemment, oui. C'est vraiment à travers ses yeux qu'on découvre son monde et qu'on découvre tout le récit. C'est un personnage de navigateur, donc il navigue sur un bateau à voile. On est toujours à travers la narration, vraiment au contact de ses sensations, de ses ressentis, de ses émotions. Et j'espère que, en tout cas, le lecteur s'attache à ses pas avec plaisir.
2: Alors, il est solitaire, mais pas toujours.
3: C'est vrai, en fait, c'est un personnage qui, au début du roman, aspire énormément à la solitude parce qu'il a été très contraint dans sa culture d'origine par les normes sociales. Et donc, il ne désire qu'être seul. Ses plus grands moments de plaisir, c'est quand il navigue en solitaire. Mais au fil du récit, il va faire des rencontres qui vont le transformer durablement et influencer toute sa trajectoire.
2: Alors, au cours de ses voyages, il se suffit à lui-même. Il arrive à vivre ainsi.
3: Oui, parce que c'est un navigateur qui est formé à ça, en fait, qui connaît très bien son environnement et son bateau est aussi adapté à la navigation en haute mer, à la survie. Puis parfois, il rencontre aussi des personnes qui vont l'aider ou qu'il va aider lui.
2: Alors, est-ce que c'est vous qui avez choisi d'être lauréate, plutôt de présenter votre livre à Imaginaire, ou bien c'est l'ensemble des membres de Imaginaire qui vous a appelé?
3: Alors en fait, le Grand Prix de l'Imaginaire, c'est un prix qui est annuel, et donc tous les ans, les membres du jury se réunissent lisent les ouvrages que les éditeurs leur envoient. Donc il y en a, je crois, plusieurs centaines, si mes souvenirs sont bons. Donc ils lisent tous ces livres correspondant aux différentes catégories du prix, et c'est eux qui choisissent ensuite librement d'abord la liste des finalistes et ensuite le lauréat.
2: Alors d'abord, je vous félicite pour ce Grand Prix qui vous permettra peut-être de continuer et d'écrire autre chose.
3: Merci beaucoup. Oui, alors, de toute façon, la littérature de l'imaginaire, c'est vraiment un domaine dans lequel j'aspire à continuer à écrire. Et c'est sûr que remporter ce prix très prestigieux, c'est une énorme émotion, un énorme honneur. Et ça donne d'autant plus envie de continuer à faire les meilleurs livres possibles.
2: Certainement. Et votre livre est vraiment réussi. Je vous en félicite et je vous remercie. Et donc, je rappelle à Théa que vous avez écrit Anouk Faure et que vous avez publié
3: aux éditions Argile.
2: Merci beaucoup.
3: Merci à vous.
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2: de Jacques Prévert, composition française. Tout jeune, Napoléon était très maigre et officier d'artillerie. Plus tard, il devint empereur. Alors il prit du ventre et beaucoup de pays. Et le jour où il mourut, il avait encore du ventre. Mais il était devenu

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2: Bonjour à toutes et à tous et bienvenue dans votre agenda. Voici les événements et les sorties à venir. Lundi 15 juin à 21h, le château de Flaugergue à Montpellier propose un hommage au cinéma en musique pour une soirée exceptionnelle. Dans la cour du Mas du château, l'orchestre de chambre du Languedoc interprétera les plus belles musiques de films de Michel Legrand à Ennio Morricone. Avant et après le concert, vous pourrez profiter du bar à vin et de ses tapas. Les tarifs vont de 24 à 28 euros, mais c'est gratuit pour les moins de 12 ans. Réservation sur flaugergue.com. Toujours lundi 15 juin, mais dans le centre-ville cette fois-ci, l'enseigne Un Bar et J'y vais, située sur l'emplacement de l'ancien Social Bar, près de la tour de la Babote, propose une soirée Comedy Club. 6 humoristes s'y succéderont à partir de 20h. C'est gratuit, mais avec une sortie au chapeau. Attention, la réservation est fortement conseillée. Les 16, 17 et 20 juin, à l'affiche du festival Le Printemps des Comédiens, figure la pièce Gint, un spectacle de l'autrice Marion Aubert et de la metteuse en scène Marion Guerrero. Pour l'occasion, elles ont réécrit Le Pire Gint d'Ibsen, une pièce majeure du répertoire. Précisons que les comédiens et comédiennes sont issus de la promotion 2026 de l'Ensade Montpellier. Le plein tarif est de 16 euros, les tarifs réduits vont de 8 à 14 euros. Rendez-vous au Hangar Théâtre Studio 1. Dans le cadre de la semaine des fiertés, le 17 juin, de 19h30 à 20h30 au Hall Tropisme, vous pourrez profiter du concert gratuit et en plein air du collectif Kawaii, groupe montpelliérain queer et pluridisciplinaire. À travers DJ set et performance live, les musiciens et musiciennes vous feront partager leur vision inclusive de la fête et de la musique. Et pour finir, du 16 au 27 juin, à l'espace Jeunes Citoyens de Montpellier, venez plonger dans l'univers des contes sur les pas du Chaperon Rouge et du Mystérieux Loup. L'exposition intitulée « À la recherche du petit Chaperon Rouge » vous y présentera des illustrations colorées et joyeuses de Maureen Pognonnet. Ainsi s'achève l'agenda des sorties de Radio Aviva. 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À bientôt sur Radio Aviva.
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1: Bonjour à toutes et à tous. Dans l'actualité du jour, sous les couleurs de l'arc-en-ciel, Montpellier s'apprête à marcher contre les discriminations en cette fin de mois. Mardi, en effet, l'association Fierté Montpellier Pride a dévoilé le programme de deux jours, 19 et 20 juin, de la Pride Montpellier 2026, qui entend donner de la visibilité aux communautés LGBTQIA+, et lutter contre les discriminations. Cette année, Victoria Idol, Diamanta Kalas et Avila sont invités pour performer, chacune dans son domaine respectif. Rappelons qu'en 2025, SOS Homophobie a recensé plus de 1700 témoignages de LGBTphobie en France, une hausse de 13% comparée aux chiffres de 2024. Avec un petit décalage sur les dates, le très populaire train à 1 euro nous revient. La région Occitanie et le dispositif Lio de train ont en effet annoncé exceptionnellement repousser à ce week-end l'opération train à 1 euro. Rappelons que ce dispositif permet de prendre le train quasiment gratuitement chaque premier week-end du mois. La région souhaite ainsi célébrer les 90 ans du Front populaire et des congés payés de 1936 avec des trajets à tout petit prix entre Montpellier, Nîmes et Toulouse. Attention tout de même, les places limitées partent rapidement. C'est une première et ça se passe en partie à Montpellier. Au Pathé Odysseum, le prochain film de Christopher Nolan sera diffusé dans des conditions optimales. Il sera en effet projeté via une pellicule IMAX 70 mm qui va de pair avec la caméra éponyme ayant filmé les acteurs de l'Odyssée. Une technologie rare en Europe, dont deux autres cinémas seulement sont dotés. Au lieu de proposer une qualité dite classique de 4K, cette pellicule IMAX 70 mm peut atteindre une qualité située entre 12 et 18K. Résultat, une meilleure image, une meilleure immersion et la possibilité de voir le film tel qu'il a été tourné. L'association SOS Reptile a annoncé en début de semaine avoir détecté l'apparition de tortues chinoises le long du Lez. Or, cette tortue, aussi appelée Trionyx de Chine, est une espèce invasive. Si vous en voyez le long des berges, ne vous en approchez pas, leur morsure puissante peut causer de graves blessures. C'est la fin de ce Flash Info, merci de l'avoir suivi, à bientôt sur Radio Aviva.
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1: Bonjour à toutes et à tous. Ce matin, il fait beau, même si l'on note la présence de quelques nuages. La température moyenne est de 22 degrés. Un vent fort continue cependant de souffler du nord-ouest en rafale, pouvant atteindre les 55 km/h. Cet après-midi, le temps restera légèrement voilé et venteux. Belle journée à tous sur Radio Aviva.
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6: Bonjour à toutes et à tous et bienvenue sur Radio Aviva. Nous allons pour cette émission annoncer les 10 ans du festival What a Trip, donc ce festival de films international, donc de films de voyage. Qui est organisé par Romain Tarusson, qui est en face de moi aujourd'hui pour cette émission. Bonjour à vous.
7: Bonjour.
6: Merci à vous de répondre à mes questions aujourd'hui et de présenter, représenter et d'annoncer la 10e édition du What a Trip Festival, qui va se passer donc du 20 au 28 juin dans toute la ville de Montpellier, dans plusieurs lieux. On va le voir tout de suite. Avant de rentrer dans le détail de la programmation, pour celles et ceux qui ne connaîtraient pas, donc le What a Trip Festival, qu'est-ce que c'est? Comment est-ce qu'on pourrait le résumer à nos auditeurs et auditrices?
7: Alors, c'est un peu un festival ovni, le festival What a Trip, qui rentre dans aucune case, mais c'est un festival dédié à la culture voyage, au voyage d'aventure, dans lequel on va retrouver effectivement des projections débats de films documentaires, des expos photos, des concerts, des conférences, et qui fête en plus cette année ses 10 ans.
6: C'est 10 ans, et en plus ça, il y a tout un côté sensibilisation, c'est engagé en fait comme festival. Il y a tout un côté sur les changements climatiques, sur le réchauffement, sur la préservation de la biodiversité. Pourquoi mettre donc dans ce festival une telle couleur en termes d'engagement?
7: Bah parce que ça fait partie de nos valeurs en fait dans l'association qui organise ça, la FIVAM, depuis le
6: donc
7: début en fait.
6: Aussi, oui.
7: Exactement. Ouais. Et en fait l'engagement qu'il soit écologique ou social est quelque chose qui est là depuis la création du festival, même avant. Et on voulait faire transparaître ça dans toute notre programmation et au-delà de ça de toutes les actions qu'on met en place.
6: Cette programmation, alors parlons un petit peu. Qu'est-ce qui va se passer donc du 20 au 28 juin dans tout Montpellier, dans plusieurs lieux justement?
7: Alors beaucoup de choses. Hein. On va démarrer le 20 juin. Avec le off du festival qui aura lieu au Centre Rabelais, où là il y aura 7 films qui seront diffusés pendant toute la journée, avec une carte blanche à Ushuaïa TV le soir, avec un film avec notamment Alice Belaïdi, l'actrice que l'on connaît pour son rôle dans le film de Artus. Ensuite, on saute au lundi 22, où là on a une projection exceptionnelle au Gaumont Multiplex, enfin au Pathé Odysseum, avec la venue exceptionnelle, il n'y a pas d'autre mot, de Mundia Kepanga, le chef papou qui va venir présenter un film. Et ensuite, on démarre la semaine de festival, j'ai envie de dire traditionnelle, avec les projections débats et l'ouverture du village du festival sur le Pérou le jeudi 25.
6: Et aussi, quelque chose d'important à préciser, c'est que les acteurs qui tournent autour de ce festival, les membres du jury, par exemple, pour les projections débats, font tous partie en fait, des sphères de voyage, des sphères du monde de l'aventure, de ceux qui partent à l'aventure pour découvrir de nouvelles cultures, de nouveaux paysages, de nouveaux lieux. Là encore, on voit l'implication qu'a le festival dans cette volonté-là de donner envie aux gens de partir, en fait.
7: Oui, clairement, l'objectif, c'était vraiment ça. C'était, pour le jury, d'avoir aussi une vision professionnelle. C'est pour ça qu'on a, par exemple, Aïda Waranimine, qui est la directrice des programmes de la chaîne Arte. Mais on a aussi Fred Lisée, qui est un aventurier. L'idée, c'est vraiment de faire transpirer un petit peu cette notion de voyage d'aventure dans toute la programmation du festival.
6: Il y a aussi des figures marquantes, je vois sur le communiqué de presse que j'ai reçu. Il y a Benjamin Védrine, il y a Léa Jamelot et l'explorateur donc Solal. Eux, quels seront leur rôle en fait pendant le festival?
7: Alors eux, ils viennent présenter des films, mais au-delà de ça, en fait, ils viennent aussi échanger avec le public. L'avantage qu'on a, c'est qu'une fois que les films sont terminés et qu'il y a eu un échange déjà dans la salle de cinéma, les échanges se poursuivent ensuite sur la place royale du Pérou, où le public va pouvoir rencontrer les personnes que vous venez de citer, mais aussi Antoine de Maximi qui vient de nous valider sa venue. Puisque dans le cadre des 10 ans, on réinvite tous les anciens membres du jury. Okay. Donc l'idée, c'est ça en fait, c'est qu'ils soient les plus accessibles possibles au public.
6: Il y aura donc 3 lieux, on a vu donc la plupart d'entre eux, le Gaumont Multiplex donc, pour le lundi, il y a le Centre Rabelais et donc la Place du Pérou pour les concerts, parce que là aussi, il y a une grosse programmation donc pour toute la semaine de concerts.
7: Oui, cette année, vu que c'est les 10 ans, on a voulu marquer un grand coup, donc avec une programmation assez exceptionnelle, avec Flavia Coelho qui va être là sur le jeudi soir. Le vendredi, on aura David Walters et Guts, le DJ phénomène. Et le samedi, on va passer sur une soirée un peu plus éclectique avec Abibi Sly, où on a de l'électro-oriental, pour finir en grande pompe avec la grande boom, j'ai envie de dire, des 10 ans, avec un voyage musical dans le temps des années 80 aux années 2000, orchestré par Philippe Corti.
6: Là aussi, donc, c'est international, et le but, c'est quand même d'ouvrir les chakras et d'ouvrir en fait la vision, hein, c'est ceux qui ne connaîtraient pas certains styles de musique, etc. Comment est-ce que vous la construisez, en fait, la programmation du Water Trip, que ce soit pour les films ou pour les concerts?
7: Alors, pour les films, c'est un appel à candidature. Hein. On a reçu près de 250 films cette année. Puis, il y a des films également qu'on va chercher sur d'autres festivals ou auprès de réalisateurs qu'on connaît qui nous présentent des films. Chaque film est vu ensuite par un comité de sélection et est vu par au moins 4 personnes. Donc, ça fait beaucoup de visionnages. Ça fait quasiment 1000 visionnages. Et ensuite, pour les concerts, on le fait en fonction et d'un côté de nos goûts, mais aussi surtout de la ligne éditoriale et de la couleur musicale qu'on veut donner en fait au festival, tout en proposant des groupes qui sont dans l'air du temps, parce que derrière aussi il y a une visée de remplir cette place du Pérou pour les 10 ans.
6: Il est pour qui donc ce festival, pour les 10 ans du festival, donc du 20 au 28 juin, le Water Trip en fait, c'est pour quel type de public?
7: Pour tout le monde en fait, j'ai envie de dire. Tout le monde nous pense qu'on est un festival dédié aux voyageurs entre guillemets professionnels, alors qu'absolument pas. L'objectif, c'est justement de montrer aux gens que n'importe qui et toute personne qui n'a même pas voyagé peut vivre une véritable aventure, ne serait-ce qu'à à côté de chez soi. Donc il est vraiment pour tout le monde, les jeunes, puisqu'on a le camp de base des juniors sur le village du festival, les moins jeunes avec les projections débat au Centre Rabelais. Il est vraiment fait pour tout le monde, et c'est ça qui fait aussi la spécificité du Watt.
6: C'est qu'il y aura beaucoup de stands d'associations qui seront disponibles en fait au Pérou, c'est ça?
7: Exactement, oui. On a le village des associations avec plein d'associations. On a la Blue Zone dédiée à la préservation des mers, des océans et des ressources en eau. On a le salon du voyage. On a toutes les conférences gratuites, les animations pour les jeunes et les enfants, et forcément les concerts le soir. Okay. Sachant que cette année pour les 10 ans, on réserve une surprise au public, puisque on va proposer des spectacles aquatiques dans le bassin du Pérou avec des shows son et lumière tous les jours, en journée, donc forcément sans lumière, et chaque soir un show son et lumière assez incroyable fait par la société Aquatique Show.
6: Ça donne envie.
7: Ça va être sympa, ouais.
6: Romain Tarusson, comment est-ce qu'on pourrait terminer cette première partie d'émission pour peut-être donner envie à nos auditeurs et auditrices de se rendre à cette 10e édition du Water Trip à partir du 20 juin?
7: Bah, si vous avez envie, en fait, de prendre part à la fête et aux célébrations des 10 ans, de voyager, de rencontrer des gens inspirants, surtout, il ne faut pas hésiter à venir sur le festival.
6: Voilà, donc il y a le Gourmand Multiplex, la salle Rabelais et bien sûr, donc la place du Pérou à Montpellier. Merci à vous. Et on se retrouve après une courte pause musicale. À tout de suite.
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0: Nous sommes de retour après cette courte pause musicale. On vient d'ailleurs d'entendre donc une des invitées phares de cette 10e édition du Water Trip Festival, qui n'est d'autre que Flavia Coelho. Et donc nous sommes toujours avec Romain Tarusson, qui fait partie de l'organisation de ce Water Trip Festival, qui, je rappelle, va se passer du 20 au 28 juin à Montpellier, dans plusieurs lieux différents. On va bien sûr les rappeler tout au long de cette seconde partie d'émission. Mais là, pour cette fois-ci, nous allons nous attaquer au côté historique de ce festival. 10 ans qu'il existe. C'est donc la 10e édition. Quel recul est-ce que vous prenez, Romain, sur... Après 10 ans, une décennie en fait, à organiser un tel festival.
1: Je commence en tout cas à réaliser un petit peu tout ce qui a été fait, parce que c'est vrai que jusque-là, en ayant la tête dans le guidon, etc., on regarde pas trop dans le rétro. Mais là, ben voilà, puisqu'on prépare une expo des 10 ans qui sera présentée sur le Pérou avec plein de photos, etc., et d'anecdotes. Et oui, on se rend compte du travail qui a été fait, du poids énorme, ça on n'en doutait pas, mais des bénévoles dans la réussite de cette aventure. Donc ouais, ça fait bizarre de se dire qu'on a déjà 10 ans, et quand on revoit les photos de la première édition, c'est assez on a beaucoup de nostalgie.
0: Il y a des choses qui vous ont marqué, vous avez des anecdotes ou des choses que certaines éditions en fait vous ont laissé comme trace indélébile en fait.
1: Ah, il y en a plein. Bon, moi j'ai une trace physique puisque j'ai eu un accident sur un festival qui m'a coûté un œil. Voilà, il y a beaucoup des anecdotes, il y en a terriblement, des positives et des négatives. Il y a eu les épisodes du Covid, il y a eu les épisodes météorologiques avec des alertes oranges, il y a eu des épisodes liés aux manifestations.
0: Pendant le Covid, vous aviez fait des éditions ?
1: On a été un des seuls festivals en France à maintenir le festival dans une version entre guillemets dégradée, enfin en tout cas adapté, mais on a été le seul festival. On avait dit qu'on lâcherait rien, on n'a rien lâché.
0: Pour donner envie de partir en voyage pendant le Covid, pour...
1: c'était chaud. C'était chaud, mais au moins on a permis du voyage par procuration en fait. Donc c'était cool.
0: Comment est-ce que vous donnez envie aux jeunes justement qui sont de plus en plus à vouloir partir à l'étranger ou même faire des études pour voyager même, des jeunes comme moi d'ailleurs, comment est-ce que vous leur donnez envie ou alors comment est-ce que vous les accompagnez dans leur voyage et leur envie d'aller voir ailleurs?
1: Ouais, je vais pas dire qu'on leur donne envie puisque pour ça je pense qu'ils sont beaucoup plus influencés par les influenceurs justement qui prennent de plus en plus de place. Nous on est là justement pour les accompagner, de leur dire ben voilà les autres façons de voyager puisqu'on n'est pas obligé de partir à l'autre bout du monde, on n'est pas obligé de prendre l'avion. Si on a le temps, il y a d'autres façons de, entre guillemets, consommer le voyage. Justement, on n'aime pas ce terme, consommer le voyage. Hein. Nous, on prône plutôt le prendre le temps de découvrir, etc., dans le respect des cultures, etc. Donc oui, on est plutôt là pour les accompagner, leur donner des clés, en leur faisant rencontrer des personnes, justement, qui ont cette façon-là de voyager.
0: Sans forcément prendre la place du Water Trip Festival, mais qu'est-ce qu'on pourrait donner comme petite clé à celles et ceux qui nous écoutent en termes de voyage?
1: Bah, de bien préparer son voyage en amont, hein, de bien se renseigner sur les cultures. Ça, c'est hyper important, de lire avant des bouquins, alors soit des nouvelles, soit des guides aussi, mais ou de regarder des documentaires pour savoir où on met les pieds, pour éviter de faire des faux pas et de ne pas manquer de respect aux cultures et aux personnes du pays dans lequel on va. Ça, je pense que c'est le premier conseil qu'on peut leur faire. Et après, c'est surtout de prendre du plaisir et de se détacher aussi de son écran. Ça, c'est hyper important.
0: Comment vous voyez l'affluence de certaines régions, je pense notamment à celle de Barcelone ou à Venise, où vraiment là, c'est surchargé de touristes et les locaux, pour le coup, sont parfois contre. Comment ça se passe? Comment est-ce que vous voyez ça, en fait?
1: Moi, je trouve ça normal que les personnes de ces régions, puisque là, on est sur vraiment du tourisme pur et dur, et de l'ultra-consommation qui est, où justement, là, ce dont on parlait, le respect des cultures, des personnes, etc., on n'y est pas du tout.
0: Oui, c'est pas ce voyage-là que vous prenez.
1: Non, c'est pas ce voyage-là. Nous, c'est le voyage lent, c'est le voyage où on va respecter, on va prendre le temps. Et puis, c'est aussi, moi, je suis un fan de voyage en France, et voilà, prendre un chemin de rando et faire de l'itinérance, on le fait souvent avec l'équipe du festival, puisqu'on a une association où on fait des randos, et c'est vraiment hyper intéressant, parce qu'on rencontre plein de gens. Et
0: c'est sûr, il y a le seul au long du canal du Midi, on se rigole.
1: Exactement. Exactement.
0: Au-delà des clés aussi, est-ce que des destinations, je vous avais déjà posé la question quand on s'était rencontré l'année dernière, mais des destinations aussi que vous conseilleriez, soit pour commencer le voyage en termes d'aventure, ou alors tout simplement pour continuer sa liste.
1: Il y a plein de destinations qui sont assez proches. Hein. On pense aussi à l'Italie, par exemple, avec les Alpes italiennes, où il y a beaucoup de choses à faire et de magnifiques paysages à voir. Pas très loin, il y a la Croatie aussi, en plus qui sera présent sur le festival, sur le salon du voyage, mais ça fait partie des destinations où on se dépayse, on est dépaysé alors qu'on part à très peu de kilomètres de chez nous. Et puis il y a forcément le voyage en France. Enfin voilà, après il faut pas que ce soit trop non plus. Mais voilà, je suis Aveyronnais d'origine et il y a des très belles régions juste à côté de chez nous que l'on peut découvrir.
0: Pour cette 10e édition donc du Water Trip Festival, et on terminera là-dessus, quels sont vos incontournables, donc les dates ou les événements que vous voudriez justement mettre, sur lequel vous voudrez mettre la lumière, donc du 20 au 28 juin.
1: Ben, on a ces deux soirées un peu exceptionnelles entre la séance Ushuaïa TV le samedi 20 au soir avec Alice Belaïdi notamment qui va venir témoigner de son expérience avec Morgane Bourkis d'initiation à l'apnée.
0: Donc ça, c'est le 20 au soir à Salle Rabelais.
1: Oui, exactement, à la Salle Rabelais. Le lundi 22, ben, forcément, Mondiak et Panga qui sera avec nous pour la projection Gardien de la Forêt de Marc Dozier. Là, ce sera au Pathé Odysseum. Ça sera une vraie belle rencontre, je pense. Et ensuite, ben, si on aime faire la fête, et parce que l'objectif, c'est de faire la fête autour de ses 10 ans, ben, tous les soirs sur le Pérou, pour faire la fête avec voilà, Flavia Coelho, Guts, David Walters, Philippe Corti et tous les autres.
0: La billetterie, où est-ce qu'on peut la retrouver?
1: Alors, la billetterie, tout est ouvert. Donc, tout est sur notre site internet www.wattmontpellier.fr et sur notre application mobile, là, dont la nouvelle version est en train de sortir.
0: Merci beaucoup, Romain Tarleçon, pour vos réponses. Cette émission est à présent terminée. Je rappelle bien sûr, vous êtes le président de l'association AFIVAM, qui organise bien sûr la 10e édition et toutes les précédentes aussi du festival What a Trip, donc un festival international de films sur le voyage. Ça se passe du 20 au 28 juin. Merci à vous d'avoir écouté cette émission jusqu'ici. Elle est à présent terminée. Je vous propose de la réécouter directement en format podcast sur notre site internet radio-avio.com. Et à très vite sur le programme.

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1: Bonjour à toutes et à tous et bienvenue dans votre agenda. Voici les événements et les sorties à venir. Lundi 15 juin à 21h, le château de Flaugergue à Montpellier propose un hommage au cinéma en musique pour une soirée exceptionnelle. Dans la cour du Mas du château, l'orchestre de chambre du Languedoc interprétera les plus belles musiques de films de Michel Legrand à Ennio Morricone. Avant et après le concert, vous pourrez profiter du bar à vin et de ses tapas. Les tarifs vont de 24 à 28 euros, mais c'est gratuit pour les moins de 12 ans. Réservation sur flaugergue.com. Toujours lundi 15 juin, mais dans le centre-ville cette fois-ci, l'enseigne Un Bar et J'y vais, située sur l'emplacement de l'ancien Social Bar, près de la tour de la Babote, propose une soirée Comedy Club. 6 humoristes s'y succéderont à partir de 20h. C'est gratuit, mais avec une sortie au chapeau. Attention, la réservation est fortement conseillée. Les 16, 17 et 20 juin, à l'affiche du festival Le Printemps des Comédiens, figure la pièce Gint, un spectacle de l'autrice Marion Aubert et de la metteuse en scène Marion Guerrero. Pour l'occasion, elles ont réécrit Le Pire Gint d'Ibsen, une pièce majeure du répertoire. Précisons que les comédiens et comédiennes sont issus de la promotion 2026 de l'ANSA de Montpellier. Le plein tarif est de 16 euros, les tarifs réduits vont de 8 à 14 euros. Rendez-vous au Hangar Théâtre Studio 1. Dans le cadre de la semaine des fiertés, le 17 juin, de 19h30 à 20h30 au Hall Tropisme, vous pourrez profiter du concert gratuit et en plein air du collectif Kawaii, groupe montpelliérain queer et pluridisciplinaire. À travers DJ set et performance live, les musiciens et musiciennes vous feront partager leur vision inclusive de la fête et de la musique. Et pour finir, du 16 au 27 juin, à l'espace Jeunes Citoyens de Montpellier, venez plonger dans l'univers des contes sur les pas du Chaperon Rouge et du Mystérieux Loup. L'exposition intitulée « À la recherche du petit Chaperon Rouge » vous y présentera des illustrations colorées et joyeuses de Maureen Pognonnet. Ainsi s'achève l'agenda des sorties de Radio Aviva. 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À bientôt sur Radio Aviva.

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1: Bonjour à tous. La tension augmente encore autour du détroit d'Ormuz. L'Iran assure que cet axe stratégique est fermé jusqu'à nouvel ordre. Les gardiens de la Révolution menacent de cibler tous les navires s'aventurant dans le détroit. On apprend d'ailleurs qu'un incendie s'est déclaré à bord d'un pétrolier au large des côtes d'Oman. Et 22 pays, dont la France, demandent à l'Iran de cesser les attaques sur leur territoire. Ils dénoncent des attaques menées en Europe, en Amérique du Nord et en Australie par des entités liées à l'Iran contre des dissidents ou encore des membres des communautés juives et israélienne. En France, de nouvelles plaintes bientôt déposées contre Patrick Bruel. C'est l'annonce ce matin d'une des avocates d'une victime présumée. Le chanteur, on le rappelle, a été mis en examen pour viol, tentative de viol, agression sexuelle et harcèlement sexuel. Il a été placé sous contrôle judiciaire. Il est pour l'instant poursuivi dans 4 affaires, mais au moins 26 femmes accusent l'artiste de viol ou encore d'agression sexuelle. Et la famille du principal suspect dans la mort de Liana dans le viseur de la justice. Le frère de Jérôme Barella a été mis en examen pour viol sur mineur et viol sur conjoint. Le père des deux hommes fait aussi l'objet d'une réouverture d'enquête pour des faits d'agression sexuelle sur 2 de ses petites filles. 5 départements en vigilance orange, feu de forêt. Il s'agit de l'Aude, des Bouches-du-Rhône, des Pyrénées-Orientales, du Var et du Vaucluse. Plusieurs foyers se sont déjà déclenchés dans l'Hérault, un département soumis à de fortes chaleurs et à la sécheresse. C'est parti pour les épreuves anticipées de français au bac. L'écrit a débuté ce matin et doit se terminer à midi. Plus de 500 000 lycéens en filière générale et technologique sont concernés. Les élèves enchaîneront demain matin avec la nouvelle épreuve anticipée de mathématiques. Et puis on termine bien sûr avec du football, car c'est le jour J. Coup d'envoi aujourd'hui de la 23e Coupe du Monde. Les États-Unis, le Mexique et le Canada accueillent cette édition 2026. Le premier rendez-vous de ce mondial, c'est ce soir. Le match d'ouverture, c'est entre le Mexique et l'Afrique du Sud. Et c'est à suivre à partir de 21h. Excellente matinée à tous.

bonjour à tout le monde. C'est Arthur ici pour l'émission Harmonia, la musique classique de Radio Aviva. Et on va commencer l'émission avec du Tchaïkovski, le compositeur russe, qui a vécu de 1840 à 1893. Et on va commencer avec la Casse-Noisette, avec des titres. C'est un ballet. Il y avait l'ouverture miniature des danses casque caractéristiques, le marche, il y a la danse des fées dragées, il y a la danse des trépacs, il y a la danse arabe, la danse chinoise, la danse mirliton et la danse des fleurs. On y va.

Viens d'écouter la suite de Casse-Noisette, musique ballet de Tchaïkovski, magnifique, qui a été jouée par l'Orchestre Festival de Londres sous la baguette d'Alberto Lisio. Maintenant, je vous propose d'écouter une œuvre de Edward Elgar, qui est un compositeur anglais, né en 1857 et il est mort en 1934. Ça veut dire qu'il était de l'époque victorienne, comme on dit, et édouardienne. Et il est peut-être un des compositeurs les plus connus d'Angleterre et surtout la première marche Pomp and Circumstance qui date de 1901, qui date de l'année de la mort de la reine Victoria. Et cette œuvre est sans doute une des œuvres les plus connues, surtout en Angleterre et encore plus aux États-Unis. C'est peut-être l'œuvre classique le plus connu aux États-Unis parce que cette œuvre est jouée à la distribution des diplômes au lycée aux États-Unis et à l'université. Donc, tous les diplômés aux États-Unis, je dirais pratiquement tous, ont entendu cette œuvre quand ils ont reçu leur diplôme. Et Elgar lui-même a dit que cette œuvre, c'est celle dont on a l'inspiration qu'une fois dans la vie.

0: c'était Pomp and Circumstance, une œuvre de Edward Elgar, le grand compositeur anglais, et c'était joué par l'Orchestre Philharmonique de Monte Carlo sous la direction de George Pelivanian, qui était un étudiant de Pierre Boulez, qui avait beaucoup de très bonnes choses à dire sur ce chef d'orchestre. Et pour moi, c'était très nostalgique d'écouter ça, parce que à la distribution de mon diplôme au lycée, évidemment, on a joué ça, et à l'université. Donc, comme j'ai dit, tous les Américains connaissent très bien cette œuvre, et sans doute en Angleterre aussi. Bon, on va maintenant écouter des ouvertures, trois ouvertures de Giacomo Rossini. D'abord, Rossini, né en 1792, il est mort 1868, compositeur italien. On va écouter Guillaume Tell, La Pie voleuse et L'Italienne à Alger.
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Nous sommes arrivés à la fin de notre émission Harmonia, ici à Radio Aviva, et on vient d'écouter à la fin deux œuvres de Giacomo Rossini, c'était Guillaume Tell, et ensuite La Pie Voleuse, et c'était l'Orchestre Symphonique de la Scala de Milan, dirigé par Massimo Campigli. Et c'est la fin de notre émission Harmonia, c'est Arthur, et je n'ai que vous dire au revoir.

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1: Bonjour à toutes et à tous. Dans l'actualité du jour, sous les couleurs de l'arc-en-ciel, Montpellier s'apprête à marcher contre les discriminations en cette fin de mois. Mardi, en effet, l'association Fierté Montpellier Pride a dévoilé le programme de deux jours, 19 et 20 juin, de la Pride Montpellier 2026, qui entend donner de la visibilité aux communautés LGBTQIA+, et lutter contre les discriminations. Cette année, Victoria Idol, Diamanta Kalas et Avila sont invitées pour performer, chacune dans son domaine respectif. Rappelons qu'en 2025, SOS Homophobie a recensé plus de 1700 témoignages de LGBTphobie en France, une hausse de 13% comparée aux chiffres de 2024. Avec un petit décalage sur les dates, le très populaire train à 1 euro nous revient. La région Occitanie et le dispositif Lio de train ont en effet annoncé exceptionnellement repousser à ce week-end l'opération train à 1 euro. Rappelons que ce dispositif permet de prendre le train quasiment gratuitement chaque premier week-end du mois. La région souhaite ainsi célébrer les 90 ans du Front populaire et des congés payés de 1936 avec des trajets à tout petit prix entre Montpellier, Nîmes et Toulouse. Attention tout de même, les places limitées partent rapidement. C'est une première et ça se passe en partie à Montpellier. Au Pathé Odysseum, le prochain film de Christopher Nolan sera diffusé dans des conditions optimales. Il sera en effet projeté via une pellicule IMAX 70 mm qui va de pair avec la caméra éponyme ayant filmé les acteurs de l'Odyssée. Une technologie rare en Europe dont deux autres cinémas seulement sont dotés. Au lieu de proposer une qualité dite classique de 4K, cette pellicule IMAX 70 mm peut atteindre une qualité située entre 12 et 18K. Résultat, une meilleure image, une meilleure immersion et la possibilité de voir le film tel qu'il a été tourné. L'association SOS Reptiles a annoncé en début de semaine avoir détecté l'apparition de tortues chinoises le long du Lez. Or, cette tortue, aussi appelée Trionyx de Chine, est une espèce invasive. Si vous en voyez le long des berges, ne vous en approchez pas, leur morsure puissante peut causer de graves blessures. C'est la fin de ce Flash Info. Merci de l'avoir suivi. À bientôt sur Radio Aviva.
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1: Bonjour à toutes et à tous. Cet après-midi, le temps est légèrement voilé. Le nord du territoire bénéficie de quelques éclaircies. Côté température, la moyenne est de 26 degrés. Ce soir, le ciel sera encore nuageux. Les températures fraîches descendront jusque 23 degrés à Montpellier, 22 à Agde. Passez un très bel après-midi à l'écoute des programmes de Radio Aviva.

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1: Bonjour à toutes et à tous et bienvenue sur Radio Aviva le 88 FM radio-aviva.com pour nous retrouver en DAB+ ou même sur notre site internet pour avoir accès à tous nos podcasts. Pour cette émission, nous vous annonçons la date donc de ce soir, tout simplement, qui est le Bar des Sciences pour donc ce jeudi 11 juin qui va se passer à la médiathèque Émile Zola avec donc pour thème principal les collections d'amateurs de l'intime au patrimoine scientifique. C'est totalement gratuit comme bien sûr tous les Bars des Sciences. Et pour présenter cette date-là, cette conférence-là, cette table ronde, avec moi, donc, Sophia Lautrec, une des conférencières et aussi artiste plasticienne poétesse. Bonjour à vous.
2: Bonjour.
1: Merci à vous de venir à mon micro aujourd'hui pour parler, pour expliquer ce qui va être abordé ce soir et expliquer un petit peu aussi votre parcours à vous. Mais je vais vous laisser, bien sûr, vous présenter à nos auditeurs et auditrices. Donc, j'ai parlé, vous serez à la conférence de ce soir en compagnie de Benoît Gibert, qui est à l'UMR Géosciences de Montpellier, ainsi que d'Audrey Théron, qui est chargé de la collection muséale au service patrimoine histoire à la direction de la culture scientifique du patrimoine historique de l'Université de Montpellier. C'est un titre très long, mais c'est un joli titre. Quant à vous, Sophia Lautrec, je vous laisse vous présenter à nos auditeurs et auditrices.
2: Bonjour, donc je suis artiste, plasticienne et poétesse. J'ai été diplômée des Beaux-Arts de Montpellier et je suis revenue dans cette ville qui est la ville qui m'a vue naître pour une résidence de recherche-création au sein de l'Université des Sciences de Montpellier, plus particulièrement avec le laboratoire de géologie.
1: Quel est votre rapport donc avec cette conférence? En fait, il va être question donc de collection artistique et le lien donc avec l'intime. Vous, quel est votre rapport au fait de collectionner et aux collections en général?
2: Oui. Alors, l'impulsion de cette résidence, c'est la collection de minéraux de mon grand-père, la collection Hummler. La collection Hummler. Mon grand-père était un immense pétrophile et nous avons donc hérité avec ma famille de milliers d'échantillons dont je me sers ensuite pour pouvoir travailler à l'identification, à l'inventaire de cette collection et ensuite plus largement à la notion de collection en général, la collection d'amateuriste, la collection intime et puis sa transposition dans le champ du patrimoine et de la culture scientifique.
1: Justement, la transposition, en fait, quel est l'impact en fait des collections aussi importantes? Vous l'avez dit, il y a des milliers d'objets, il y a des milliers de choses qui peuvent être utilisées pour la recherche. En fait, les collections privées comme celle-là, à quel point est-ce qu'elles peuvent aider les scientifiques à la recherche, donc là en l'occurrence sur les minéraux?
2: La plupart du temps, ce type de collection, elle est ensuite donnée à des musées ou à des universités ou à des laboratoires suite au décès de la collectionneuse. Là, dans ce cas-là, moi j'ai décidé de la garder, mais de travailler en collaboration avec le laboratoire de géologie. D'apporter mes connaissances artistiques, culturelles, aux connaissances que le laboratoire possédait déjà, qui étaient des connaissances beaucoup plus scientifiques, notamment les notions de minéralogie dans la sphère de la géologie, donc à savoir les minéraux suite à un type de cailloux et les cristaux aussi.
1: Cette conférence donc là qui est prévue pour ce soir donc à la médiathèque Émile Zola, c'est donc la dernière du Bar des Sciences de cette année. C'est gratuit bien sûr, on le rappelle. Qu'est-ce qui va être abordé en fait, à quel point vous allez expliquer tout ce qu'on essaie de dire aujourd'hui au micro de Radio Aviva?
2: Alors, pour cette table ronde, je suis aussi entourée de Benoît Gibert, qui est géologue, avec lequel j'ai pu travailler pendant plusieurs mois dans le cadre de la résidence, qui m'a beaucoup aidée, notamment à l'identification des différents minéraux qui constituaient la collection Hummler, et Audrey Théron, qui, elle, est directrice de la collection muséale universitaire, avec qui j'ai aussi pu travailler, cette fois-ci plutôt à l'intérêt que pouvait porter cette collection à l'évolution de la recherche ou du patrimoine. Donc, nos discussions, ça va être avant tout un rassemblement des connaissances qu'on a pu créer ensemble tout au long de la résidence de recherche et aussi leur déplacement dans mon travail artistique. Il faut savoir que cette collection, je l'ai aussi intégrée dans des installations et des sculptures qui ont été présentées à l'université aussi.
1: J'allais aussi vous poser la question, comment est-ce que vous faites le parallèle, comment est-ce que vous conjuguez les recherches scientifiques sur la collection donc, de votre grand-père qui mène dans la vôtre, et aussi votre travail artistique, en fait, quelle place prennent chaque partie ?
2: Pour moi, c'est un tout, ça évolue sans hiérarchie, et l'un est le support de l'autre, et inversement, il n'y a pas de intérêt scientifique ou de intérêt artistique auparavant, mais vraiment l'idée de fabriquer un commun et un objet commun et des connaissances communes en travaillant en parallèle ces deux champs-là de la recherche scientifique et artistique.
1: Est-ce que vous avez justement un exemple de création artistique à expliquer aux auditeurs de Radio Viva pour qu'ils fassent une petite idée de ce qui peut en sortir donc, de cette collection de par votre vision artistique ?
2: Avant tout, j'ai aussi un travail d'écriture de poésie. Donc les pierres de cette collection, elles m'ont permis d'écrire des poèmes et notamment un recueil qui a été aussi alimenté par des textes qui avaient été écrits par les étudiants, les étudiantes et le personnel universitaire lors d'ateliers que j'animais tout au long de l'année 2026. Et ensuite, je me suis servi de certaines de ces pierres pour créer donc ce qu'on appelle des installations, donc des œuvres en volume constituées de sculptures que j'ai pu créer, mais aussi de certains de ces minéraux directement issus de la collection et pas altérés, que je n'ai pas retravaillés. Par exemple, certaines de ces installations pouvaient formellement être des vitrines. Donc, on a récupéré des vitrines qui étaient présentes à la bibliothèque universitaire dans l'idée d'emprunter les codes de monstration muséaux et donc en engageant ce dispositif des vitrines qui est un dispositif plutôt connu de tous, dans lequel ensuite j'ai pu associer différents objets, donc ces minéraux, certaines sculptures que j'ai pu réaliser en verre, en plomb, en céramique et aussi du matériel scientifique, notamment de la verrerie scientifique, dans l'idée de pouvoir créer un lien entre ces trois pans-là du travail, donc l'art, la science, la collection, et surtout de pouvoir les exposer à plat de manière tout à fait déhiérarchisée, dans l'optique de revaloriser peut-être les savoirs vernaculaires et scientifiques au profit de la constitution de ce qu'on pourrait appeler un patrimoine public.
1: Sophia Lautrec, je rappelle donc que vous êtes une des conférencières, une des trois conférencières de ce soir pour le dernier bar des sciences de ce 11 juin à la médiathèque Émile Zola, qui est complètement gratuite et qui a pour thème, on le rappelle, les collections d'amateurs de l'intime au patrimoine scientifique. Ça se passe à la médiathèque Émile Zola, je ne sais plus si je l'ai dit. Vous êtes aussi artiste plasticienne et donc poétesse. Est-ce que vous aurez un dernier mot pour nos auditeurs et auditrices qui seront là sûrement ce soir, mais pourquoi c'est important en fait qu'ils viennent vous voir, vous entendre, vous, ainsi que donc Audrey Théron et Benoît Gibert?
2: Je pense que cette discussion peut toucher énormément de personnes puisque le geste de collection est un geste que nous partageons tous, qu'il s'agit de collections que nous continuons encore à l'âge adulte ou des collections que nous avons pu constituer lorsque nous étions tous enfants. Et donc l'idée de la collection et de son déplacement dans différents champs peut vraiment toucher énormément d'auditoristes.
1: D'autant plus que voir la collection de votre grand-père déclinée en autant de produits, que ce soit artistiques ou scientifiques, ça peut être aussi gratifiant.
2: Il y a une énorme fierté, oui, à présenter cette collection, évidemment.
1: Merci beaucoup en tout cas, Sophia Lautrec, pour vos réponses. Cette émission est à présent terminée. Je vous propose de la réécouter dès maintenant en format podcast sur notre site internet radio-avir.com. Et à très vite sur le programme.
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1: Bonjour à toutes et à tous et bienvenue sur Radio Aviva, le 88 FM, radio-aviva.com pour nous retrouver en DAB+, au format podcast de notre site internet. Et bienvenue à vous pour ce journal des sports du jeudi 11 juin. Donc, comment ne pas commencer cette journée avec un joli programme de la Coupe du Monde? On y reviendra. On a aussi les 24 heures du Mans, du cyclisme, du tennis, du handball. Et je suis, comme toujours, accompagné de Sydney. Bonjour à vous, Sydney.
2: Johan, bonjour, amis sportifs. Très heureux de vous retrouver en cette veille d'ouverture, à quelques heures d'ouverture de ces championnats du monde. Mais nous, Radio Aviva Sport, vous salue.
1: Et c'est comme ça qu'on va commencer la Coupe du Monde. C'est maintenant, Sydney, dites-nous tout.
2: Eh oui, la cérémonie d'ouverture avec le décalage horaire qu'il y a entre les États-Unis, le Mexique, l'Afrique du Sud. Eh bien oui, nous commencerons l'ouverture de ces championnats du monde 2026-2027, de plus exactement 2026, 23e Coupe du Monde. Et oui, l'ouverture à 3h20 demain matin.
1: Il y a aussi la sortie des calendriers de la Ligue 1 et de la Ligue 2 qui ont été publiés.
2: Alors bien évidemment, l'ouverture ce jour dans trois pays, Mexico, le Mexique, l'Afrique du Sud, États-Unis, et on aura par la suite le Canada. Et oui, 48 équipes. La règle d'arbitrage changera au niveau des cartons dès le 16e finale de la finale. Et oui, la France atterrit à Boston hier soir. Et ma foi, un programme s'affiche pour cette journée.
1: Sydney, vous pensez qu'elle a ses chances, la France ?
2: Comme je le dis tout le temps, de vous donner un pronostic, ça serait être chauvin des bleus, blancs, rouges. Moi, il n'y a qu'une chose qui m'intéresse, depuis que je le dis, depuis très longtemps. Il y a une seule chose qui décide des pronostics, c'est le terrain. Parce qu'on ne sait jamais à quel niveau sont les joueurs. Ils ont passé la semaine, ils ont voyagé, et ma foi, c'est très difficile de récupérer.
1: Aussi, oui.
2: Surtout en cette fin de saison. Alors donc, ces championnats du monde arrivent à une mauvaise époque, un mauvais moment, mais attendons de voir sur le terrain. Ensuite, on verra dès ce soir les quatre matchs. Mexico, Mexique, Afrique du Sud, Canada, Bosnie-Herzégovine, et de l'autre côté, nous aurons la Corée du Sud, Tchéquie, la Tchécoslovaquie, et le Qatar, Suisse.
1: On a aussi donc la sortie des calendriers de la Ligue 1 et de la Ligue 2.
2: Oui.
1: C'est une sortie hier après-midi.
2: Mais bien évidemment, nous n'allons pas nous étendre sur tout le programme. Il y a deux choses qui nous intéressent. D'abord, Montpellier, le 8 août, contre Dijon, le promu. Et de l'autre côté, en Ligue 1, eh ben, on aura Rennes et qui viennent à Paris contre le PSG. Donc avec un décalage de quelques jours. Mais ce championnat 2026-2027, eh bien, on attend et on verra. Car les lendemains des championnats du monde, les joueurs auront-ils récupéré?
1: Changeons de sport, Sydney, avec l'automoto, c'est le début des 24 heures du Mans.
2: Samedi, à 16h, Mark Cavendish donnera le départ. Quel bonheur, quel plaisir et quel honneur!
1: Le cyclisme maintenant, passons au sport du cyclisme avec le début du Tour Auvergne-Rhône-Alpes aussi. Il y a beaucoup d'événements finalement.
2: Le Tour aura, Auvergne-Rhône-Alpes, quatrième étape, gagnée par le grand et talentueux sprinter Keen Simmons. Et au général, toujours le même, Alex Baudin. Et aujourd'hui, nous allons attaquer la cinquième étape, Saint-Chamond. Et le parc des oiseaux à Villars des Dombes. Accidenté 195 km 800. C'est vous dire que cette discipline également, elle nous laisse en haleine en permanence.
1: Rendons-nous aussi sur les cours de tennis avec donc la Française Loïse Boisson qui est en difficulté.
2: Et décidément, la nouvelle maman, nous pose des gros problèmes en ce moment. Elle n'a pas tenu le coup dès le premier tour. Elle a été éliminée par l'Argentine Solana Sierra.
1: Handball, maintenant Sydney avec le trophée 2025-2026.
2: Quelle fête hier soir, quelle fête. Eh bien oui, le récompensé c'est le Nantais Mine Emmerich. Et pour la Pro League, nous avons le grand et talentueux Villemino à Caen qui a été récompensé. Bravo messieurs, si vous le méritez vraiment. Et nous aurons peut-être le plaisir de nous le revoir l'année prochaine.
1: Toujours dans le handball, ce qui arrive à grands pas, c'est le mondial 2027.
2: Eh oui. Alors, bien sûr, nous aurons la France dans cette poule avec le Brésil, l'Argentine. Et tout se déroulera à Stuttgart. Eh oui. Donc, Français, préparez-vous bien. Là, on va avoir des nouveaux promus, des jeunes qui arrivent et on verra combien il y aura sélectionné de l'équipe de Montpellier et de Nîmes.
1: Terminons ce journal des sports du jeudi 11 juin, Sydney, avec le rugby à 15. Un petit peu de mercato, ça bouge ?
2: Eh bien, ça commence doucement. Et le grand Gaël Ficou du Racing 92 va opter pour Toulon. Il a signé pour l'année prochaine. Donc, bienvenue à Toulon pour Gaël. Amis sportifs, merci de nous avoir écoutés. Et je vais remercier, bien évidemment, le présentateur et technicien, Johan. Bonne journée.
1: Merci.
2: Au revoir.
1: Merci
2: à demain.
1: Vous. C'était donc le journal des sports du jeudi 11 juin. Merci à vous d'avoir écouté jusqu'ici. Et nous, on vous souhaite une bonne journée à l'écoute des programmes de Radio Aviva.

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1: Bonjour et bienvenue dans les rendez-vous de l'emploi. Comme tous les jours, je vous propose 3 offres d'emploi accessibles sur le site France Travail. La première offre est un poste de vendeur-vendeuse en boulangerie-pâtisserie. Pour ce CDI de 35 heures, vous serez en charge d'accueillir avec enthousiasme les clients, de la mise en rayon des produits fabriqués et de la préparation des sandwichs. Vous devez avoir l'esprit d'équipe et faire preuve de réactivité. Débutant accepté. Le numéro de l'offre 207ZFBX. La deuxième proposition est un poste de secrétaire médico-social à Montpellier. Pour ce CDI de 35 heures, vos missions. Vous serez en charge de l'accueil physique et téléphonique, ainsi que de créer les dossiers administratifs. Les débutants sont acceptés. Il est demandé de faire preuve d'adaptation, de curiosité et d'être à l'écoute. Le numéro de l'offre, 207YPLB. La troisième offre est un poste d'assistant administratif, assistante administrative à Montpellier. Pour ce CDI de 39 heures, vous serez chargé de la gestion administrative, du suivi des relations clients-fournisseurs et de programmer les campagnes de relance. 6 mois d'expérience souhaitée. Pour ce poste, il faut faire preuve de rigueur et de précision. Le numéro de l'offre, 207WHKX. Voilà, c'est tout pour ces rendez-vous de l'emploi. Je vous souhaite du courage dans vos recherches. À bientôt sur Radio Aviva.
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1: Bonjour à toutes et à tous et bienvenue dans Campus. Je suis toujours accompagné de Liliane. Bonjour Liliane.
2: Bonjour Baptiste et bonjour à vous tous.
1: On vous propose aujourd'hui un campus spécial sur le prix du département des collégiens 2026. Alors le département de l'Hérault est engagé dans la promotion de la lecture pour tous, mais comment ?
2: Le département de l'Hérault anime le réseau des bibliothèques et sensibilise les publics à travers de nombreuses animations organisées chaque année à la médiathèque Pierre-Vive. Plus de 540 000 documents. Alors quand on dit documents, ça peut être des romans, des BD, des revues, des livres, des documentaires, des CD, des DVD, des jeux vidéo, sont mis à disposition dans 235 médiathèques et l'accès aux livres sur l'ensemble du territoire est facilité avec plus de 400 tournées de bibliobus par an. Des animations sont également organisées proposant des spectacles, des rencontres et des ateliers avec des auteurs. Donc vraiment, je vois que le département s'est engagé vraiment dans la promotion de la lecture pour tous.
1: Et oui, tout à fait. Est-ce qu'on peut revenir à ce prix littéraire départemental, des collégiens ? Quelles en sont les modalités ?
2: En fait, le département de l'Hérault avait lancé un appel à candidature à destination des collèges désireux de participer au prix des collégiens organisé par la médiathèque départementale de l'Hérault, avec la participation de la librairie Sorams, qui est un partenaire de radio, de notre radio en plus, hein, et l'investissement des professeurs volontaires. Pour cette 16e édition, 4 classes de 4 collèges du département ont élu leur livre favori, soit 98 élèves jurés âgés de 11 à 15 ans. Le prix comprend deux catégories, 6e, 5e et 4e, 3e, chaque catégorie ayant des ouvrages spécifiques. Alors voyons à présent les jurys. Les Arboris, je ne connaissais pas du tout, les Arboris à Magalas. Ça, c'est pour les sixièmes. François Mitterrand, je connais mieux là, à Clapiers, c'est pour les cinquièmes. Paul-Émile Victor à Agde, pour les quatrièmes. Et enfin, Simone Veil à Montpellier, aussi pour les quatrièmes. Les jeunes collégiens se prennent au jeu et terminent cette aventure en défendant leur coup de cœur avec passion et enthousiasme lors d'un ultime débat pour départager les 4 ouvrages choisis par les bibliothécaires, les libraires et les enseignants qu'ils doivent lire assidûment.
1: Et on arrive à la cérémonie de remise des prix qui s'est déroulée dans l'amphithéâtre de Pierre-Vive, il me semble.
2: Alors après un atelier de présentation, il y a eu plusieurs rencontres, des lectures, des créations de carnets de lecture et des débats passionnés pendant plusieurs mois. Et les jeunes jurés ont sélectionné 2 auteurs. Alors, qui sont ces 2 auteurs ? Pascal Ruther, pour son roman « La tête dans le guidon », ça c'est par le jury des 6e, 5e, et Véronique Petit, pour son thriller « Celle qui dit vrai », par le jury des 4e et 3e. Et au cours de la remise des prix, présidée par Zita Shelvi Sandin, que nous connaissons bien à Radio Aviva, et qui est conseillère départementale et vice-présidente de la commission éducation, jeunesse, sport et loisirs, au département de l'Hérault, les 2 écrivains conviés à Pierre-Vive ont pu rencontrer leur jeune public et de ce fait, cette cérémonie a été un moment d'échange entre les 2 auteurs et les collégiens jurés à travers un entretien mené par les 2 bibliothécaires. Alors, quels sont-ils ? Magali Risticoni et Cynthia Mondon. Ça a été ponctué de questions préparées en amont par les élèves et de quiz sur les 2 ouvrages lauréats. Un échange précieux leur permettant de voir les dessous de la conception d'un livre, de A jusqu'à Z, et puis de rencontrer la personne qui est à l'origine de leur ouvrage favori.
1: Mais que pourrait-on retenir en conclusion de cette belle initiative départementale ?
2: Alors cette année, le prix des collégiens fête ses 20 ans et continue d'encourager l'accès des collégiens à la littérature. Ce projet fait appel à leur sens critique pour mettre à l'honneur des auteurs de talent et c'est peut-être l'un des plus beaux prix pour un auteur jeunesse. Chaque année, l'initiative promet de renforcer les liens entre les professeurs de français et leurs pairs, dans le cadre d'un projet commun, mais aussi de s'initier et de participer à la vie démocratique et citoyenne dans l'Hérault. La popularité de ce projet, parce que je vous ai dit au début combien il y avait d'élèves, combien il y avait de collèges qui ont participé, la popularité de ce projet montre l'intérêt pour la littérature jeunesse contemporaine transmise aux élèves au fil de leur lecture, des œuvres qui sont sélectionnées et des ateliers qui ponctuent l'année.
1: Si vous souhaitez en savoir plus, suivez l'actualité du département sur hérault.fr. Merci beaucoup Liliane, et on se retrouve demain.
2: À très bientôt Baptiste, au revoir à tous.
1: Au revoir.
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1: Bonjour à toutes et à tous et bienvenue dans votre agenda. Voici les événements et les sorties à venir. Lundi 15 juin à 21h, le château de Flaugergues à Montpellier propose un hommage au cinéma en musique pour une soirée exceptionnelle. Dans la cour du Mas du château, l'orchestre de chambre du Languedoc interprétera les plus belles musiques de films de Michel Legrand à Ennio Morricone. Avant et après le concert, vous pourrez profiter du bar à vin et de ses tapas. Les tarifs vont de 24 à 28 euros, mais c'est gratuit pour les moins de 12 ans. Réservation sur flaugergues.com. Toujours lundi 15 juin, mais dans le centre-ville cette fois-ci, l'enseigne Un Bar et J'y vais, située sur l'emplacement de l'ancien Social Bar, près de la tour de la Babote, propose une soirée Comedy Club. 6 humoristes s'y succéderont à partir de 20h. C'est gratuit, mais avec une sortie au chapeau. Attention, la réservation est fortement conseillée. Les 16, 17 et 20 juin, à l'affiche du festival Le Printemps des Comédiens, figure la pièce Gint, un spectacle de l'autrice Marion Aubert et de la metteuse en scène Marion Guerrero. Pour l'occasion, elles ont réécrit Le Pire Gint d'Ibsen, une pièce majeure du répertoire. Précisons que les comédiens et comédiennes sont issus de la promotion 2026 de l'Ensade Montpellier. Le plein tarif est de 16 euros, les tarifs réduits vont de 8 à 14 euros. Rendez-vous au Hangar Théâtre Studio 1. Dans le cadre de la semaine des fiertés, le 17 juin, de 19h30 à 20h30 au Hall Tropisme, vous pourrez profiter du concert gratuit et en plein air du collectif Kawaii, groupe montpelliérain queer et pluridisciplinaire. À travers DJ set et performance live, les musiciens et musiciennes vous feront partager leur vision inclusive de la fête et de la musique. Et pour finir, du 16 au 27 juin, à l'espace Jeunes Citoyens de Montpellier, venez plonger dans l'univers des contes sur les pas du Chaperon Rouge et du Mystérieux Loup. L'exposition intitulée « À la recherche du petit Chaperon Rouge » vous y présentera des illustrations colorées et joyeuses de Maureen Pognonnet. Ainsi s'achève l'agenda des sorties de Radio Aviva. 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À bientôt sur Radio Aviva.

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1: Bonjour à toutes et à tous. Dans l'actualité du jour, sous les couleurs de l'arc-en-ciel, Montpellier s'apprête à marcher contre les discriminations en cette fin de mois. Mardi, en effet, l'association Fierté Montpellier Pride a dévoilé le programme de deux jours, 19 et 20 juin, de la Pride Montpellier 2026, qui entend donner de la visibilité aux communautés LGBTQIA+, et lutter contre les discriminations. Cette année, Victoria Idol, Diamanta Kalas et Avila sont invités pour performer, chacune dans son domaine respectif. Rappelons qu'en 2025, SOS Homophobie a recensé plus de 1700 témoignages de LGBTphobie en France, une hausse de 13% comparée aux chiffres de 2024. Avec un petit décalage sur les dates, le très populaire train à 1 euro nous revient. La région Occitanie et le dispositif Lio de train ont en effet annoncé exceptionnellement repousser à ce week-end l'opération train à 1 euro. Rappelons que ce dispositif permet de prendre le train quasiment gratuitement chaque premier week-end du mois. La région souhaite ainsi célébrer les 90 ans du Front populaire et des congés payés de 1936 avec des trajets à tout petit prix entre Montpellier, Nîmes et Toulouse. Attention tout de même, les places limitées partent rapidement. C'est une première et ça se passe en partie à Montpellier. Au Pathé Odysseum, le prochain film de Christopher Nolan sera diffusé dans des conditions optimales. Il sera en effet projeté via une pellicule IMAX 70 mm qui va de pair avec la caméra éponyme ayant filmé les acteurs de l'Odyssée. Une technologie rare en Europe, dont deux autres cinémas seulement sont dotés. Au lieu de proposer une qualité dite classique de 4K, cette pellicule IMAX 70 mm peut atteindre une qualité située entre 12 et 18K. Résultat, une meilleure image, une meilleure immersion et la possibilité de voir le film tel qu'il a été tourné. L'association SOS Reptiles a annoncé en début de semaine avoir détecté l'apparition de tortues chinoises le long du Lez. Or, cette tortue, aussi appelée Trionyx de Chine, est une espèce invasive. Si vous en voyez le long des berges, ne vous en approchez pas, leur morsure puissante peut causer de graves blessures. C'est la fin de ce Flash Info, merci de l'avoir suivi, à bientôt sur Radio Aviva.
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2: Bonjour Victor.
3: Bonjour Elsa, bonjour à tous. Pour la deuxième nuit d'affilée, les États-Unis ont mené et achevé une nouvelle série de frappes de légitime défense visant des infrastructures militaires en Iran et des sites de défense aérienne près du détroit d'Ormuz, à Téhéran et à Karaj, dans le centre de l'Iran. Quelques explosions ont également été entendues. Réponse iranienne, l'armée jordanienne a déclaré avoir intercepté 20 missiles tirés depuis l'Iran cette nuit. À Bahreïn, une enfant de 11 ans a été légèrement blessée. Des bâtiments ont été endommagés après la chute de débris résultant de l'interception et de la destruction de missiles iraniens. Enfin, le Koweït a rouvert son espace aérien ce matin après l'avoir fermé suite à des attaques iraniennes dans la nuit. Dans une interview accordée à Fox News, le président américain Donald Trump a indiqué qu'Israël n'était pas impliqué dans cette vague d'attaques. Les précisions sur la stratégie américaine avec notre analyste Rina Bassiste.
4: Ça veut dire peut-être que les négociations arrivent à un point extrêmement sensible. Et on a l'impression que, comme si les Américains ne sont pas sûrs, en fait, quelles sont les intentions des Iraniens. Est-ce que, au fait qu'on arrive à un point sensible, les Iraniens veulent arrêter parce qu'on est trop proche à un accord et peut-être ils sont pas intéressés, en fait, pour eux, ça convient, ce status quo, entre guillemets, où ils tiennent toujours la main sur le détroit d'Ormuz, où ils continuent à constituer une menace sur la région et même sur les intérêts américains dans la région. Ça, c'est une hypothèse. Et l'autre hypothèse, c'est qu'effectivement, comme on est très, très proche à un accord, chaque partie essaye de mettre la pression sur l'autre pour profiter des derniers avantages. Donc, on a l'impression que même Washington hésite entre les deux options. Et là, comme il y a hésitation et comme les Iraniens pour l'instant ne fléchissent pas, on a vu effectivement cette deuxième nuit consécutive de frappes américaines avec une menace du président américain qui dit si vous pliez pas, si vous signez pas sur la ligne, voilà, on va continuer à frapper avec toutes les forces. Bon, il utilise des mots plus explicites que ça.
3: Si l'Iran ne signe pas l'accord, nous les réduirons en miettes demain soir, a déclaré Donald Trump. Il a ajouté que les États-Unis avaient lancé 49 missiles Tomahawk dans la nuit contre des cibles en Iran, en plus de frappes menées par des avions de chasse américains. L'Arabie Saoudite a appelé ce matin les deux pays à retourner à la table des négociations, tandis que les négociateurs qataris ont quitté Téhéran ce matin après des discussions sur le conflit. Les États-Unis ont rejeté des affirmations du régime iranien qui déclarait avoir fermé le détroit d'Ormuz et attaqué des navires américains. Selon le CENTCOM, 22 navires commerciaux ont bien traversé le détroit durant la nuit, notamment grâce à l'absence de système radar iranien opérationnel. Puis ce matin, à nouveau, la République islamique vient d'annoncer une fermeture totale du détroit après avoir déclaré que le cessez-le-feu est devenu pratiquement dénué de sens après les dernières frappes américaines. Benjamin Netanyahou s'est trompé sur certains points, a déclaré le vice-président américain J.D. Vance dans une interview diffusée hier, tout en assurant que le chef du gouvernement israélien restait un bon partenaire. Lorsque nos intérêts divergent, nous devons malheureusement pour les Israéliens choisir le camp du peuple américain, ce que nous faisons toujours, a-t-il affirmé. Lundi, il avait déclaré que l'accord avec l'Iran négocié par les États-Unis pourrait déplaire à Israël, mais sert les intérêts américains. En Israël, des alertes aux infiltrations de drones ont retenti ce matin en Galilée, dans le nord du pays. D'autres alertes aux tirs de missiles et de roquettes avaient retenti plus tôt dans la nuit. Aucune cible aérienne suspecte n'a pu pénétrer en Israël et aucun dégât ni blessé n'est à déplorer ce matin. Dans le même temps, l'armée israélienne a annoncé que 35 membres du Hezbollah opérant à proximité des forces de Tsahal dans le sud du Liban ont été éliminés au cours de la semaine. Ceux qui décident doivent faire du Nord une priorité absolue, a déclaré hier Yitzhak Herzog lors de la cérémonie de remise du prix israélien de la sécurité. Le président israélien a rappelé, je cite, qu'aucun drone du Hezbollah ne fait de distinction entre les Israéliens ni entre les opinions. C'est seulement ensemble que nous pourrons relever tous les défis. Fin de citation. Le gouvernement israélien doit approuver ce jour la création de 61 implantations en Cisjordanie. La proposition controversée est soutenue par le ministre des Finances Bezalel Smotrich, prévoit un financement public pour des logements et des infrastructures dans des sites d'implantation temporaires, tout en réservant également des budgets pour les futures communautés permanentes qui pourraient leur succéder. Il y a deux jours, le ministre avait été déclaré persona non grata en France, qu'il accuse d'être responsable de l'intensification de la colonisation et des violences en Cisjordanie. La Knesset adopte une loi controversée donnant au ministre de la Justice le contrôle des enquêtes internes de la police. Le texte a été adopté par 43 voix contre 39. Il permet notamment au ministre de peser sur la nomination du directeur de ses départements chargé d'enquêter sur les fautes présumées commises par des policiers. Le projet de loi supprime la barrière entre le pouvoir politique et les forces de l'ordre. Dans les faits, il porte donc gravement atteinte aux principes fondamentaux d'un régime démocratique et au public, avait affirmé la procureure générale d'Israël, Gali Bahrav Miara, alors que le texte était encore examiné en commission. Benjamin Netanyahou veut mettre fin aux primaires du Likoud. Elle pourrait être remplacée par une commission chargée d'établir la liste du parti pour les prochaines élections. La commission serait composée de maires et de personnalités publiques chargées de déterminer l'ordre des candidats jusqu'à la 32e place sur la liste. Benjamin Netanyahou conserverait par ailleurs la possibilité de désigner directement 7 candidats grâce à des places réservées. Pour être appliquée, la réforme doit être approuvée par la commission constitutionnelle du Likoud. Trois des principaux partis arabes israéliens ont annoncé leur intention de reconstituer une liste commune dans la perspective des prochaines élections israéliennes. Les partis Hadash, Tal et Balad se sont unis tout en laissant la porte ouverte à une participation ultérieure du parti islamiste Ra'am. Israël a expulsé ce matin la journaliste française Alice Froussard après une série de déclarations jugées anti-israéliennes et des propos considérés comme une légitimation du massacre du 7 octobre. Elle avait notamment affirmé que le système judiciaire israélien constituait un exemple d'apartheid et que l'attaque du 7 octobre devait être replacée dans son contexte. Les règles du jeu ont changé, a déclaré le ministre de la Diaspora, Amichai Shikli, justifiant son expulsion. Ceux qui soutiennent le Hamas et ceux qui soutiennent le mouvement de boycott contre l'État d'Israël n'entreront pas en Israël. Fin de citation. Une commission d'enquête de l'ONU publiée mardi documente des violences commises par le Hamas sur des Palestiniens. En cause, 249 cas individuels d'exécution ou de violences physiques sévères entre août 2024 et janvier 2026, ayant provoqué 108 morts et 384 blessés parmi les Palestiniens. Des chiffres qui ne représentent qu'une partie seulement des victimes, selon la commission. Exécution sommaire, publique, fracture de membres à l'aide de barres de fer, violences sexuelles, humiliations, des abus commis par le groupe terroriste pour, je cite, éliminer l'opposition et contrôler Gaza. La commission qualifie une partie des faits de crimes de guerre et de violations du droit international. L'Arabie Saoudite lève son embargo sur les importations libanaises. Un geste en soutien au gouvernement libanais alors que Riyad a déclaré reconnaître les mesures prises par le gouvernement libanais pour reconstruire les institutions de l'État et renforcer le contrôle du territoire. L'interdiction avait quant à elle été imposée il y a 5 ans sur les fruits et légumes libanais après la découverte par les autorités saoudiennes de cargaisons utilisées pour du trafic de drogue. Francesca Albanese est accusée d'avoir tourné en dérision la mère d'une victime du 7 octobre. Il s'agit de Sonia Boll-Denker, mère de Caroline Boll, une citoyenne allemande de 22 ans, tuée par des terroristes du Hamas lors de l'attaque contre le kibbutz Nir Oz. Dans une interview pour un journal allemand, la mère endeuillée racontait avoir assisté en mars dernier à une projection organisée à Berlin en présence de Francesca Albanese. Elle y décrivait une atmosphère profondément hostile à Israël, dénonçant de la haine pure pour tout ce qui est lié à l'État hébreu. Changer de traitement, lui a répondu la rapporteure de l'ONU pour les territoires palestiniens occupés. 22 pays dont la France, les États-Unis, l'Allemagne, la Belgique et le Royaume-Uni demandent à l'Iran de cesser les attaques contre des personnes sur leur territoire. Dans un communiqué commun publié ce matin, ces pays condamnent les attaques menées en Europe, en Amérique du Nord et en Australie par des entités liées à l'Iran contre des dissidents iraniens, des journalistes ou des membres de la communauté juive et israélienne sur leur sol. Le Royaume-Uni, l'Australie et le Canada ont annoncé la création d'un nouveau fonds pour la paix destiné à soutenir les efforts en faveur d'une solution à deux États au conflit israélo-palestinien. Seront soutenus des projets locaux existants ou nouveaux, notamment ceux impliquant des jeunes, des organisations de la société civile et des femmes. Chaque pays contribuera à hauteur d'1 million de livres sterling, portant le montant total du fonds à environ 4 millions de dollars. Le président ukrainien Volodymyr Zelensky participera mardi prochain à une session du sommet du G7 à Évian en France. C'est très important pour nous parce qu'il faut recréer de la convergence au G7 en soutien à l'Ukraine, a déclaré Emmanuel Macron. Côté Moyen-Orient, les dirigeants de l'Égypte, de l'Arabie Saoudite, du Qatar et des Émirats Arabes Unis seront également associés mardi à une autre session du sommet. En Espagne, les actes antisémites ont augmenté de 86% en 2025. Le ministre de l'Intérieur, Fernando Grande Marlaska, a indiqué que ses services avaient recensé 2417 incidents haineux au total l'an dernier, soit le chiffre le plus élevé depuis le début de ses relevés en 2014. Cette hausse intervient alors que le Premier ministre espagnol Pedro Sanchez est devenu l'un des critiques les plus virulents d'Israël en Europe, accusant l'État hébreu de génocide dans la bande de Gaza. Le tribunal administratif de Paris a rejeté le recours au fond déposé par un imam de Toulouse contre son expulsion en avril 2024 pour des propos haineux envers les juifs. Condamné en 2022 par la justice française à 4 mois d'emprisonnement avec sursis pour avoir tenu les 10 propos lors d'un prêche, l'imam de la grande mosquée de Toulouse, Mohamed Tayeta, avait été arrêté à son domicile le 19 avril 2024 sur décision du juge des libertés et de la détention, puis expulsé vers l'Algérie. Patrick Bruel a été mis en examen hier soir pour viol, tentative de viol, agression sexuelle et harcèlement sexuel. Le chanteur est ressorti libre sous contrôle judiciaire du tribunal de Nanterre, échappant à la détention provisoire. Parmi ses obligations, il est interdit de quitter le territoire français, d'entrer en contact avec les victimes et leurs familles, ou encore de fréquenter des salons de massage. L'artiste doit également justifier de soins psychologiques et fournir un cautionnement de 500 000 euros. Sébastien Lecornu exposera ce jour les moyens pour mieux lutter contre les ingérences étrangères aux élections qui pourraient s'intensifier à l'approche de la présidentielle. Selon Matignon, l'initiative du Premier ministre vise à faire la transparence sur les ingérences passées, comme celle qui a visé en provenance d'une entreprise israélienne des candidats de la France insoumise aux municipales et identifier les risques pour les suivantes en 2027. Et enfin, aujourd'hui est le 10e anniversaire hébraïque de la mort d'Elie Wiesel. Il commence ce soir, a indiqué son fils dans un post sur Instagram. Elie Wiesel est rescapé d'Auschwitz et de Birkenwald. Prix Nobel de la paix, fut l'un des plus grandes voix de la préservation de la mémoire de la Shoah dans le monde.
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1: Anne Bourfort, bonjour.
2: Bonjour, merci de me recevoir.
1: Alors, vous avez reçu le prix Imaginaire. Vous êtes lauréate, vous avez le premier prix, c'est magnifique. Et vous avez présenté à Athéa, que vous avez publié.
2: Alors c'est à Athéa, donc c'est mon deuxième roman qui est paru aux éditions Argile. Et c'est un roman d'imaginaire qui s'inspire notamment des cultures et des îles d'Océanie.
1: Je crois que vous êtes originaire de Nouvelle-Calédonie.
2: Oui, tout à fait. Je suis née là-bas et j'y ai vécu jusqu'au début de l'âge adulte avant de venir faire mes études en France.
1: Très bien. Alors, c'est un livre évidemment étrange, puisqu'il est imaginaire. Et il s'agit donc d'un navigateur.
2: Oui, tout à fait. Athéa, c'est le nom du personnage principal, qui est un navigateur originaire d'une de ces îles vivantes. Le monde dans lequel se passe le roman, en fait, est composé d'îles qui sont des gigantesques animaux. Suite à un événement tragique, il décide en fait de partir de son île et de voyager seul à travers son monde, qui est composé d'océans très dangereux, de récifs et de toutes sortes de peuples différents.
1: Et qu'est-ce qu'il rencontre ?
2: Il rencontre, comme je disais, des peuples nomades qui vivent de piraterie, qui fonctionnent sur la loi du plus fort. Il va rencontrer des créatures étranges et surtout, il va tisser de nouveaux liens et porter un regard sur son monde, sur la nature. Et c'est vraiment un récit de voyage en mer avec beaucoup de scènes de navigation à voile.
1: Ce voyage dans le monde de la nuée, pourquoi la nuée ?
2: La nuée, parce que c'est un monde qui a une forme de nuage et qui est extrêmement chaotique. Il s'inspire en fait de mythes anciens du Pacifique qui décrivent un état du monde où les océans n'étaient pas encore bien à plat sous le ciel, où le ciel et l'océan se mélangeaient, où les roches, les étoiles, les lunes pouvaient être désordonnées par rapport aux autres. Et donc c'est dans ce monde-là que se passe à Athéa.
1: Et votre livre à Athéa est un peu rude.
2: Oui, alors en fait, il se passe des choses parfois assez dures. Ça parle de discrimination, de comment les sociétés s'organisent parfois en castes, des violences et puis des ruptures familiales aussi. Mais le personnage d'Athéa est un personnage qui est pris de liberté, qui a une vision très lumineuse et bienveillante sur le monde. Donc ça compense un petit peu.
1: Alors pourquoi cette inspiration étrange ?
2: Tout simplement parce que, étant originaire de Nouvelle-Calédonie, c'est des choses avec lesquelles j'ai grandi depuis toujours et j'ai vécu avec les paysages du Pacifique, avec l'insularité, la végétation très omniprésente, les racines, et donc ça a contribué à forger mon imaginaire.
1: Et est-ce que les cultes anciens de Nouvelle-Calédonie ont quelque chose à voir avec votre livre ?
2: Non, de façon très indirecte, ça reste un roman d'imaginaire. Je cherche pas à reproduire de façon précise des cultures réelles et je vais plutôt puiser dans l'ensemble du Pacifique, c'est-à-dire aussi bien la Nouvelle-Calédonie que la Polynésie, mais aussi la Corée, les Philippines, l'Indonésie, la Malaisie. Donc c'est vraiment très, très vaste.
1: Alors, votre livre est quand même, bien qu'un peu rude, à part certaines impressions, c'est un livre quand même très poétique. Qu'en pensez-vous ?
2: C'est vrai, je pense. Enfin, en tout cas, j'aime beaucoup travailler d'une part les descriptions, le style, et vraiment essayer de tisser un univers aussi évocateur que possible pour le lecteur, avec des scènes de mer, des atmosphères lumineuses, et travailler le style pour qu'il soit en adéquation avec le propos du livre. Donc j'imagine que dans ce sens-là, on peut dire qu'il est poétique et en tout cas onirique.
1: Alors, je ne veux pas déflorer le livre, bien sûr, mais cette Athéa, c'est votre personnage principal pour lequel, quand même, vous avez une certaine tendresse.
2: Oui, évidemment, oui. C'est vraiment à travers ses yeux qu'on découvre son monde et qu'on découvre tout le récit. C'est un personnage de navigateur, donc il navigue sur un bateau à voile. On est toujours à travers la narration vraiment au contact de ses sensations, de ses ressentis, de ses émotions, et j'espère que le lecteur s'attache à ses pas avec plaisir.
1: Alors il est solitaire, mais pas toujours.
2: C'est vrai, en fait, c'est un personnage qui, au début du roman, aspire énormément à la solitude parce qu'il a été très contraint dans sa culture d'origine par les normes sociales. Et donc, il ne désire qu'être seul. Ses plus grands moments de plaisir, c'est quand il navigue en solitaire. Mais au fil du récit, il va faire des rencontres qui va tisser des liens qui vont le transformer durablement et influencer toute sa trajectoire.
1: Alors, au cours de ses voyages, il se suffit à lui-même. Il arrive à vivre ainsi.
2: Oui, parce que c'est un navigateur qui est formé à ça, en fait, qui connaît très bien son environnement et son bateau est aussi adapté à la navigation en haute mer, à la survie. Puis parfois, il rencontre aussi des personnes qui vont l'aider ou qu'il va aider lui.
1: Alors, est-ce que c'est vous qui avez choisi d'être lauréate, de présenter votre livre à Imaginaire, ou bien c'est l'ensemble des membres de Imaginaire qui vous a appelé?
2: Alors en fait, le Grand Prix de l'Imaginaire, c'est un prix qui est annuel, et donc tous les ans, les membres du jury se réunissent

0: laquelle j'aspire à continuer à écrire. Et c'est sûr que remporter ce prix très prestigieux, c'est une énorme émotion, un énorme honneur, et ça donne d'autant plus envie de continuer à faire les meilleurs livres possibles.
1: Certainement, et votre livre est vraiment réussi. Je vous en félicite et je vous remercie. Et donc je rappelle à Théa que vous avez écrit Anouk Faure et que vous avez publié
0: aux éditions Argile.
1: Merci beaucoup.
0: Merci à vous.
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1: Bonjour à toutes et à tous et bienvenue dans votre agenda. Voici les événements et les sorties à venir. Lundi 15 juin à 21h, le château de Flaugergue à Montpellier propose un hommage au cinéma en musique pour une soirée exceptionnelle. Dans la cour du Mas du château, l'orchestre de chambre du Languedoc interprétera les plus belles musiques de films de Michel Legrand à Ennio Morricone. Avant et après le concert, vous pourrez profiter du bar à vin et de ses tapas. Les tarifs vont de 24 à 28 euros, mais c'est gratuit pour les moins de 12 ans. Réservation sur flaugergue.com. Toujours lundi 15 juin, mais dans le centre-ville cette fois-ci, l'enseigne Un Bar et J'y vais, située sur l'emplacement de l'ancien Social Bar, près de la tour de la Babote, propose une soirée Comedy Club. 6 humoristes s'y succéderont à partir de 20h. C'est gratuit, mais avec une sortie au chapeau. Attention, la réservation est fortement conseillée. Les 16, 17 et 20 juin, à l'affiche du festival Le Printemps des Comédiens, figure la pièce Gint, un spectacle de l'autrice Marion Aubert et de la metteuse en scène Marion Guerrero. Pour l'occasion, elles ont réécrit Le Pire Gint d'Ibsen, une pièce majeure du répertoire. Précisons que les comédiens et comédiennes sont issus de la promotion 2026 de l'Ensade Montpellier. Le plein tarif est de 16 euros, les tarifs réduits vont de 8 à 14 euros. Rendez-vous au Hangar Théâtre, Studio 1. Dans le cadre de la semaine des fiertés, le 17 juin, de 19h30 à 20h30 au Hall Tropisme, vous pourrez profiter du concert gratuit et en plein air du collectif Kawaii, groupe montpelliérain queer et pluridisciplinaire. À travers DJ set et performances live, les musiciens et musiciennes vous feront partager leur vision inclusive de la fête et de la musique. Et pour finir, du 16 au 27 juin, à l'espace Jeunes Citoyens de Montpellier, venez plonger dans l'univers des contes sur les pas du Chaperon Rouge et du Mystérieux Loup. L'exposition intitulée « À la recherche du petit Chaperon Rouge » vous y présentera des illustrations colorées et joyeuses de Maureen Pognonnet. Ainsi s'achève l'agenda des sorties de Radio Aviva. 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

0: Bonjour à toutes et à tous. Un très bel endroit, une musique exceptionnelle, un objectif non moins exceptionnel avec Exil, un spectacle lyrique à l'Opéra Orchestre de Montpellier, durant lequel justement on prend conscience des exils, du fait que cela touche des particuliers, ils s'incarnent, ces exils ont été rendus à travers plusieurs compositeurs et interprètes. Alors, je veux parler de Igor Stravinsky, Kurt Weill, Valentin Silverstrov, Sonia Gubaidulina, et Sofia Gubaidulina, je me suis décidée à l'appeler Sonia, et Arnold Schönberg. Valérie Chevalier, un fil rouge signifiant avec Rosa Luxembourg. Vous avez voulu là passer un message fort?
1: Alors, un message fort, parce que Rosa est une grande, grande figure. Rosa Luxembourg, c'est une grande figure. C'était une féministe visionnaire. Ça a été une femme exceptionnelle qui a porté vraiment des valeurs de paix. Enfin, voilà, c'est devenu un symbole. Je sais que souvent on disait, c'est une communiste. Enfin, c'est réducteur. Voilà, de dire. Voilà.
0: On dit marxiste communiste.
1: Oui, mais
0: elle a lutté sur beaucoup de points.
1: Beaucoup de points, assassinée.
0: Elle a été un peu effacée comme femme,
1: complètement
0: déjà,
1: effacée.
0: Comme féministe et comme défenseur de l'environnement.
1: De l'environnement, des droits de l'homme. Oui. Voilà, donc une grande figure. Et puis, c'est aussi c'est un petit peu une raison personnelle, je vais dire. C'est un petit peu un hommage que je voulais rendre à la famille de ma fille, en fait, puisqu'elle a un grand-père qui a été en camp pendant des années, qui est revenu parce que voilà, il était chirurgien et qu'il a été utile dans les camps, qu'il a sauvé des gens, il a fait partir des gens, il faisait des certificats de, donc voilà, il a aidé beaucoup beaucoup de gens à partir, et puis ses parents à lui qui eux ne sont jamais revenus en fait, donc il y a une histoire familiale très forte évidemment en ce qui me concerne, en ce qui la concerne, donc c'est quelque chose dont on parle évidemment à la maison, et ma fille n'est jamais lassée, elle me dit mais il faut en parler, elle est révoltée, donc c'est un sujet toujours fort à la maison. Il y avait aussi j'allais dire ces commémorations qui allaient arriver, c'était
0: 80 ans de la libération d'Auschwitz.
1: Voilà,
0: c'est un moment marquant.
1: Voilà,
0: de moins en moins de rescapés.
1: Il y a de moins en moins de rescapés. Les jeunes, par certains jeunes, on a l'impression que ça leur passe au-dessus de la tête, que ça les intéresse pas. On a l'impression aussi qu'ils ne se rendent pas compte que ça se reproduit partout dans le monde. Donc c'est un hommage aux familles en général qui sont traumatisées. Quelle qu'elle soit, c'est au-delà de l'histoire familiale. Et puis
0: toutes les familles qui se retrouvent dans le rejet.
1: C'est ça.
0: Finalement.
1: Voilà. Même dans leur propre pays.
0: Oui.
1: C'est-à-dire que c'est un spectacle qui aurait pu s'appeler aussi résistance. C'est-à-dire on peut être exilé dans son propre pays.
0: Absolument.
1: Finalement.
0: Absolument.
1: Donc il y avait cet aspect-là qui était important pour moi. Évidemment, je voulais pas rester la Shoah. J'avais déjà fait effectivement une série une série de conférences, concerts sur ce qu'on appelle la musique dégénérée de cette époque. Donc là, on a élargi, effectivement. Et c'est un rendez-vous, effectivement, que j'aimerais annuel. Donc, on travaille déjà l'année prochaine.
0: Vous allez là, on parle un peu de l'Ukraine.
1: On parle de la Russie.
0: La Russie, bien sûr. Des exilés juifs vers les États-Unis,
1: absolument,
0: etc.
1: Absolument.
0: Et donc, quand vous allez reprendre, vous allez on a beaucoup de raisons et beaucoup
1: sûr.
0: De sujets.
1: Donc, il y aura des musiciens, un musicien israélo-palestinien, il y aura un cambodgien, il y aura encore une ukrainienne, bien évidemment, une sud-américaine également. Malheureusement, la liste est longue, semble s'allonger, et on a un devoir, c'est-à-dire que vraiment le devoir, tout simplement le devoir de mémoire, qu'on ne peut pas se lasser de ça, quoi. Et les artistes sont des passeurs extraordinaires. Quand on lit le texte des œuvres, il n'y a jamais de haine, il n'y a jamais de violence. Et en général, ce sont des messages de paix, en fait.
0: Ouais.
1: Et en même temps, ça marque une époque, donc c'est aussi toute une esthétique qu'on n'oublie pas.
0: C'est souvent la leçon apprise qu'on veut transmettre.
1: Absolument,
0: en fait,
1: ce sont des messages de
0: voilà,
1: paix, quoi.
0: De paix.
1: Et quand on écoute le Berliner Requiem, c'est pas un requiem juif, c'est un requiem. C'est vrai que c'est agnostique, c'est juste, voilà, les hommes, on est tous les mêmes, on est tous égaux, on a tous droit au même droit, on a tous le droit de mourir dans dignement, entouré des siens.
0: Dans le respect, dans l'affection.
1: Voilà, on est alors vraiment là-dedans.
0: Justement, Valérie Chevalier, la musique, elle touche, ça touche le cœur, oui. Ça touche la sensibilité de chacun. C'est une façon majeure de faire comprendre que tous ces exils, toutes ces persécutions, ça touche des humains. On n'est pas dans une théorie.
1: Oui, ça touche des humains. Alors, ce qui me touche aussi dans le Berliner Requiem, et ça, c'est incroyable, c'est que c'est un ouvrage pour les hommes. Effectivement, oui. Les hommes, c'est la guerre, sont des militaires. Et là, en fait, ils véhiculent un message de paix. Donc, je trouve aussi tout ce symbole très beau. Et on a la chance aussi à Montpellier. C'est le Berliner Requiem, il me tenait à cœur. Je suis une passionnée de Kurt Weill, de sa relation avec l'hôte Lenya, de son exil, de sa relation avec Bertolt Brecht. Et effectivement, le Berliner Requiem, je pouvais le faire. Il y a quand même des contraintes techniques, musicales, artistiques.
0: Oui,
1: effectivement, on peut le faire aujourd'hui en 2025 parce que le cœur de Montpellier est assez exceptionnel.
0: Il est magnifique, ce cœur qui a été sauvé il y a une dizaine d'années. Nous le savons, on s'en souvient toutes les deux. Ça aurait été vraiment une pitié parce qu'il finit sa fille, ce spectacle est merveilleux.
1: Ouais. Ah, le Friede, oui, très, la paix sur bon. Terre de Schoenberg, c'est d'une difficulté. Voilà, il faut vraiment, quand vous entendez les voix comme ça qui émergent,
0: ah ouais,
1: c'est d'une difficulté incroyable. Donc on est très heureux et ça met bien en valeur aussi les solistes de l'orchestre. Ces partitions très difficiles sont de grands, grands musiciens et qui ont marqué aussi l'histoire musicale, qui marque l'histoire musicale. Silvestrov, c'est un énorme compositeur ukrainien, si ce n'est le plus grand.
0: Et donc, on peut dire que ces histoires de vie bousculées donnent une créativité incroyable.
1: J'allais dire presque malheureusement. Mais c'est vrai que ça il ne cesse de réécrire. Il n'arrête jamais de travailler. Ça c'est extraordinaire. Il y a les bombes qui tombent à Kiev. Ce monsieur continue d'écrire jusqu'à ce qu'on lui dise maintenant tu pars, c'est fini. La bombe, elle est tombée à côté. Demain, voilà.
0: C'est toi.
1: C'est ça.
0: C'est exceptionnel. Je voudrais dire que vous montrez là, avec ce projet magnifique, cette soirée lyrique, que on peut, avec justement, et on doit, avec l'art, avec la musique, transmettre ces messages de paix,
1: bien sûr,
0: ces messages de vigilance aussi, ces messages importants pour que chacun reparte avec un petit peu plus dans sa tête et dans son cœur pour prévenir justement la haine de l'autre.
1: C'est ça. Exactement.
0: Et donc vous avez mis en exergue dans le livret là et devant mes yeux je vis passer la guerre dans toute sa splendeur, une phrase de Rosa Luxembourg écrite depuis sa prison, c'est dire à quel point c'est important de rester vigilant. Merci. Valérie Chevalier, merci pour votre confiance.
1: Merci Perla.

0: chères auditrices, auditeurs, nous reprenons notre échange avec toutes les participantes de ce merveilleux spectacle Exil, un spectacle fondé sur un message très fort, un passé sur les exils, les différents exils dans le monde, avec la volonté de montrer que ça touche des personnes particulières. Toutefois, c'est un spectacle d'un très haut niveau lyrique et musical et artistique, et donc on allie là le fond et la forme. Et nous allons en parler avec Mathilda Dutilleul. Bonjour. Mathilda.
1: So we're going to talk to you now, Mathilda. How are you?
0: So vous êtes vous avez assuré la mise en scène et le sound design du spectacle.
1: You are the one who just ensured the sound design and the mise en scène of this spectacle.
0: Et avec un fil rouge pour cette mise en scène d'exil autour de Rosa Luxembourg. Alors, que vous a inspiré ce fil rouge?
1: So you have a conductor line, which is going to be Rosa of Luxembourg. What did inspire you about her?
2: I actually didn't know Rosa Luxembourg when I first were asked to do this project. So I came across her when I found the Kurt Weill. Well, Valerie presented us with the Kurt Weill Berliner Requiem. And it was really interesting how this piece had been created at a specific time for radio, and how I've read that it was in a way censored, so that Rosa's name was actually taken out of the piece.
0: Okay, Canouille.
1: Donc initialement, je ne connaissais pas, non, la. Pardon, comme ça. Et initialement, je ne connaissais pas Rosa de Luxembourg. Non, ben pour moi, c'était initialement une grosse découverte. Donc, quand cette pièce a été commencée à être conçue pour la radio, en plus, le nom de Rosa avait été extrait de la pièce. Non,
0: oui.
1: Initialement.
2: And it was really interesting, I guess, to discover. A social activist. She was fighting for democracy, for justice. She was from Poland. She was Jewish. And she wrote these incredible writings in prison where she was silenced for her activism and for her work. And she fought for humanity, and she cared a lot about the environment and ecology that we see in some of her writings that she wrote while she was in prison.
0: Elle était en avance finalement. On voit tant dans la traduction.
1: C'était très intéressant pour moi parce qu'elle était une activiste. Elle était une activiste qui se battait pour la justice, pour la démocratie. Elle était de la Pologne, originellement polonaise. Elle était juive. Il a écrit cette pièce en exil. Où il avait été, parce qu'il avait été silencié par ses idées, par ses combats. Donc aujourd'hui, on voit que le combat par l'écologie, le combat pour la démocratie, on va le retrouver aujourd'hui, on sait ce qui se passe.
0: Alors vous avez réussi dans la mise en scène justement à montrer et l'enfermement et l'espoir de l'exil. Donc une mise en scène très forte.
1: In your piece, you actually achieved quite well this sensation, this feeling of enclosement, this feeling of exile. It was, which comes to be a very powerful feeling.
2: Yeah, it interested me that she was silenced and she was assassinated, and there was we found a lot of kind of research about what happened to her, and it's a bit vague about what actually did happen to her. But I think it's very interesting looking at the world today as it is, and looking at the voices that have been silenced for many political reasons. Mm. And I think we're living in obviously a very strange time. And looking back at that time when she was alive and what was happening there and her writings, for me it felt very contemporary and very fresh with what was reflecting today's society. So she was very much our starting point. And that took us on a journey of where we wanted to build this next bit of the piece.
1: Et elle était silenciée, elle était assassinée. évidemment. Donc, pendant qu'on faisait la recherche, parce qu'il n'y a pas beaucoup, il y a beaucoup de silence, il y a beaucoup de, ouais. de choses qu'on ne sait pas de ce qui est arrivé. Et qu'on regarde aujourd'hui le monde, et comme il y a tellement de monde qui ont été silenciés, qui ont été assassinés pour des raisons politiques, c'est bizarre de constater que la même chose s'est produite. Bon, je trouve ça extrêmement contemporain. Donc, c'est quelque chose qui fait un écho. Elle était une espèce de pionnière à ce moment-là. Elle était le début de quelque chose qu'on peut aujourd'hui vérifier.
0: Donc, pour vous, ça a été finalement une façon de parler de Rosa Luxembourg, mais aussi de décrire notre monde actuel.
1: So it was a way to both talk about Rosa at the time and to describe our world today, our current world.
2: Yeah, so we definitely started with her, and then it felt like we were looking at a piece about war and a piece about conflict, and it interested us that I think there's something like 110 conflicts going on in the world today, right now. And not all of them are in the news. Some of them are, and we found that the composers that we discovered were from various times, including Valentin Silvestrov, who has now moved from Ukraine to, I believe, Berlin. And his music is incredible. I hadn't come across his work before, and for me, it felt really important. I discovered a lot of journalists' work working in various different countries at the moment, and how they're capturing war and conflict zones through their cameras, and how civilians, I guess, now the people are capturing wars through their mobile phones. Yeah. And just one more thing, I think what I found interesting, as somebody who's in London and not experiencing conflict myself, is that I'm able to switch off my mobile phone. And that's something I felt was important to look at, of how we re-engage with this subject matter.
0: Absolutely.
1: Mm-hmm. Yeah. C'est une pièce que elle a commencé. C'était le début de quelque chose. C'est une pièce qui part de la guerre, qui part de conflits. Et aujourd'hui, il me semble, il y a à peu près 110 conflits dans le monde. Et ce qui est intéressant, c'est que ces conflits, ils ne sont pas tous sur les infos. On n'a pas tous des images sur ces conflits. Donc, on a retrouvé énormément de compositeurs, on a retrouvé de musiciens qui parlaient de ces différents types de conflits. Il y avait des conflits, il y avait par exemple le travail de Valentin Sébastien qui a déménagé, il me semble, de l'Ukraine et qui habite aujourd'hui à Berlin. Moi j'ai pu faire la découverte aussi de pas mal de journalistes qui ont documenté énormément, d'abord avec leurs caméras, aujourd'hui leurs appareils photo. Je veux dire, bon, aujourd'hui on trouve des civils qui enregistrent aussi,
0: bien
1: qui enregistrent avec leur téléphone portable. Et une chose de plus qui me semble assez importante, parce que moi j'habite à Londres et moi je ne connais pas le conflit à ce niveau-là. J'ai la possibilité d'éteindre mon téléphone, de ne pas regarder, et ça fait une différence, non? Ça fait comment on a la possibilité de se réengager avec les conflits à chaque fois qu'on reprenne l'appareil, qu'on reprenne le téléphone.
0: Merci Victor pour cette traduction. Alors, dans votre mise en scène, il y a d'ailleurs des images de guerre, des images de fuite, des images de famille en fuite, et on voit, vous rendez hommage au travail des reporters de guerre qui nous font découvrir toutes ces questions-là, en fait.
1: In your work, there's images, no, of war. There's images of family fleeing, actually, war-torn zones, and in a way, it's like you wanted to pay homage to war reporters, to journalists, photograph reporters who are bringing us.
2: Yeah, I guess it's very it interests me that. As I mentioned, that we're able to switch off, and that I guess looking at the, so we were working with Yella Krings, who's a war photojournalist who's currently in Ukraine. He's covered a lot of conflict zones and places with people that have been affected by conflict and had to leave their homes.
0: Yeah.
2: And so that's what we've included for one moment during the piece, which is a scene where Natalia Ruda is playing a war journalist, and it's about her escaping, I guess, her environment and her thoughts and reflecting that through nature.
0: Okay.
1: Et moi, à nouveau, ça m'intéresse énormément le fait qu'on est capable aujourd'hui d'éteindre notre téléphone et se déconnecter. Et revenir sur les images, sur le travail des journalistes en Ukraine, par exemple, qui ont documenté des zones de guerre, des gens, des familles qui doivent quitter leur maison, leur environnement. Et il y a une scène en particulier où il y a Natalia Ruda qui joue le personnage d'une journaliste qui doit partir, qui doit quitter cet endroit. Donc cette déracinement, enfin, on va dire ça m'a
0: absolument, en tous les cas, c'est magnifique. C'était un très très bel, très beau moment artistique, un très beau moment de réflexion. On va faire une petite pause et puis nous continuerons avec Sonia Hossein-Pour.

0: Mathilda du Tilleul, vous vouliez ajouter quelque chose justement vis-à-vis de ce spectacle et cette mise en scène?
1: Well, just that, as well as this scene with the war journalist, we also have a scene with a non-specific political leader and a scene with the masses, the people who Rosa represented, who transform into soldiers. And I guess for us, we were looking at the cyclical nature of war through this production, but also the cyclical nature of, so starting with Rosa as a starting point, but moving, as we move through time, we were interested in, I guess, staging different scenes that reflected the world as it is today. And through her, we created a through line and a story.
0: Yeah, okay.
2: Et on a commencé, je voulais reprendre l'idée qu'on avait commencé avec cette scène de journaliste des guerres. Mais après, on passe à une scène où on voit un leader politique, non, pas spécifiquement quelqu'un, non, un leader qui pourrait être n'importe qui, un symbole. Oui. Et les gens, les scènes, il y a une scène où il y a les gens représentés par Rosa, mais qui deviennent aussi des soldats. Tout de suite après.
0: Ils sont enrôlés.
2: De toute façon, je voulais évoquer la nature cyclique de la guerre que revienne, que se représente.
0: C'est un éternel recommencement, malheureusement.
2: It's a never-ending restarting of the war, isn't it?
0: Thank you. Et je voudrais dire que le spectacle est extrêmement agréable à regarder. Il y a le message derrière, mais c'est extrêmement harmonieux. Alors, Sonia Hossein-Pour, merci d'être aussi avec nous pour nous faire partager votre approche de ce spectacle lyrique. Vous êtes dramaturge, vous avez eu une formation extrêmement complète, musicale, aussi en rédaction dans un journal à présent. Donc, une formation extrêmement éclectique. Qu'est-ce que vous avez voulu apporter dans ce spectacle ? Justement, qu'est-ce que vous avez voulu vous rendre de plus?
3: Je ne sais pas si j'ai voulu apporter quelque chose de plus. En tout cas, ce que je pouvais apporter, c'était, je dirais, ma capacité en tant que dramaturge, justement, à explorer, en fait, peut-être le personnage de Rosa Luxembourg dans un premier temps. Non, en fait, dans un premier temps, c'était plutôt la musique, en fait. Il y a eu un vrai travail autour de la musique, puisque, en fait, le point de départ était le Berliner Requiem de Kurt Weill. C'était vraiment une pièce que Valérie Chevalier, elle a dû vous l'expliquer. Il lui tenait à cœur de vraiment mettre en avant cette pièce. Et à partir de cette pièce, ensuite, de construire tout autour une programmation musicale avec des compositeurs et des compositrices qui se sont exilés, avec des exils plus ou moins contraints, en fait.
0: Oui, donc que ce soit d'ailleurs les compositeurs, compositrices, certains artistes aussi, interprètes, ont eu des vécus d'exil.
3: Absolument, et des vécus très différents. Donc, sans jugement aucun, ce qui était intéressant, c'était justement en explorant cette thématique de l'exil, d'ailleurs, de se rendre compte qu'en fait, l'exil, en fait, il y a toute une palette d'exil, même si ça reste une réalité difficile, bien sûr, mais il y a des exils intérieurs, il y a des exils contraints qui nous poussent à nous mouvoir géographiquement.
0: Bien sûr.
3: Donc ça, c'était, je dirais, une des premières choses, c'était d'abord la musique, de concevoir toute une programmation musicale qui ait une cohérence. Et là où on a essayé de trouver une cohérence, justement, c'était, bien, je dirais, en fait, il y avait une cohérence d'esthétique musicale, puisque ce sont des œuvres, pour la plupart, qui sont du 20e siècle, siècle, 21e voilà. siècle. Donc, qui dit 20e, 21e, dit une époque quand même sombre. Où,
0: bien sûr, ça n'est pas la période la plus gaie.
3: Exactement,
0: dont on a
3: et y compris le 21e siècle qui a déjà commencé, mais dont on
0: avec
3: sait
0: les
3: qu'il
0: conflits
3: a...
0: que nous connaissons.
3: Absolument. Voilà. Donc il y avait cette importance-là, d'avoir une cohérence quand même. Et aussi, à travers ses œuvres, ce qu'on retrouve, c'est quand même aussi un autre fil rouge qui est la question.

0: de la condition humaine qui est liée bien sûr au contexte dont on a qu'on a évoqué précédemment. Donc ça c'était, j'allais dire, peut-être la chose que je pouvais apporter en toute modestie, et bien sûr c'est un travail collectif. C'était vraiment cette recherche musicale, cette recherche presque de l'ordre littéraire de ce que c'est que l'exil et politique. Et puis aussi, puisque nous sommes attachés au personnage de Rosa Luxembourg, qui était un personnage donc évoqué dans une première version du Berliner Requiem et qui a été censuré par la suite.
1: Bien sûr.
0: C'est ça qui est intéressant. Et d'ailleurs, ce qui est intéressant, c'était l'ironie de voir que cette femme qui a été tuée, réduite au silence pour ses idées, 10 ans plus tard, dans une œuvre qui est censée commémorer la paix, est elle-même censurée. Son nom est censuré. Donc, c'était quand même incroyable.
1: Il disparaît.
0: Donc, c'est presque une ironie de voir cela. Et donc, je reviens sur ce que j'ai dit au début, c'est-à-dire que c'est vraiment, comme le disait Mathilda tout à l'heure, moi, j'étais comme elle, c'est-à-dire que je connaissais son nom, mais je ne connaissais pas rien en fait de son histoire, je ne connaissais rien de son œuvre, je ne connaissais que la station de métro à Berlin en fait.
1: Il y a un effet de génération aussi, hein, parce que on n'étudie pas forcément sa vie à présent à l'école.
0: En tout cas, pas en France. Ouais. Je pense qu'elle est peut-être plus connue en Allemagne qu'en France. Je ne peux pas le dire, mais en tout cas, elle n'est pas assez racontée dans nos livres d'histoire, ça c'est certain. Donc, ce que j'ai essayé d'apporter, parce qu'évidemment, il y a énormément de choses à faire quand on travaille sur un spectacle, mais c'était vraiment de pousser la recherche sur cette femme. D'abord, qui elle était, quelle était son histoire. Mathilda en a dit quelques mots déjà tout à l'heure. Donc, on se rend compte qu'on est face à un personnage qui a une amplitude, une ampleur énorme, et on se demande comment ça se fait qu'on la connaît pas davantage. Et il y a une autre chose, c'est-à-dire que, indépendamment de ses idées politiques, qui étaient ce qu'elles étaient, sa vision de la révolution, c'était une femme qui était marxiste, mais qui avait une vision assez précise et particulière de la révolution. C'était aussi la femme de lettres qu'elle était.
1: Bien sûr.
0: Et là, je fais le lien
1: avec
0: le spectacle.
1: Femme et femme de lettres.
0: Absolument, bien sûr. Femme et femme de lettres, mais du coup, vous avez. Dans le spectacle, nous avons en fait fait ce travail de compilation, en tout cas de recherche puis de compilation et de montage de textes
1: de
0: Rosa
1: d'elle.
0: Luxembourg, oui. Mais spécifiquement pas que, mais en partie issue de sa correspondance. En fait, c'est une femme qui a passé presque 5 ans de sa vie en prison, et de ce fait, elle a noué avec le monde extérieur une correspondance assez riche.
1: Oui.
0: Avec des amis divers, politiques ou pas, mais en tout cas, on a une très très vaste correspondance et on découvre une femme de lettres incroyable, avec un style, et c'est là qu'on découvre son adoration pour la nature, pour les bourdons,
1: l'environnement,
0: pour les oiseaux.
1: Ouais,
0: là, on découvre justement, précisément, son versant écologiste avant l'heure.
1: Bien sûr.
0: Qui est absolument désarmant, en fait, de simplicité, de candeur, et ce que je pense profondément, c'est que ce que je trouve intéressant, c'est que même si ces œuvres-là, ces lettres, en fait, semblent très différentes de son style plutôt pamphlétaire concernant en fait ses écrits, ses articles, etc. Ouais. Eh bien, en fait, il y a une cohérence avec son combat politique, puisque pour moi, enfin, c'est comme ça que je l'interprète. Cette manière d'envisager la nature est une façon de changer, en fait, de réenchanter notre rapport avec le monde, et de le dépouiller de tout cet aspect, en fait, utilitariste. Et on ne se sert pas, en fait, de la nature. On ne l'asservit pas. Et ce qui est très beau et très noble, je trouve, chez elle, c'est cette manière qu'elle a de mettre la nature, les animaux, etc., au même plan que l'homme. Il n'y a pas de hiérarchisation.
1: Donc c'est une harmonie de planète.
0: Oui.
1: La Terre, elle est harmonieuse à travers la nature, à travers la liberté des hommes aussi, et des femmes. C'est ça son message, finalement, que vous avez perçu?
0: Vas-y, Mathilda.
2: I was just going to say, I think Rosa Luxembourg, as Sonia just said, her writings were so much about nature and environment. And it's very interesting how she went back to that while she was in exile during her time in, during war. And I think if she was alive today, she would be fighting for the planet and fighting for...
1: I'm sure.
2: fighting for democracy, yeah.
3: Et moi, comme il le disait, le texte de Rosa de Luxembourg, comme je suis revenu, et on retrouve toutes ces références à la nature, à l'environnement, et il est revenu en exil, il est revenu à ces sujets, à ces thèmes. Et je me dis que si elle était aujourd'hui en vie, elle serait en train de se battre pour la planète,
1: absolument,
3: pour la démocratie.
1: Tout à fait. Alors, il y a beaucoup de symboles dans la mise en scène, sur les lumières, sur les textes aussi que vous avez choisis, qui sont magnifiques. Donc ça a dû être difficile de choisir dans les textes.
0: Oui, Sonia. oui, c'est certain, c'était difficile, mais il y avait aussi après, en fait, dès lors que nous savions ce que nous voulions raconter,
1: oui.
0: Voilà, on a choisi des morceaux. C'est ce qu'on appelle des morceaux choisis. Donc,
1: bien sûr.
0: Mais oui, c'était un assez gros travail tout de même, puisque d'abord, d'une part, il y a la lecture, et puis après, il y a la sélection des textes.
1: Bien sûr.
0: Il y a
1: eu des échanges. Plusieurs enchaînements.
0: Tout à fait. Et puis il y a eu des échanges. Ouais. Évidemment, j'ai pas fait ça toute seule dans mon coin, donc. C'était passionnant en fait. C'était passionnant parce que.
1: Sonia, vous avez l'impression d'avoir apporté un message, hein? Contribuer à apporter un message?
0: Alors, j'ai toujours un peu de mal avec cette idée de donner un message.
1: Non, mais transmettre quelque chose à un public.
0: Je pense que ce qui est important, en tout cas pour moi, quand on fait un spectacle, c'est de toucher les gens.
1: Oui.
0: Peu importe le sujet qu'on porte, mais de toucher, et chacun va être touché plus ou moins douloureusement, mais si on a réussi à toucher les gens, déjà, pour moi, c'est énorme, c'est gagné. Ça, c'est une première chose. Et après, concernant ce spectacle, je pense que, comme le disait Mathilda tout à l'heure, nous sommes certes connectés en permanence, et en même temps, il y a cette sorte de scroll permanent,
1: ouais,
0: qui fait qu'en fait, on se pense connecté, mais on n'est pas vraiment connecté, et ni les uns avec les autres. Et je pense que ce qui est intéressant, c'est dans cette expérience, c'est de se dire, pendant 1h30, on est dans
1: ensemble.
0: Une pièce, tous ensemble,
1: on est ensemble,
0: et on regarde ce qui est en train de se passer, droit dans les yeux.
1: Absolument.
0: Et en fait, mais avec douceur, pas forcément. L'idée, c'est pas de brusquer, bien entendu.
1: Non, le spectacle n'est pas du tout brusque. Je viens de voir la générale.
0: Ouais.
1: C'est extrêmement harmonieux, c'est très beau, et en même temps, on est porté par le message, par cette prise de conscience de ce que sont ces exils, de ce qu'est la paix, de ce qu'il faut défendre, finalement. En tous les cas, je voudrais vous remercier, Sonia Hossein-Pour, et je voudrais remercier aussi Mathilda du Tilleul, pour nous avoir donné un peu de temps après la générale, et je suis sûre que nos auditrices, nos auditeurs vont fortement apprécier. Merci.
0: Merci à vous.

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0: T'as fini là, Jérôme ?
1: Ouais, je suis venu de ranger ça et je rentre.
0: Ah d'accord, ça va. Moi, je finis dans 30 minutes. On va se boire une bière avec les autres après ?
1: Non, désolé, pas ce soir. Moi, j'ai mon date Tinder.
0: Ah bon ? Ah, petit chanceux. Clate-toi bien alors.
1: Ouais, c'est prévu, hein, t'inquiète. Bon, bah, bonne soirée, à demain.
0: Allez, ciao.
2: Sans transition. C'est à New York que nous partons maintenant, et plus précisément à Wall Street, où c'est l'affolement généralisé. Un krach boursier vient de survenir ce matin à l'ouverture de la bourse. Ce serait un événement sans précédent. Les experts parlent d'une crise bien plus importante que la crise des subprimes en 2008. Le reste du monde, dont la France, ne devrait pas être épargné. Le gouvernement français doit se réunir dans la soirée pour un conseil des ministres d'urgence. Aux États-Unis, les citoyens sont déjà dans la rue. Ils réclament des comptes au gouvernement fédéral et aux dirigeants des grandes entreprises en bourse qu'ils tiennent pour responsables. Des débordements et des heurts sont déjà survenus. On déplore à l'heure actuelle 8 blessés et environ $500,000 de dégâts.
1: Pff, c'est toujours la même chose, de toute façon. Mince, faut que je me bouge là, je vais être en retard. Salut, ça

0: collaborateurs. C'est avec le cœur lourd que je m'adresse à vous. Certains d'entre vous le savent déjà, mais compte tenu de la situation sociale et économique de ces derniers temps, nous devons malheureusement mettre en place un plan social. Nous sommes plus rentables. Les clients ont désorté nos magasins. C'est la même situation dans tous nos autres établissements à travers le pays. Notre magasin ferme définitivement. Aujourd'hui, c'est techniquement notre dernier jour à tous. Mais j'ai décidé de ne pas ouvrir aujourd'hui. Nous ne travaillerons pas aujourd'hui. Merci de m'avoir écouté. Je suis sincèrement navré.
1: Comment tu peux rester aussi calme, Jay? On n'a plus de taf, ça y est. T'es riche pour t'en foutre ou quoi?
2: Mais non, mais pas du tout. Mais tu vas pas me dire que tu t'y attendais pas. Depuis qu'ils ont parlé de la crise à Wall Street, je me suis dit que ça allait être vraiment grave. Moi, je te dis, tu peux oublier d'aller t'inscrire à Pôle emploi. Ça sert à rien. De toute façon, ça n'existera même plus dans quelques jours. Les entreprises, ça n'existera plus non plus. Toute cette société va disparaître.
1: T'as pété un câble ou quoi? Tu crois vraiment à ça?
2: Mais t'as jamais entendu parler de collapso?
1: Quoi?
2: La collapsologie, c'est en gros ceux qui ont prévu l'effondrement, celui de notre société actuelle, ce qui se passe maintenant. Tu devrais aller voir. Moi, ça fait des années que je m'intéresse au survivalisme. Là, avec la collapso en plus, bah, je suis paré. Bon, je te laisse, je vais stocker de quoi vivre avant qu'il soit trop tard.
1: T'es complètement taré.
3: Oh bordel, c'est le bordel à la banque. Ah, il n'y aura jamais assez d'argent pour tout le monde là. Oh putain, si même les flics ils s'y mettent. Eh, vous êtes censés éviter les émettre, pas y prendre part, hein.
4: Bonjour, je voudrais juste savoir si vous acceptiez les virements bancaires pour les gros montants.
5: Bonjour, oui, éventuellement, nous pouvons le faire, si vous achetez de très grosses quantités.
4: Super, merci, bah, je reviens quand j'ai trouvé mon bonheur, hein.
5: Alors, avez-vous trouvé tout ce qu'il vous faut, monsieur?
4: Oui, merci, voilà.
2: Allez, vite, donnez-moi un sac, là, que je mette tout dedans.
4: Oh, putain. Où c'est l'effondrement? Ah, les écolos, ils avaient raison.

0: Jour 1, année 2022. Moi, je suis content. J'ai réussi à éviter le début du bordel là aujourd'hui en ville. Bon, pendant ce premier jour, j'ai quand même installé mes affaires dans les grottes des Clamouses. Elles sont abandonnées depuis un moment. Hein. Puis avec la crise, de toute façon, bon, je sais qu'il n'y aura plus de touristes. Et je suis seul et tant mieux parce qu'on voit très bien la nature humaine dans les films. Ah, vous savez, les films catastrophes, là, ils s'entretuent. Jour 2, année 2022. J'ai retourné la terre là pour planter mon potager. Bon, j'ai hâte de voir ce que ça donnera. Je viens de passer ma première nuit aussi. Bon, c'est bien, à cette période de l'année, il fait encore bon la nuit. Jour 10, année 2022. Jour 292, j'ai construit une serre pour mes fruits et légumes pour préparer l'hiver.
1: J'ai un beau cocon à moi maintenant.
0: Ouais, j'ai fait un brin de toilette aussi mais
1: mon périmètre
0: au loup de la rivière, elle est un peu froide.
1: Des infrastructures.
0: Ouais, jour 7770,
1: parce que j'ai peur de croiser un humain.
0: Jour 10059,
1: année 2059.
0: Je me rassure, ils ressemblent tous. Il y a bien longtemps que j'ai pas entendu d'activité humaine. Est-ce qu'il y a des survivants à l'effondrement ?

0: ils sont devenus quoi? Ils se comportent comment maintenant?
1: Mes meilleurs jours, j'arrive à attraper un petit lapin pour me nourrir.
0: Jour 10360, année 2051. À ce soir-là, je me baladais là tranquillement dans mon périmètre et puis j'ai entendu quelque chose. Ça ressemblait à un moteur, mais c'est pas possible. Mais ça se rapproche, on dirait. C'est quoi là? Il y a un arbre qui vient de tomber. Bon, c'est bon, là, je me casse. Jour 10361, année 2051. Ça fait une nuit et une journée que je marche, là. C'est fou, le nombre incalculable de déchets que je trouve par terre. Et puis, plus j'avance, plus il y a du bruit. Mais ça vient d'où? Jour 10362, année 2051. Là, je vois une ville. J'ai l'impression que c'est Montpellier. Il n'y a pas l'air d'avoir de dégâts majeurs, et puis en plus, il n'y a rien qui écrit en russe, donc on n'a pas dû se faire envahir. Bon, j'essaie d'y aller. Bonjour, excusez-moi, vous parlez français?
2: Bien sûr, qu'est-ce que tu veux?
0: Oui, désolé, je m'appelle Jérôme, et en fait, je suis resté tout seul pendant 29 ans.
2: Tout seul? C'est-à-dire, t'as pas d'amis?
0: Non, c'est pas ça. J'étais tout seul dans une grotte pendant 29 ans et je croyais que tout le monde était mort.
2: Mais pourquoi? Oh merde, tu es neuroatypique? Parce que si c'est le cas, je voulais pas moquer de toi. Hein.
0: Neuro quoi? Ben non, je crois pas. J'ai juste fui la crise de 2022. Il y a pas eu d'effondrement?
2: Mais non, c'est fou de croire ça. Il y a eu la crise il y a 30 ans, mais on s'en est remis. Comme toutes les autres avant et après d'ailleurs.
0: Mais comment? Moi c'était vraiment l'apocalypse, hein. On pensait vraiment pas s'en sortir.
2: Non, tu ne pensais pas t'en sortir. On parle des gens comme toi en histoire au lycée. Ce sont des chapitres assez marrants d'ailleurs sur les complotistes. Tu sais, on a tout ce qu'il faut. La technologie, l'intelligence artificielle, la société va pas s'arrêter du jour au lendemain. On a les ressources pour la préserver.
0: Bon, merci, mais je suis pas complotiste, hein. Monsieur, excusez-moi.
3: Monsieur, qu'est-ce qui te fait dire que je suis un homme? Ça va pas de mégenrer les gens comme ça?
0: Mégenre quoi? Mais. Non, mais pardon, je voulais pas. Vous avez une barbe alors.
3: Et alors? Je savais pas que ça existait encore les fachos dans ton genre. Hé hey, il y a un faf là, oh.
0: Mais je suis pas facho là, je comprends pas. Je voulais juste demander mon chemin.
4: C'est bon, laisse-le tranquille, je m'en charge. Toi, viens avec moi, ça va dégénérer.
0: Merci, mais.
4: Qu'est-ce qui t'a pris de faire ça? Tout le monde sait que c'est une agression de faire ça.
0: Ah bon, mais je savais pas. Enfin, je suis pas d'ici, enfin. Pas de maintenant, quoi.
4: Comment ça? Tu t'appelles comment déjà? Moi, c'est Nadia.
0: Moi, c'est Jérôme, et en fait, je suis resté complètement seul, en autosuffisance pendant 30 ans. La crise de 2022, je pensais que c'était la fin du monde, je me suis planqué, et je vois que ça n'a pas été le cas.
4: Ah ouais, non, mais c'est vieux, ça. Je me rappelle vaguement de cette histoire. Tu m'étonnes que t'es paumé.
0: Je te jure, j'ai l'impression d'avoir débarqué dans un autre monde, là. La ville, elle est carrément plus grande et plus proche de la mer.
4: Ah, ça, c'est surtout que le niveau de l'eau a bien augmenté depuis 2022. Un comble pour la ville qui voulait construire jusqu'à la rive.
0: Et il n'y a pas que ça, quoi, augmenter les lignes de tram aussi. Il doit y en avoir 10, non?
4: 12, très exactement. Mais c'est tout autonome. Pas besoin de conductrice ni rien. Par contre, il n'y a plus de chômage. Tous celles qui ne sont pas salariées d'une entreprise sont auto-entrepreneureuses. Mais bon, il n'y a pas d'activité pour elles, et ça en fait du monde. Vu que la plupart des métiers manuels sont faits par l'intelligence artificielle, les métiers administratifs comme la comptabilité sont aussi faits par des robots et robots. Et je te passe le reste.
0: Des robots? Mais va. Il n'y a pas des lois pour réguler tout ça? Le gouvernement, il fait quoi?
4: Ah bah si, mais il n'y a plus de président de la République. Maintenant, c'est un PDG de la République, avec son board pour brainstormer les nouvelles lois, à mettre en place ou à supprimer. Et elle gère ça comme une entreprise, et tout le monde s'en fout. C'est très rare maintenant, le militantisme de classe. Il n'y a que des personnes comme moi, et on doit être 5 dans tout Montpellier.
0: Mais le pays entier, il est comme ça?
4: Bah, le monde même. Après, il y a 2-3 endroits qui se sont fermés à nous, et qui fonctionnent comme le monde fasciste d'avant. Genre Candy Yarg.
0: Fasciste? Mais on n'était pas fasciste à l'époque, faut arrêter. Hein.
4: Bah si, c'est en tout cas ce qu'on nous dit.
0: Ouais, si tu dis que Candy Arc s'est resté comme avant, viens avec moi et tu verras. Hein. Tu vois, il n'y a pas de croix gammée partout et des milices qui se baladent.
4: Non, mais c'est pas que ça le fascisme.
0: Bon, attends, on va prendre un verre dans ce bar et on va discuter avec les gens pour voir. Bonjour, on va vous prendre 2 bières, s'il vous plaît.
5: Oh, bonjour, bien sûr. Je vous sers ça. Mais vous n'êtes pas du coin. Je ne vous ai jamais vu. Vous venez d'où ?
4: Moi, de Montpellier.
5: Oh, chez les fous, là-bas ? La dictature de la bien-pensance ?
4: Eh, n'importe quoi. C'est vous qui êtes tous arriérés.
0: Arrête, on n'est pas là pour ça.
5: Vous aussi, de Montpellier ?
0: Oui, mais celui de 2022. Moi, j'ai vécu coupé du monde depuis.
5: Eh bien, au moins, vous n'avez pas été touché par la dictature woke et technologique. Nous, au moins, on vit comme avant. On a du boulot, on n'a pas été cons. On s'est pas remplacés, nous, par des machines.
4: Bon, ça, au moins, c'est bien.
5: Et au moins, on n'a pas trop d'étrangers, là. On parle tous bien français. Et pas votre soi-disant français qui veut rien dire avec vos points X, point S, point au point, je sais pas quoi. Oh.
4: Tu vois, Jérôme, fasciste.
0: Mais non, ça veut rien dire. Ça a toujours existé, les gens racistes. Faut juste leur dire de la fermer. Hein.
4: Bon, d'accord, fascisme, c'est peut-être un mot trop fort. Mais non, chez nous, ça existe plus. Tu vois, on a peut-être encore de problèmes à Montpellier, mais au moins, on a avancé un peu sur ces questions. C'est pour ça qu'il y a des gens comme moi qui luttent pour l'écologie, la vraie, hein, et la justice de classe, parce que c'est pas en stagnant avec des gens comme ici qu'on va arriver à quoi que ce soit. Faut arrêter avec le statu quo. C'est ça qui a amené les guerres, les conflits, les tensions sociales et la crise de 2022. Nous, on fait avancer les choses pas à pas et tu devrais revenir avec moi. Je sais que tu es quelqu'un de bien et que t'as rien à faire avec ces réacs.
6: Si on continuait comme ça, que serait Montpellier et ses alentours dans un monde où les discriminations n'existaient plus ? Où tout le monde roulait à vélo ou parlait en inclusif ? Où le pays serait géré comme une entreprise et où tous les emplois seraient occupés par des robots ? 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
1: Bonjour à toutes et à tous. Dans l'actualité du jour, sous les couleurs de l'arc-en-ciel, Montpellier s'apprête à marcher contre les discriminations en cette fin de mois. Mardi, en effet, l'association Fierté Montpellier Pride a dévoilé le programme de deux jours, 19 et 20 juin, de la Pride Montpellier 2026, qui entend donner de la visibilité aux communautés LGBTQIA+, et lutter contre les discriminations. Cette année, Victoria Idol, Diamanta Kalas et Avila sont invités pour performer, chacune dans son domaine respectif. Rappelons qu'en 2025, SOS Homophobie a recensé plus de 1700 témoignages de LGBTphobie en France, une hausse de 13% comparée aux chiffres de 2024. Avec un petit décalage sur les dates, le très populaire train à 1 euro nous revient. La région Occitanie et le dispositif Lio de train ont en effet annoncé exceptionnellement repousser à ce week-end l'opération train à 1 euro. Rappelons que ce dispositif permet de prendre le train quasiment gratuitement chaque premier week-end du mois. La région souhaite ainsi célébrer les 90 ans du Front populaire et des congés payés de 1936 avec des trajets à tout petit prix entre Montpellier, Nîmes et Toulouse. Attention tout de même, les places limitées partent rapidement. C'est une première et ça se passe en partie à Montpellier. Au Pathé Odysseum, le prochain film de Christopher Nolan sera diffusé dans des conditions optimales. Il sera en effet projeté via une pellicule IMAX 70 mm qui va de pair avec la caméra éponyme ayant filmé les acteurs de l'Odyssée. Une technologie rare en Europe, dont deux autres cinémas seulement sont dotés. Au lieu de proposer une qualité dite classique de 4K, cette pellicule IMAX 70 mm peut atteindre une qualité située entre 12 et 18K. Résultat, une meilleure image, une meilleure immersion et la possibilité de voir le film tel qu'il a été tourné. L'association SOS Reptiles a annoncé en début de semaine avoir détecté l'apparition de tortues chinoises le long du Lez. Or, cette tortue, aussi appelée Trionyx de Chine, est une espèce invasive. Si vous en voyez le long des berges, ne vous en approchez pas, leur morsure puissante peut causer de graves blessures. C'est la fin de ce Flash Info, merci de l'avoir suivi, à bientôt sur Radio Aviva.

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1: Bonjour à toutes et à tous et bienvenue sur Radio Aviva. Comment fonctionne Emmaüs aujourd'hui? Comment le flux de dons et d'arrivage est géré par la communauté de Saint-Onès, une des plus grosses d'Occitanie? Aussi, quel est le rôle des compagnons d'Emmaüs? Radio Aviva s'est rendu sur place pour rencontrer Hervé Dihomme, le directeur adjoint de la communauté de Saint-Onès. Écoutez en exclusivité ces mots.
2: Une communauté d'Emmaüs, c'est un lieu dont l'objectif premier est d'accueillir. Accueillir des gens dont le point commun est d'être à un moment de leur vie, s'être retrouvé sans logement et sans travail. On a une volonté d'accueil inconditionnel. Aujourd'hui, quelqu'un qui est SDF, en l'occurrence, qui tape à la porte, on va lui expliquer notre projet. Si on a de la place, et ça c'est difficile d'avoir des places parce qu'on est très embolisé, eh ben on va lui proposer de rester et de faire fonctionner la communauté avec nous. Parce que chez nous, les compagnons sont vraiment acteurs. Aujourd'hui, dans notre communauté, on accueille un peu plus de 80 personnes.
1: Comment fonctionne votre économie? Donc, vous l'avez dit, vous pouvez fournir le logement et donc un travail. Sur quel fonds, du coup, agissez-vous?
2: Notre communauté fonctionne de façon tout à fait autonome. Nous ne touchons aucune subvention. En fait, avec les compagnons qui sont présents et des bénévoles qui viennent nous aider, on collecte les dons que les gens nous font. Tout type de dons, c'est-à-dire qu'on récupère autant de la vaisselle que du textile, que du mobilier, que de l'électroménager. Donc ils sont collectés, ils sont triés pour être dispatchés dans la communauté. On a des ateliers de réemploi, de réparation, où on va réparer l'électroménager, de l'informatique. On a un atelier où on restaure des vélos. On a un atelier menuiserie où on remet en état des meubles. Et ces objets sont vendus dans la communauté et c'est notre seule source de revenus. Il y a aussi avec tous ces dons qui nous sont faits, on fait aussi de nombreuses solidarités. Alors c'est un exemple que je cite souvent, mais beaucoup des couvertures qui nous sont données, en fait, on les vend pas. Elles sont redonnées directement au SAMU social pour être distribuées. On a pu aussi aider des familles qui avaient peu de moyens, qui retrouvaient un logement à s'équiper. Et puis, les choses ont beaucoup évolué aussi. Des objets qu'on va pas arriver à réparer ou des meubles qui sont trop cassés. Aujourd'hui, on travaille avec beaucoup d'éco-organismes, que ce soit sur les meubles, sur les articles de sport de loisirs, sur les appareils électriques et électroniques. Et ben, ils partent dans des circuits de recyclage. On fait du travail de massification.
1: Qui répare, s'occupe de la vente, qui organise la communauté?
2: Eh bien, les compagnons qui sont accueillis. C'est-à-dire que c'est eux les vrais acteurs de la communauté. Certains arrivent avec des savoirs. D'autres, on fait des formations ici. Il y a des gars qui passent des CACES pour conduire les chariots élévateurs. On fait passer des permis de conduire. On a une flotte de 6 camions qui peut collecter gratuitement à domicile. Et puis, les compagnons qui ont du savoir forment les nouveaux arrivés. Arrivant, j'ai aujourd'hui un bénévole qui, à l'époque, a été formé par des compagnons qui, aujourd'hui, forment d'autres compagnons à la réparation.
1: Les compagnons, donc, ils sont souvent en situation donc de réinsertion professionnelle, de réorientation professionnelle. Comment est-ce qu'on devient compagnon d'Emmaüs? C'est des conditions à remplir? Est-ce qu'il faut avoir certaines choses?
2: Il y a aucune condition à remplir. On a une volonté d'accueil inconditionnel. Comme je vous l'expliquais, les compagnons sont accueillis parce qu'à un moment de leur vie, ils sont sans logement, sans travail. Donc, on va accueillir des hommes, des femmes, des couples. On a même quelques familles avec des enfants. Les enfants sont scolarisés, accompagnés. Le seul point commun, c'est d'arriver sans logement et sans travail. Et après, en fonction de chaque compagnon, les projets vont se développer différemment. On va avoir des jeunes qu'on va essayer de stabiliser un moment et qu'on va essayer d'aider à rebondir, peut-être par le biais d'une formation, etc. On a aussi des gens plus âgés qui posent leurs valises sur la communauté. Parce que malheureusement, aujourd'hui, quand vous avez 55 ans, 10 ans de trou dans votre curriculum vitae, rebondir, se réinsérer, c'est devenu très, très compliqué. Donc, il y a des compagnons qui posent leurs valises. On a aussi des compagnons qui sont accueillis, qui sont retraités, qui nous donnent encore un petit coup de main, mais qui sont pas en activité complète, loin de là, mais qui viennent nous filer un peu de bénévolat et qui vivent sur la communauté.
1: Et en général, sinon, quand ils partent, ils restent combien de temps, en fait, compagnons d'Emmaüs? En moyenne, bien sûr.
2: Il y a pas de moyenne. On a des gens qui vont passer juste une nuit, qui ont besoin d'une douche, de reprendre des vêtements et de manger, qui veulent repartir, qui sont encore dans l'errance et qui veulent pas se stabiliser. On a des jeunes qui vont passer quelques mois, quelques années, le temps de se remettre, de reprendre un rythme de travail normal, parce que la rue, c'est particulièrement désocialisant, et qui vont partir au bout d'un mois, deux mois, trois mois. Et on a aussi pas mal de gens qui posent leur valise.
1: Dans quel état mental, quand ils viennent frapper à votre porte, dans quel état d'esprit ils arrivent? Est-ce qu'ils ont envie de travailler? Est-ce qu'ils ont envie de rencontrer du monde? Comment est-ce que vous les sentez quand ils viennent vous voir?
2: Alors, ce qui est difficile aujourd'hui, alors Il y a des compagnons qui ont déjà connu des communautés, qui sont repartis, qui reviennent, eux connaissent bien, et c'est simple. Il y a des gens qui découvrent complètement, donc il y a tout un accompagnement qui est fait au sein de la communauté. On a une intervenante sociale, par exemple, à temps plein, qui est pour les compagnons, et puis on est toute une équipe autour d'eux pour les aider à se remettre sur les rails. La plus grosse difficulté aujourd'hui, c'est que ce matin encore, j'ai pas pu accueillir deux personnes qui me demandaient de la place parce que la communauté, elle est complètement saturée.
1: Dans ce cas-là, vous les redirigez vers d'autres centres? Enfin, comment ça marche?
2: On essaye d'appeler les communautés autour, mais beaucoup de communautés sont pleines. Malheureusement, après, il reste que le 115 qui est déjà sursaturé à Montpellier.
1: Ils ont une rémunération quand ils travaillent ici. Comment ça marche pour eux?
2: Alors, les compagnons sont logés, nourris, accueillis, tous une allocation de 410 euros par mois. Donc, ils sont logés en chambre individuelle avec douche et toilette. Les repas sont pris en commun. Donc, on a un salarié qui prépare les repas avec des compagnons et qui, du coup, forme les compagnons à la cuisine. Et donc, 410 euros par mois. À noter aussi qu'on cotise à l'URSSAF pour les compagnons, ce qui leur permet, malgré tout, de valider leur trimestre retraite. Ils ont ce statut très particulier de compagnon d'Emmaüs.
1: Est-ce que, au niveau de la charge de travail, du coup, ils arrivent à gérer? Est-ce que, parce qu'il y a eu plusieurs, cas entre guillemets dans le nord de la France avec une surcharge de travail, des mauvaises conditions de travail, etc. dans certains centres dans le nord de la France, est-ce que le cas de compagnon d'Emmaüs peut être précaire selon vous?
2: Alors écoutez, de ce qui s'est passé dans le nord de la France, dans ce que j'en sais, c'était beaucoup de gens qui voulaient absolument être régularisés et qui estimaient que la communauté ne faisait pas les demandes de régularisation. Après, il y a une autre communauté où ils ont jugé leurs conditions de vie indignes. Nous ici, tout le monde travaille avec des horaires. Les compagnons ont le droit à 5 semaines de congé. Ils sont logés décemment. Un compagnon est malade, il va voir le médecin. Enfin, il y a aucune. S'il y a une charge de travail, c'est nous encadrants, responsables, à mieux organiser le travail et les épauler. Il n'y a pas de. Enfin, c'est quelque chose qu'on n'a jamais vécu ici. Et je pense qu'on vivra jamais.
1: Où se trouve la limite, selon vous, entre leurs conditions de travail et un débordement des employeurs, un franchissement de la ligne rouge?
2: Enfin, ici, déjà, quand les gens sont accueillis, ils n'ont pas de fiche de poste. C'est-à-dire que, à la différence d'une entreprise où il y a une fiche de poste et le salarié doit se conformer à cette fiche de poste, nous, souvent, on fabrique la fiche de poste entre guillemets, parce qu'il n'y a pas de fiche de poste, mais on adapte le travail à la personne et pas le contraire.
1: Vous avez parlé de régularisation, pardon, de personnes sans papier tout à l'heure. Est-ce que, justement, les communautés les accompagnent dans leur démarche administrative, en plus de tout ce qu'elles peuvent leur fournir comme aide?
2: Comme je vous l'ai dit, notre intervenante sociale accompagne les compagnons sur toutes leurs démarches, que ce soit la sécurité sociale, que ce soit régler des impayés de leur vie avant Emmaüs, que ce soit... Enfin, l'accompagnement, il est global.
1: C'est la fin de cette première partie d'émission dédiée aux compagnons d'Emmaüs, où on a pu expliquer quels étaient leurs rôles et leurs conditions de travail. On va se quitter pour une courte pause musicale avant de parler des détails beaucoup plus techniques en rapport avec la communauté de Saint-Onès d'Emmaüs, notamment sur leur manière de gérer les stocks, de gérer les dons. Et on se retrouve après une courte pause musicale. À tout de suite.

0: Vous êtes sur Radio Aviva en train d'écouter l'interview d'Hervé Diom, le directeur adjoint de la communauté de Saint-Onès d'Emmaüs, pour nous parler des détails techniques sur notamment la manière de gérer cette communauté-là, les stocks ainsi que les dons. 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Sur le plan technique de la communauté, comment est-ce que vous gérez vos stocks par rapport aux dons que vous pouvez donc recevoir chaque jour? Aujourd'hui, celui donc de Saint-Onès, à quel point est-il fournit, on va dire, ce stock-là?
1: Alors, on a 6 camions qui tournent tous les jours. On a énormément de gens qui nous font des dons en direct. On n'a pas de stock. C'est-à-dire que tout ce qui arrive est traité au fur et à mesure. On ne veut surtout pas gérer des stocks. Donc, les choses sont remises à la vente au fur et à mesure qu'ils sont réparés ou qu'ils sont triés. On fonctionne sans stock.
0: Il n'y a pas de problème de saturation?
1: Non, on a pris de l'expérience, on sait travailler, on est sur des prix dont on a une volonté de prix réellement bas, ce qui fait que les objets partent assez vite, puis du coup ça rend vraiment service aux gens. Je pense qu'on a un certain savoir-faire.
0: Concernant la qualité du coup des produits mis en vente, certaines personnes peuvent se poser des questions justement sur le côté moins cher des produits. Est-ce que c'est un problème? Est-ce que c'est gage de non-qualité du coup des produits ou pas du tout?
1: Non, on a vraiment une volonté de rendre service aux gens, de rester à des prix bas. C'est l'électroménager, le gros électroménager est garanti. Le petit électroménager est garanti aussi. Non, je vois pas où est le souci. Ouais.
0: Est-ce que vous organisez des récoltes à grande échelle dans le département ou alors dans la périphérie de Montpellier?
1: On a un partenariat avec plusieurs municipalités de la région et régulièrement il y a des collectes solidaires qui sont organisées devant la mairie, dans des endroits connus, où un camion est présent une partie de la journée, les gens peuvent amener des dons directement. Ça, vous pouvez retrouver toutes ces informations sur notre site internet.
0: Est-ce que vous êtes aussi en lien avec des entreprises privées, du coup, qui vous donnent parfois le matériel, des anciennes chaises de bureau, des bureaux, des ordinateurs?
1: Alors oui, on a énormément d'entreprises qui nous font des dons. On a même des entreprises qui, par exemple, sur des fins de série, etc., nous donnent du matériel neuf, ce qui permet à ces entreprises d'avoir une déduction fiscale sur les dons qui nous sont faits. Par exemple, on a très très régulièrement, alors je peux pas citer les enseignes, mais par exemple des vêtements bébés et enfants tout neufs à la communauté à la vente.
0: Donc qu'est-ce qu'on peut souhaiter à la communauté de Saint-Onès, donc d'Emmaüs?
1: Aujourd'hui, on arrive à fonctionner correctement, donc on a besoin, on souhaite vraiment que les gens continuent à nous soutenir en nous donnant les objets dont ils ont plus besoin et qui peuvent encore servir, avec tous les gens qui viennent nous rendre visite et qui viennent acheter, qui viennent aussi passer du temps dans la communauté. On a une petite buvette, on a des gens qui tissent des liens avec les compagnons, ils se voient régulièrement, donc on a vraiment envie de garder ce lien avec les gens. Et ce qu'on peut nous souhaiter aussi, c'est de pouvoir... Nous, notre projet, c'est d'essayer de trouver un lieu pour développer une annexe, parce qu'aujourd'hui, la chose la plus difficile dans mon travail, c'est quand quelqu'un frappe à la porte, c'est de lui dire, écoute, je viens manger, mais je peux pas te garder parce que j'ai pas de place. Donc là, ce qu'on peut nous souhaiter, je pense même un appel, nous, on aimerait pouvoir développer une annexe de la communauté pour pouvoir augmenter notre capacité d'hébergement, mais plutôt sur un autre lieu pour éviter de faire grossir l'effectif à la communauté ici qui est déjà au maximum.
0: Une fois l'entretien avec Hervé Diom terminé, le directeur adjoint de la communauté d'Emmaüs Saint-Onès Montpellier nous a amené sur le centre de tri de la communauté, le centre névralgique. Nous avons pu observer notamment le rayon livre, là où tout est reçu, trié, et remise en vente.
1: La bicyclette bleue de Régine Desforges, qui est un bouquin sur la Seconde Guerre mondiale, un roman historique. On doit rentrer 15 par semaine, en vendre 3 par mois.
0: Vous pouvez expliquer où est-ce qu'on est?
1: En fait, ici, on est au tri. C'est ici que tous les objets, hormis les meubles qui vont directement à l'atelier meubles et le gros électroménager qui va à l'atelier électroménager, tous les objets qui arrivent du tri sont dispatchés. Le luminaire, les jouets, électroménager, TVIFI informatique, tout ce qui est périculture, les tableaux. Gérard, un compagnon ici, trie tous les objets qui arrivent et va essayer de trouver des objets de plus de valeur qui, selon leur valeur, iront vers un rayon ou vers un autre. Et puis ici, on a tous les livres qui arrivent et tous ces livres sont triés par des compagnons et des bénévoles pour être rangés par secteur, policiers, enfants, vérifier l'état, etc.
0: Là, ce sont des stocks qui sont arrivés quand, par exemple?
1: Ça, ce sont les livres ici, les 5 mètres cubes qu'il y a ici, ce sont les arrivages d'hier et d'aujourd'hui.
0: Oui, ça fait quand même beaucoup de travail.
1: Oui, mais il y a du savoir-faire.
0: Est-ce qu'on a, par exemple, comme type de livre, ce qui arrive le plus souvent?
1: Énormément de romans, énormément de livres pour enfants, mais les gens sont très en demande aux livres pour enfants. Des livres pour enfants à 15 euros, chez nous, on va les vendre 1 ou 2 euros. Et en bon état, et en très bon état. Donc, effectivement, on a énormément de clientèle sur le livre.
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Bonjour, ma sélection télé pour votre soirée du jeudi 11 juin sur M6. Du foot, Mexique-Afrique du Sud, match d'ouverture de la Coupe du Monde. Ça y est, la compétition commence devant plusieurs millions de téléspectateurs aux quatre coins de la planète. Le Mexique, l'un des pays organisateurs, affronte l'Afrique du Sud. Sur W9, il n'y a que la vérité qui compte. Divertissement présenté par Pascal Bataille et Laurent Fontaine. Sur France 2, Envoyé spécial, magazine présenté par Élise Jucet. Sur TFX, Baby Boom, série documentaire. Sur TF1, Dirty Dancing, film avec Patrick Swayze. Dans les années 60, Bébé passe des vacances familiales monotones jusqu'au jour où elle découvre la formation d'un groupe de danse qui va changer ses vacances. Sur France 3, le canal des secrets, téléfilm policier. Dans l'Aude, le cadavre de Sandrine Richomme, coincée dans une écluse du canal du Midi, est découvert. Les premières constatations sont accablantes pour son mari Étienne, qui est juge. Et puis sur T18, rencontre avec Joe Black, film avec Brad Pitt. Très belle soirée télé à tous.

0: ça, toutes les sorties et les loisirs dans les roues.
1: Bonjour à toutes et à tous et bienvenue dans votre agenda. Voici les événements et les sorties à venir. Lundi 15 juin à 21h, le château de Flaugergue à Montpellier propose un hommage au cinéma en musique pour une soirée exceptionnelle. Dans la cour du Mas du château, l'orchestre de chambre du Languedoc interprétera les plus belles musiques de films de Michel Legrand à Ennio Morricone. Avant et après le concert, vous pourrez profiter du bar à vin et de ses tapas. Les tarifs vont de 24 à 28 euros, mais c'est gratuit pour les moins de 12 ans. Réservation sur flaugergue.com. Toujours lundi 15 juin, mais dans le centre-ville cette fois-ci, l'enseigne Un Bar et J'y vais, située sur l'emplacement de l'ancien Social Bar, près de la tour de la Babote, propose une soirée Comedy Club. 6 humoristes s'y succéderont à partir de 20h. C'est gratuit, mais avec une sortie au chapeau. Attention, la réservation est fortement conseillée. Les 16, 17 et 20 juin, à l'affiche du festival Le Printemps des Comédiens, figure la pièce Gint, un spectacle de l'autrice Marion Aubert et de la metteuse en scène Marion Guerrero. Pour l'occasion, elles ont réécrit Le Pire Gint d'Ibsen, une pièce majeure du répertoire. Précisons que les comédiens et comédiennes sont issus de la promotion 2026 de l'Ensade Montpellier. Le plein tarif est de 16 euros, les tarifs réduits vont de 8 à 14 euros. Rendez-vous au Hangar Théâtre Studio 1. Dans le cadre de la semaine des fiertés, le 17 juin, de 19h30 à 20h30 au Hall Tropisme, vous pourrez profiter du concert gratuit et en plein air du collectif Kawaii, groupe montpelliérain queer et pluridisciplinaire. À travers DJ set et performance live, les musiciens et musiciennes vous feront partager leur vision inclusive de la fête et de la musique. Et pour finir, du 16 au 27 juin, à l'espace Jeunes Citoyens de Montpellier, venez plonger dans l'univers des contes sur les pas du Chaperon Rouge et du Mystérieux Loup. L'exposition intitulée « À la recherche du petit Chaperon Rouge » vous y présentera des illustrations colorées et joyeuses de Maureen Pognonnet. Ainsi s'achève l'agenda des sorties de Radio Aviva. 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
1: Bonjour à toutes et à tous. Dans l'actualité du jour, sous les couleurs de l'arc-en-ciel, Montpellier s'apprête à marcher contre les discriminations en cette fin de mois. Mardi, en effet, l'association Fierté Montpellier Pride a dévoilé le programme de deux jours, 19 et 20 juin, de la Pride Montpellier 2026, qui entend donner de la visibilité aux communautés LGBTQIA+, et lutter contre les discriminations. Cette année, Victoria Idol, Diamanta Kalas et Avila sont invités pour performer, chacune dans son domaine respectif. Rappelons qu'en 2025, SOS Homophobie a recensé plus de 1700 témoignages de LGBTphobie en France, une hausse de 13% comparée aux chiffres de 2024. Avec un petit décalage sur les dates, le très populaire train à 1 euro nous revient. La région Occitanie et le dispositif Lio de train ont en effet annoncé exceptionnellement repousser à ce week-end l'opération train à 1 euro. Rappelons que ce dispositif permet de prendre le train quasiment gratuitement chaque premier week-end du mois. La région souhaite ainsi célébrer les 90 ans du Front populaire et des congés payés de 1936 avec des trajets à tout petit prix entre Montpellier, Nîmes et Toulouse. Attention tout de même, les places limitées partent rapidement. C'est une première et ça se passe en partie à Montpellier. Au Pathé Odysseum, le prochain film de Christopher Nolan sera diffusé dans des conditions optimales. Il sera en effet projeté via une pellicule IMAX 70 mm qui va de pair avec la caméra éponyme ayant filmé les acteurs de l'Odyssée. Une technologie rare en Europe, dont deux autres cinémas seulement sont dotés. Au lieu de proposer une qualité dite classique de 4K, cette pellicule IMAX 70 mm peut atteindre une qualité située entre 12 et 18K. Résultat, une meilleure image, une meilleure immersion et la possibilité de voir le film tel qu'il a été tourné. L'association SOS Reptiles a annoncé en début de semaine avoir détecté l'apparition de tortues chinoises le long du Lez. Or, cette tortue, aussi appelée Trionyx de Chine, est une espèce invasive. Si vous en voyez le long des berges, ne vous en approchez pas, leur morsure puissante peut causer de graves blessures. C'est la fin de ce Flash Info, merci de l'avoir suivi, à bientôt sur Radio Aviva.
0: La météo dans l'Hérault.
1: Bonsoir à toutes et à tous. Ce soir, le ciel est encore nuageux, les températures restent fraîches et descendent même jusque 21 degrés à Béziers. Demain, nous aurons droit à une belle journée totalement dégagée. Côté température, comptez une vingtaine de degrés le matin pour atteindre les 30 degrés au fil de la journée. Passez une très belle soirée à l'écoute des programmes de Radio Aviva.
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3: Bonjour à toutes et à tous, bienvenue sur Radio Aviva, sur Libre-Échange, une émission en partenariat avec Midi Libre. Je suis ravi d'accueillir aujourd'hui Jonathan Arfi, bonjour.
4: Bonjour.
3: Vous êtes le président du CRIF, Conseil représentatif des institutions juives de France. Vous avez été élu au mois de juin, fin juin, il y a quelques semaines. Et cette semaine, vous effectuez votre premier déplacement en Occitanie. Vous, le pur produit de l'Occitanie, puisque vous êtes né à Toulouse, c'était important de venir en Occitanie?
4: Effectivement, je suis né à Toulouse, j'ai vécu également deux ans enfant à Montpellier, et que l'un de ses premiers déplacements en région soit ici, en Occitanie, était important pour moi. D'abord parce que c'est une terre qui a une histoire juive très ancienne, qui en même temps a aussi tous les aspects d'un laboratoire contemporain, des problématiques qui touchent le monde juif, qui touchent la société française. Et j'étais ravi de venir répondre ici à l'invitation de l'Institut Maïmonide pour une conférence ce soir, mais aussi mardi, mais aussi pour pouvoir échanger avec les acteurs de la vie locale ici ou sur deux journées.
3: Avec des sujets qui seront évidemment importants et dont on va parler à ce micro. Vous êtes engagé au CRIF depuis un peu plus de 20 ans, depuis 2001, et vous en êtes aujourd'hui le président. Quelle est votre feuille de route personnelle? Quelles sont vos ambitions?
4: Moi, je me suis fixé trois priorités. La première est d'ordre politique. Elle vise évidemment à sensibiliser nos concitoyens sur la réalité des formes nouvelles, contemporaines d'antisémitisme. On parle beaucoup de l'antisémitisme historique, c'est une réalité bien sûr, notamment de l'extrême droite, mais il y a des formes contemporaines, c'est celles liées au complotisme, celles liées à l'islamisme, celles liées à l'antisionisme, à la haine d'Israël, qui au quotidien viennent de manière assez prégnante scander parfois malheureusement la vie des Français juifs. Puis j'ai une deuxième priorité peut-être d'ordre presque philosophique, c'est de repositiver le plus possible le regard que nous portons sur le fait juif en France. Je ne veux pas que la question de l'antisémitisme soit le seul biais par lequel on considère en France les juifs. Il y a une vie juive très ancienne dans la société française. On parle de 2000 ans de vie juive en France, d'une contribution des juifs à l'ensemble des aspects de la société française. Et en fait, c'est cette dimension-là que je veux aussi remettre en avant le plus possible, parce qu'il y a besoin de contrer les discours qui se focalise évidemment uniquement sur les points difficiles.
3: Un point peut-être pour reprendre votre feuille de route sur les actes antisémites. Une baisse de 25% des actes antisémites a été enregistrée durant les 6 premiers mois de l'année. Est-ce que ça vous rassure ?
4: Alors d'abord, ce sont des chiffres qui ont été effectivement communiqués pour la première partie de l'année 2022. Oui. On parle d'une baisse de 25% qui représente une réalité statistique indéniable, et on espère qu'elle va se consolider et se développer. Néanmoins, j'attire l'attention sur le fait qu'il faut la relativiser pour une raison toute simple, c'est que les actes antisémites, on parlait de 589 actes en 2021, recouvrent des réalités très diverses. Il y a des actes très graves, notamment des agressions physiques contre les personnes, et puis des actes entre guillemets moins grave, je mets ça entre guillemets bien sûr, notamment des courriers antisémites et autres. Et ce qui contribue à la baisse sur 2022 pour l'instant, ce sont exclusivement la baisse des actes les moins graves. C'est-à-dire que la réalité des actes les plus difficiles, notamment les agressions physiques, continue au même rythme que précédemment. C'est une réalité depuis 20 ans avec laquelle nous devons malheureusement vivre et qu'il faut continuer à combattre. Et puis le deuxième point qui pour moi est important, c'est que on ne mesure ici que la partie émergée de l'iceberg. L'essentiel de l'antisémitisme aujourd'hui se déploie malheureusement sur les réseaux sociaux. Vous avez une volumétrie de propos antisémites qui se déploient sur les réseaux sociaux et sur Internet de manière générale extrêmement forte, qui explique aussi des actes pour lesquels on porte beaucoup moins plainte et qui donc ne sont pas comptabilisés.
3: Ça signifie aussi que les réseaux sociaux, les plateformes qui se sont installées, les nouveaux médias ont généré ces nouveaux actes aussi et cet antisémitisme installé dans la société.
4: Alors, je ne sais pas s'ils les ont générés, ils ont en tout cas révélé. Peut-être pour une raison simple, c'est qu'il y a derrière l'écran parfois un sentiment d'impunité lié à l'anonymat, lié à l'intermédiaire de l'écran, qui donne le sentiment à ceux qui libèrent cette parole antisémite, mais aussi sur les questions de racisme, d'homophobie, enfin de toutes les formes de haine. On observe les mêmes dynamiques, des propos qui vont bien plus loin que ce qu'ils iraient dans la vie réelle. Et très souvent, le traumatisme, la cicatrice qu'ils laissent chez les personnes visées, peut être tout aussi forte, voire plus forte. Et donc, on a la responsabilité là-dessus de sensibiliser les réseaux sociaux. On travaille avec Facebook, Google, avec Twitter, mais aussi avec TikTok, pour les sensibiliser au fait qu'ils ont une responsabilité de veiller à ce que les propos les plus violents soient régulièrement nettoyés, entre guillemets, des réseaux sociaux.
3: Alors les GAFAM, Jonathan Arfi, ont évidemment une responsabilité. La représentation nationale, les partis politiques, le gouvernement ont également une responsabilité. Avez-vous le sentiment que ce gouvernement, comme les précédents d'ailleurs, ont été suffisamment en alerte sur l'antisémitisme ?
4: Il y a d'abord une continuité de l'action de l'État et des pouvoirs publics de manière générale sur les questions d'antisémitisme. Je dois le dire, c'est important de le rappeler, une conscience assez forte des décideurs sur ces questions. Néanmoins, une difficulté à faire descendre peut-être la prise de conscience dans l'appareil d'État au niveau parfois le plus bas. C'est difficile d'expliquer effectivement ce que sont les actes antisémites du quotidien. Je pense parfois aux petites agressions entre guillemets de quartier, de voisinage, qui sont mêlées souvent à d'autres dimensions et qui font ressurgir l'antisémitisme localement, qu'il n'est pas forcément facile de faire entendre. Je crois qu'il y a une réalité politique qui est certaine sur la prise de conscience, mais qu'il y a une difficulté à transformer ça, à transformer l'essai au niveau de la prise de conscience de nos concitoyens. Et c'est notre responsabilité de dire qu'on ne résoudra pas l'antisémitisme, comme on ne résoudra pas le racisme ou l'homophobie sans les Français. Il y a besoin de l'engagement des Français, donc il y a besoin d'abord de leur prise de conscience, et puis ensuite évidemment de leurs actes là-dessus.
3: Donc il y a besoin d'un engagement des Français, des citoyens, dites-vous. Il y a besoin de lois, de textes beaucoup plus durs, à vos yeux.
4: On a en France l'arsenal législatif peut-être le plus sévère au monde sur ces questions-là. Il est en France, l'antisémitisme est réprimé par la loi, le négationnisme, bien sûr, mais aussi les appels au boycott d'Israël, je veux le rappeler, comme tous les appels au boycott. Et c'est une réalité que l'appareil législatif est robuste. Ce qui en revanche gêne, c'est qu'il n'y a pas nécessairement la volonté toujours d'aller au bout de l'application de ces lois. Alors, on peut essayer d'expliquer, est-ce que ça vient, à quel moment de la chaîne ça bloque, est-ce que c'est au niveau de la justice, est-ce que c'est en amont. Je crois que c'est avant tout le fait que on n'a pas toujours envie de regarder les difficultés de la société sur ces questions-là. J'ai envie de dire, accepter la réalité de ces chiffres, accepter la réalité de l'antisémitisme, mais aussi comme révélateur de difficultés plus profondes de la société française, l'antisémitisme est toujours un baromètre de l'état de santé des démocraties, ça implique souvent beaucoup de choses en cascade qui ne sont pas si simples, et il faut le courage de l'action. Je pense au champ de l'éducation sur lequel c'est évidemment il y a beaucoup de choses à faire.
3: Et vous entendez aussi, vous comprenez aussi que le combat que vous portez ne soit pas celui de l'ensemble des Français. C'est compliqué pour beaucoup de Français de penser qu'il y a des actes antisémites comme qu'il y aurait des actes racistes, parce que finalement beaucoup, et on l'a vu ces dernières semaines, ces derniers jours avec le débat à l'Assemblée nationale, ce n'est pas un sujet.
4: Mais la réalité, c'est que l'immense majorité des Français, et heureusement, ne sont pas confrontés quotidiennement à l'antisémitisme, et je m'en félicite. C'est quand même quelque chose qui est à mettre au crédit de la société française. Il n'empêche que c'est une réalité quand même tangible. Et je le disais, qui dit quelque chose de la condition des Juifs en France, mais qui dit surtout quelque chose de l'état de notre société. Parce que l'antisémitisme ne s'arrête jamais aux Juifs. Il commence évidemment avec les Juifs, c'est eux qui sont visés en premier, mais fondamentalement, c'est un révélateur, un baromètre. Derrière l'antisémitisme, vous allez trouver une augmentation des violences de toutes sortes, que ce soit les violences racistes, mais aussi la haine de la France, l'homophobie, le sexisme, qui sont quelque part embarqués dans le même mouvement, c'est-à-dire le délitement du commun dans la société dans laquelle on vit, d'une part, et puis une montée des radicalités collectives, politiques, mais aussi individuelles, avec un accès de violence qui est beaucoup plus fréquent qu'avant.
3: D'où la nécessité, évidemment, de rappeler le combat que chacun doit conduire face à ces actes, dans un débat public qui n'est pas très apaisé.
4: Effectivement, on a un débat public aujourd'hui qui est pollué. On est dans un contexte politique difficile, avec deux blocs extrêmement forts à l'Assemblée nationale, dont nous considérons qu'il manque de clarté sur ses positions, sur ces questions-là. L'extrême droite, bien entendu, le Rassemblement national avec 89 députés, mais aussi le bloc autour de la France insoumise. Nous avons le sentiment que la France insoumise, pour parler de son cas spécifique, a une forme de complaisance avec parfois des acteurs qui, eux, versent dans l'antisémitisme. Je rappelle notamment la visite de Jeremy Corbyn à Paris, où il avait été accueilli par des candidates de la France insoumise. Je rappelle les liens avec les mouvements indigénistes qui assument une forme d'antisémitisme décomplexé. Donc, nous avons besoin d'avoir une réaffirmation des remparts républicains sur ces questions. Et notre sentiment, c'est qu'aujourd'hui, on ne les retrouve pas ni à l'extrême gauche ni à l'extrême droite, pour des raisons historiques différentes.
3: Réaffirmation des valeurs, c'est ce que vous dites, évidemment. Il y a quelques semaines, une polémique est née à Perpignan, puisque le maire Louis Alliou a remis la médaille de la ville à Serge Klarsfeld, évidemment ardent défenseur de la cause juive et combattant les actes antisémites. On comprend que au-delà de la communauté juive, dans la communauté républicaine, cette remise de médaille est fait polémique. Il l'a défendu, Serge Klarsfeld, cette remise de médaille, il l'a justifié. Est-ce que ça vous a choqué personnellement ?
4: Oui, évidemment, c'est un acte que je considère comme étant totalement contre-productif dans le combat contre l'extrême droite, dans le combat contre l'antisémitisme et pour la mémoire de la Shoah. Alors évidemment, Serge et Beat Krasfers sont des monuments, j'allais dire, dans le combat contre pour la mémoire de la Shoah dans la société française, sont des consciences, des vigies importantes. Et nous avons eu un échange, nous avons eu la chance de les recevoir au CRIF pour échanger avec eux, notamment sur cette question. Il y a une différence de stratégie. Eux pensaient réellement arriver à diviser le Rassemblement national en renforçant ou en dialoguant avec une aile qu'il percevait comme plus modéré qu'une autre, donc Louis Alliot, comparativement à Jordan Bardella. Les résultats du congrès du Rassemblement National avec un Jordan Bardella triomphant avec 85% des voix témoignent du fait que tout ça n'est pas très efficace, que surtout demain, le Rassemblement National ne manquera pas de se targuer de cette visite des Clarsfeld-Perpignan pour indiquer qu'ils auraient obtenu une forme de virginité nouvelle sur les questions liées à la mémoire de la Shoah et à la lutte contre l'antisémitisme. Ça n'est pas du tout le cas. J'ai réaffirmé, j'ai tenu à le faire au nom du CRIF et des institutions juives que nous fédérons, le fait que notre ligne n'a pas changé. Nous condamnons l'extrême droite à la fois pour sa position sur la mémoire de la Shoah et l'antisémitisme, mais aussi, et je veux le redire, pour ses positions sur les sujets de xénophobie et de racisme. Nous ne verserons jamais dans la compromission avec l'extrême droite.
5: Ça veut dire aussi que, à vos yeux, il n'y a pas d'évolution entre le FN de Jean-Marie Le Pen et le RN de Marine Le Pen et Jordan Bardella, parce qu'on a entendu Marine Le Pen avoir des positions assez différentes quand même sur ces sujets.
4: Le Rassemblement National a compris que le rapport à la mémoire de la Shoah était une forme de verrou stratégique pour eux, pour demain dépasser symboliquement une forme de plafond de verre auquel ils se heurtent dans aujourd'hui encore. Nous avons parfaitement conscience que ce qu'ils cherchent, ça n'est pas fondamentalement à faire évoluer leur position sur la question de la mémoire de la Shoah, qui a finalement peu d'intérêt pour eux en tant que tel. C'est d'aller chercher à travers ça une forme de reconnaissance beaucoup plus large dans la société française. Et il est hors de question, d'une certaine manière, de leur accorder. Qu'après, le mouvement soit marqué par des évolutions internes. Il l'est, comme le sont sans doute tous les partis politiques. Il n'empêche qu'à la fin, ça reste un projet politique d'un parti relativement monolithique, au final, et qui reste marqué par un projet basé sur l'exclusion et la xénophobie. Ce n'est pas les valeurs juives, ce n'est pas au monde juif institutionnel, évidemment, de leur tendre d'aucune manière la main.
5: Vous l'avez dit, Jonathan Arfi, à ce micro, là, les pouvoirs publics doivent évidemment prendre leur part dans cette lutte contre les actes antisémites. L'éducation doit le faire, l'école doit le faire. Et là, on a, à vos yeux, beaucoup progressé.
4: D'abord, on a en France un enseignement de la mémoire de la Shoah qui est extrêmement fort, qui est peut-être l'un des plus importants en Europe, et en tout cas, quand on fait des études comparatives au niveau international, on se rend compte que la France est relativement bien notée de ce point de vue-là. La difficulté à laquelle nous heurtons, elle est double. C'est qu'il y a d'abord des points localisés où l'enseignement de la Shoah est difficile, notamment dans des quartiers populaires avec des fortes populations issues de l'immigration, parce qu'il y a dans ces cas-là très souvent une forme de concurrence mémorielle qui est mise en place, et on vient reprocher à l'école d'enseigner la mémoire de la Shoah en disant mais vous n'enseignez pas tel ou tel aspect suffisamment aux yeux de ces personnes, et je pense aux questions de mémoire de la colonisation ou de l'esclavage. C'est un point qui est dangereux. Les mémoires ne doivent pas être en concurrence, mais bien en dialogue. Et nous considérons que l'école doit être ferme sur ce point-là. Et puis il y a un deuxième aspect, c'est effectivement le mouvement, j'allais dire, de relativisation, minimisation de la mémoire de la Shoah, qui fait que on peut enseigner évidemment la Shoah sans en tirer au fond les bonnes leçons. Ça devient dilué dans une forme de morale historique un peu générale qui efface la dimension spécifique, notamment antisémite, de l'histoire de la Shoah. Et ça, c'est un point de vigilance. Ça peut parfois être, y compris, le cas par des acteurs bienveillants, des enseignants bienveillants sur le sujet, mais qui, de fait, efface peut-être une partie de la dimension qui doit être transmise.
5: Pour bien comprendre, en qualité de président du CRIF, est-ce que vous travaillez avec le ministère de l'Éducation nationale? Est-ce qu'ils vous sollicitent sur ce type de sujet?
4: Alors, oui, bien sûr, on a un dialogue installé avec eux. J'étais jeudi dernier en réunion de travail précisément avec le ministre de l'Éducation nationale, Pap Ndiaye, et j'ai attiré son attention sur les difficultés liées à la vie scolaire, autour des questions de violence scolaire, de harcèlement scolaire qui se teinte parfois d'antisémitisme pour les élèves juifs, comme s'il peut se teinter de sujets difficiles pour des sur les sujets d'homophobie, de racisme dans d'autres endroits. Mais pour les élèves juifs, c'est une vraie réalité. Et quand on interroge les Français juifs, on se rend compte que l'un des lieux d'expression majeurs où ils subissent le plus la violence de l'antisémitisme, c'est la cour d'école. Parce que il y a dans la cour d'école, j'allais dire, une forme de violence entre enfants très très très forte. Puis le deuxième aspect sur lequel je suis revenu avec lui, c'est peut-être l'aspect des programmes scolaires.
3: Oui.
4: Dans les programmes scolaires aujourd'hui, on évoque la question des juifs entre guillemets que à travers l'affaire Dreyfus et l'histoire de la Shoah. C'est-à-dire deux moments où on ne l'aborde que par le prisme de l'antisémitisme. C'est ça a pour conséquence qu'on ne regarde les juifs au fond que comme victimes. Point noir de l'histoire et on oublie, on passe sous silence de fait la contribution positive des juifs à l'histoire de France, leur ancrage profond dans l'histoire de ce pays et ça contribue à une perception des juifs comme corps étranger dans la société française. C'est quelque chose auquel l'école doit s'atteler, ça prend du temps, c'est du long terme, bien sûr. Mais j'attirais également son attention sur ce sujet.
5: La région Occitanie s'est attelée au sujet parce que la contribution des Juifs en Occitanie est très importante et l'Occitanie, évidemment, l'a bien compris, mais le Conseil régional l'a aussi bien compris et le travail au plan historique et des territoires.
4: Ben, c'est une initiative qu'il faut saluer. L'histoire des Juifs dans la société française, elle est très ancienne, mais surtout elle est en plus dispersée sur l'ensemble du territoire. Vous avez des traces de vie juive très ancienne dans énormément de villages parfois reculés du territoire. C'est une chance de s'appuyer sur cette histoire-là pour travailler le présent. Moi, je suis attaché à ce qu'on réinscrive le judaïsme français qui... pour partie vient d'une immigration récente pour les juifs d'Afrique du Nord, par exemple, ou une partie des juifs ashkénazes d'Europe de l'Est qui sont arrivés pour l'essentiel au cours du XXe siècle, voire la deuxième partie du XXe siècle pour les juifs d'Afrique du Nord, eh bien, qu'on réinscrive ça dans une histoire plus ancienne parce que nous sommes héritiers dans la lignée de 2000 ans de présence juive en France. Je rappelle une date qui échappe tous les ans à la vigilance des institutions républicaines, mais aussi d'une partie des institutions juives. Le 27 septembre 1791, c'est la date du décret d'émancipation des Juifs de France. Un moment éminemment républicain, c'est au cœur de la Révolution, l'esprit universaliste qui vient émanciper les Juifs. Et nous sommes héritiers de cette vision-là. Je souhaiterais que cette date-là soit davantage commémorée, célébrée dans la communauté juive, mais aussi dans le cadre républicain, parce qu'elle est un vrai marqueur de la dimension universaliste du projet républicain.
5: La collectivité régionale, l'éducation nationale, les associations ici sur le terrain feront le lien jeudi 10 novembre pour une belle soirée organisée autour des clichés. L'Occitanie Trip, ça s'appelle. La chasse aux clichés. C'est très important que finalement les acteurs du territoire soient partenaires pour lutter contre les clichés et pour rappeler les valeurs dont vous parliez.
4: Oui, tout à fait. On ne peut pas faire évoluer la société française sans des relais, sans des acteurs qui prennent leurs responsabilités. Que ces acteurs soient le plus près possible des Français, c'est fondamental. Et il y a besoin, en plus de travailler sur la dimension spécifique des préjugés, parce que le préjugé, c'est le terreau sur lequel grandit ensuite potentiellement le passage à l'acte. C'est parce qu'on imagine telle ou telle chose sur le rapport des juifs au pouvoir, à l'argent, aux médias et autres, que demain s'autorise une partie de la violence vis-à-vis des juifs. Et ce qu'on dit sur les juifs est valable au fond sur beaucoup de catégories de la population française. On a besoin de remettre du réel, de remettre du lien, de remettre de l'humanité, d'une certaine manière, dans le rapport entre les uns et les autres dans la société française. Et donc tout ce qui y contribue est éminemment positif.
5: J'oublie pas, et nous n'oublions pas que les attentats de Mohamed Merah, c'était ici, évidemment, dans cette région. Dans quel état d'esprit se trouve la communauté juive après ces attentats, encore très fortement marqués ?
4: Bien sûr, c'est un traumatisme qui ne s'effacera pas avec le temps. La réalité, c'est qu'il y a eu deux phases. Il y a eu une phase d'abord où la communauté juive a été profondément blessée par la violence de l'événement, mais aussi par une forme de sentiment de solitude qui a pu traverser la communauté, avec le sentiment que la société française ne comprenait pas l'envergure du sujet, ne saisissait pas que cet antisémitisme violent islamiste, en l'occurrence, il faut le rappeler, était une menace aussi pour la société française en général. Et il y a eu ce temps de solitude qui s'est traduit malheureusement par beaucoup de départs des juifs français qui ont fait le choix d'aller vivre ailleurs, notamment en Israël, parce qu'ils avaient le sentiment de ne plus être compris par leurs concitoyens. Et puis malheureusement après les attentats notamment du Bataclan, et puis la vague d'attentats islamistes que la France a traversé, il y a eu une prise de conscience dans la société française du fait que nous avions besoin de défendre collectivement notre modèle de société, de défendre nos modes de vie, nos valeurs, d'une certaine manière, face à une menace diffuse, mais qui était devenue réelle pour tout un chacun. Plus aucun Français n'était à l'abri, et ça a peut-être contribué aussi à ce que la parole puisse se libérer sur les questions d'antisémitisme. C'est devenu plus facile pour un Français juif de venir partager ses craintes, ses angoisses, ses inquiétudes face à l'antisémitisme, notamment islamiste, parce que l'ensemble de la France était devenu sensible à ces questions-là. Donc aujourd'hui, c'est une communauté qui reste évidemment marquée par ces événements, et en particulier la communauté juive de Toulouse et de la région, bien sûr. Et en même temps, nous retrouvons et nous travaillons à retrouver une capacité à nous projeter dans l'avenir. Le judaïsme a cette résilience-là. Il a cette ambition de travailler en permanence en conscience du passé, mais pour bâtir un avenir et retrouver une forme de sérénité que nous avions perdue.
5: Est-ce que certains juifs partis en Israël sont revenus en France ?
4: Vous savez, les destins de ceux qui quittent la France parmi les Français juifs, c'est une réalité qui existe, bien sûr, comme je le disais. Notre responsabilité, c'est de faire que ceux qui partent ne partent pas à cause de l'antisémitisme. Qu'il y ait des Français juifs qui aillent habiter en Israël, ça peut répondre à des projets personnels, spirituels, culturels ou religieux, mais ou politiques dans certains cas. Mais ce qui est important, c'est que ça ne soit pas sous la pression de l'antisémitisme. Ensuite, c'est une circulation. La France et Israël sont deux pays extrêmement proches, fondamentalement en termes de valeurs, notamment la question démocratique qui est partagée par deux grands pays d'une certaine manière, et les Français juifs circulent pour ceux qui sont partis vivre en Israël, circulent encore souvent beaucoup avec la France, et donc il y a des allers-retours, il y a des gens qui reviennent vivre en France effectivement, mais ce qui est important, c'est que ce soit deux sociétés qui soient en dialogue.
5: On a parlé de la donne politique en France. Est-ce que la donne politique nouvelle en Israël a de nature à modifier les relations avec la France?
4: C'est une bonne question. C'est une question qu'il faudra poser au gouvernement français et au gouvernement israélien. Oui. La réalité, c'est que c'est d'abord un témoin de la vitalité démocratique israélienne. Il y a des discussions en cours, des négociations en cours autour de la composition d'un gouvernement par Benjamin Netanyahou, qui sera amené vraisemblablement donc à être Premier ministre à nouveau. Ce qui est intéressant, c'est qu'il y a eu un échange entre Benjamin Netanyahou et Emmanuel Macron autour de l'idée d'un renforcement des liens entre la France et Israël, d'une visite à Paris du futur Premier ministre israélien. Et ça, je crois que c'est quelque chose qu'il faudra évidemment, qui est très positif, parce qu'il y a besoin de donner du concret à cette relation. On est dans une région ici. Moi, je le rappelle souvent, d'où est parti l'Exodus, bateau chargé d'immigrants vers Israël, pour l'essentiel des rescapés de la Shoah. La France s'est toujours tenue aux côtés d'Israël dans les moments difficiles et douloureux pour Israël, et j'espère que ça continuera à être le cas demain.
5: Je voudrais qu'on termine notre interview, Yonatan Arfi, par un fait aussi historique que familial et personnel, en parlant d'Alfred Nakache, qui fut un très grand nageur déporté pendant la guerre, qui a vécu à Sète, ici dans cette région où il est enterré. Il se trouve que c'est le frère de votre grand-mère.
4: Effectivement, Alfred Nakache était une immense figure familiale, mais c'est quelqu'un qui a incarné d'une certaine manière aussi une histoire de résilience, de résistance, de détermination, puisqu'il a été avant-guerre un immense champion, recordman du monde de natation en 1941, alors que la France était en partie occupée. Il bat le record du monde à ce moment-là, et félicité y compris par Pétain, alors qu'il est juif. Mais deux ans plus tard, en 1943, il sera arrêté, puis déporté en janvier 1944. Il perdra sa femme et sa fille en déportation, reviendra, deviendra de nouveau recordman du monde et consacrera sa vie à la natation. C'est une figure qui m'a profondément marqué. Je l'ai très peu connu. J'avais quelques années quand il est décédé. Mais évidemment, nous cultivons dans la famille le souvenir de son courage, de sa détermination, mais aussi de son destin si singulier.
5: Vous parliez de destin, la France a aussi besoin de cela, probablement, et les jeunes de France ont aussi besoin de ça, de destin, d'exemple, et ce fut un exemple.
4: Oui, alors ce fut un exemple. Moi je crois, ce qu'il faut rappeler dans la société française, c'est la communauté de destin, précisément, qui nous lie tous. On a tendance à insister sur ce qui divise les Français, sur les éléments qui les tiennent éloignés les uns des autres. C'est important, évidemment, d'être ferme sur les valeurs, de mener le combat, notamment contre toutes les formes de radicalité. Et je pense à la question de l'islamisme, de l'extrême droite, de l'extrême gauche, bien sûr, qui crée des tensions, des crispations dans la société. Et en même temps, il faut que nous rendions notre modèle républicain et universaliste attractif. Il faut donc que nous donnions envie aux uns et aux autres de partager un destin collectif.
5: Merci Jonathan Arfi, président du CRIF, Conseil représentatif des institutions juives de France. Vous étiez l'invité de Radio Aviva. Merci beaucoup.
4: Merci.
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1: Alors bonjour, je suis Philippe Lacognata, correspondant pour l'Occitanie, pour l'Université des métiers du nucléaire.
2: Donc ben, tout simplement, parlez-moi, dites-moi un petit peu plus sur ces bourses qui sont données donc, à ces deux stagiaires de cette formation des métiers du nucléaire.
1: Alors il s'agit d'une collaboration avec les centres AFPA de Nîmes et d'Alès, collaboration avec l'Université des métiers du nucléaire. Et il s'agit de valoriser en fait deux parcours de jeunes qui sont en reconversion professionnelle, en formation avec ces deux centres de l'AFPA, pour l'un sur une formation en fait d'électricien industriel et pour le deuxième sur une formation d'opérateur génie civil, coffreur mangeur. Voilà, il s'agit de valoriser ces deux parcours. Donc on parle de bourse d'études au mérite, de parcours en fait de deux jeunes qui sont motivés pour s'intéresser et envisager en fait un futur, une insertion dans une entreprise de la filière nucléaire. Voilà, donc on les reconnaît, ils sont accompagnés par l'AFPA et ils vont également en fait avoir des premières connaissances aussi sur l'industrie nucléaire qui va leur permettre de réfléchir à leur projet, réfléchir à leur suite après cette formation technique qui est suivie par eux dans les centres AFPA.
2: Cette formation, justement, Didier Brun, parlez-nous-en, elle dure un petit peu moins de 10 mois. Quels sont les débouchés? Comment ça se passe?
3: Alors, ce sont des formations qui sont aujourd'hui, qui présentent aujourd'hui beaucoup de débouchés, notamment sur tout ce qui est la maintenance industrielle et électricité, comme le disait Philippe, mais également sur tout ce qui est génie civil, la construction ou la reconstruction. Voilà, des formations qui clairement permettent de déboucher et sur lesquelles il y a aussi des besoins dans le domaine du nucléaire. Hein, le constat de départ, les formations n'ont pas été choisies au hasard, elles ont été choisies parce que les entreprises aujourd'hui sont en recherche d'emploi sur ces de collaborateurs sur ces formations-là et sur ces métiers-là surtout.
2: Donc l'objectif, voilà, c'est de donner envie aux jeunes donc de se tourner vers les métiers du nucléaire. C'est notamment aussi le rôle de l'association des métiers du nucléaire. Donc parce que vous aussi vous mettez d'autres bourses en place plus centrées sur l'éducation nationale.
1: Oui, complètement. C'est un dispositif qui est ouvert en fait à nos lycées partenaires. L'éducation nationale, notamment le lycée Joda de Nîmes, qui est partenaire de l'UMN,

0: et on valorise également des parcours en fait de jeunes de la formation initiale, en particulier des jeunes de BTS maintenance industrielle, pour également en fait voilà préparer ces jeunes à une insertion dans nos entreprises. Oui.
1: Pour leur donner envie de s'y pencher, il y a aussi beaucoup d'idées à déconstruire, des préjugés par rapport au milieu du nucléaire. Comment est-ce qu'on procède à ce genre de choses ?
0: Alors, pour déconstruire en fait les biais ou les a priori sur le milieu, on procède en fait sur acquérir de l'information et acquérir de la connaissance. Et donc, c'est aussi une des valeurs de ce passeport nucléaire, dispositif de l'UMN, qui permet en fait à ces personnes de s'informer, de se former, de mieux connaître en fait cette industrie, cette filière et les entreprises qui la constituent.
1: Il y a aussi donc un objectif à terme, c'est aussi d'intégrer donc les femmes, elles aussi donc les intégrer dans ce cycle-là de formation. Comment ça va se passer ? Qu'est-ce qui est prévu notamment ?
2: Ben en fait, on part d'un constat simple, c'est qu'aujourd'hui, les métiers féminins dans le domaine de l'industrie sont des métiers qui ne représentent même pas 30% des personnes qui travaillent dans l'industrie, alors que la population féminine représente 50% de la population française. Donc l'idée, c'est pour les entreprises de ne pas se priver de toutes les compétences, et notamment des compétences féminines, et donc de leur faire découvrir, au travers d'une première formation, de découverte, leur faire découvrir les métiers qui sont liés au métier du nucléaire, de les spécialiser derrière avec des entreprises, parce que c'est quelque chose que l'on travaillera avec les entreprises, de manière à ce que derrière les entreprises puissent les embaucher.
1: Tout simplement. Et dernière question, Philippe, parlez-nous de votre association, juste pour la présenter rapidement à nos auditeurs et auditrices, pour justement qu'ils la connaissent, parce qu'elle couvre quand même une dizaine de régions en France. Il faut que les gens connaissent cette association aussi pour justement se rapprocher des métiers du nucléaire.
0: Alors cette association, en fait, elle a un site internet qui s'appelle Mon Avenir dans le Nucléaire. Donc si les auditeurs sont intéressés pour regarder en fait nos missions, nos activités, ce site-là, c'est un site d'information qui est riche et qui est intéressant à parcourir. L'association, elle a 4 ans maintenant d'existence. Cette association, elle a des membres fondateurs qui sont en fait les gros industriels de la filière nucléaire, mais pas que, puisqu'on a aussi en fait France Travail qui est un membre fondateur de l'association. En fait, nos missions, elles consistent à rendre attractifs en fait nos entreprises de la filière nucléaire, nos métiers, former en fait nos publics, en fait nos jeunes, les demandeurs d'emploi qui veulent se tourner vers ces métiers. Donc la formation et ensuite le recrutement. Enfin, on l'a évoqué pendant l'entretien. Voilà, il y a des besoins qui sont grandissants en termes de recrutement dans les entreprises en France de la filière nucléaire et notamment aussi également en Occitanie. Voilà. Donc nos missions, c'est aussi faire correspondre les besoins des entreprises et les personnes, donc des jeunes qui sont en formation dans les lycées, dans les BTS, dans les écoles d'ingénieurs, à l'université, et aussi en fait des demandeurs d'emploi qui sont en reconversion ou qui sont dans un moment de stand-by et qui veulent ouvrir de nouveaux horizons. Voilà, donc il y a une possibilité, il y a un champ des possibles avec les métiers de l'industrie nucléaire.
1: Super, merci beaucoup.
3: J'étais déjà intéressé par le secteur nucléaire et là c'était une opportunité de plus pour aller dans la direction que je suivais déjà.
4: Moi j'étais déjà dans le bâtiment aussi, donc ça se rapproche de ma formation et je trouve que c'est une bonne opportunité.
1: Qu'est-ce qu'on peut vous souhaiter du coup pour la suite, maintenant que vous avez reçu cette bourse et du coup que vous allez sûrement terminer la formation du coup d'ici l'été ?
3: Bonne chance.
4: Ouais, bah pareil, bonne chance.
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1: Bonjour à toutes et à tous. Dans l'actualité du jour, sous les couleurs de l'arc-en-ciel, Montpellier s'apprête à marcher contre les discriminations en cette fin de mois. Mardi, en effet, l'association Fierté Montpellier Pride a dévoilé le programme de deux jours, 19 et 20 juin, de la Pride Montpellier 2026, qui entend donner de la visibilité aux communautés LGBTQIA+, et lutter contre les discriminations. Cette année, Victoria Idol, Diamanta Galas et Avila sont invités pour performer chacune dans son domaine respectif. Rappelons qu'en 2025, SOS Homophobie a recensé plus de 1700 témoignages de LGBTphobie en France, une hausse de 13% comparée aux chiffres de 2024. Avec un petit décalage sur les dates, le très populaire train à 1 euro nous revient. La région Occitanie et le dispositif Lio de train ont en effet annoncé exceptionnellement repousser à ce week-end l'opération train à 1 euro. Rappelons que ce dispositif permet de prendre le train quasiment gratuitement chaque premier week-end du mois. La région souhaite ainsi célébrer les 90 ans du Front populaire et des congés payés de 1936 avec des trajets à tout petit prix entre Montpellier, Nîmes et Toulouse. Attention tout de même, les places limitées partent rapidement. C'est une première et ça se passe en partie à Montpellier. Au Pathé Odysseum, le prochain film de Christopher Nolan sera diffusé dans des conditions optimales. Il sera en effet projeté via une pellicule IMAX 70 mm qui va de pair avec la caméra éponyme ayant filmé les acteurs de l'Odyssée. Une technologie rare en Europe, dont deux autres cinémas seulement sont dotés. Au lieu de proposer une qualité dite classique de 4K, cette pellicule IMAX 70 mm peut atteindre une qualité située entre 12 et 18K. Résultat, une meilleure image, une meilleure immersion et la possibilité de voir le film tel qu'il a été tourné. L'association SOS Reptiles a annoncé en début de semaine avoir détecté l'apparition de tortues chinoises le long du Lez. Or, cette tortue, aussi appelée Trionyx de Chine, est une espèce invasive. Si vous en voyez le long des berges, ne vous en approchez pas. Leur morsure puissante peut causer de graves blessures. C'est la fin de ce Flash Info. Merci de l'avoir suivi. À bientôt sur Radio Aviva.
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1: Bonsoir à toutes et à tous. Ce soir, le ciel est encore nuageux. Les températures restent fraîches et descendent même jusque 21 degrés à Béziers. Demain, nous aurons droit à une belle journée totalement dégagée. Côté température, comptez une vingtaine de degrés le matin pour atteindre les 30 degrés au fil de la journée. Passez une très belle soirée à l'écoute des programmes de Radio Aviva.
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3: Bonjour Victor.
4: Bonjour Elsa, bonjour à tous. Pour la deuxième nuit d'affilée, les États-Unis ont mené et achevé une nouvelle série de frappes de légitime défense visant des infrastructures militaires en Iran et des sites de défense aérienne près du détroit d'Ormuz, à Téhéran et à Karaj, dans le centre de l'Iran. Quelques explosions ont également été entendues. Réponse iranienne, l'armée jordanienne a déclaré avoir intercepté 20 missiles tirés depuis l'Iran cette nuit. À Bahreïn, une enfant de 11 ans a été légèrement blessée. Des bâtiments ont été endommagés après la chute de débris résultant de l'interception et de la destruction de missiles iraniens. Enfin, le Koweït a rouvert son espace aérien ce matin après l'avoir fermé suite à des attaques iraniennes dans la nuit. Dans une interview accordée à Fox News, le président américain Donald Trump a indiqué qu'Israël n'était pas impliqué dans cette vague d'attaques. Les précisions sur la stratégie américaine avec notre analyste Rina Bassiste.
5: Ça veut dire peut-être que les négociations arrivent à un point extrêmement sensible. Et on a l'impression que, comme si les Américains ne sont pas sûrs en fait quelles sont les intentions des Iraniens. Est-ce que au fait qu'on arrive à un point sensible, les Iraniens veulent arrêter parce qu'on est trop proche à un accord et peut-être ils sont pas intéressés en fait, pour eux ça convient ce status quo entre guillemets, où ils tiennent toujours la main sur le détroit d'Ormuz, où ils continuent à constituer une menace sur la région et même sur les intérêts américains dans la région. Ça c'est une hypothèse. Et l'autre hypothèse, c'est qu'effectivement, comme on est très très proche à un accord, chaque partie essaye de mettre la pression sur l'autre pour profiter des dernières des derniers avantages. Donc, on a l'impression que même Washington hésite entre les deux options. Et là, comme il y a hésitation et comme les Iraniens pour l'instant ne fléchissent pas, et on a vu effectivement cette deuxième nuit consécutive de frappes américaines avec une menace du président américain qui dise si vous pliez pas, si vous signez pas sur la ligne, voilà, on va continuer à frapper avec toutes les forces. Et bon, il utilise des mots plus explicites que ça.
4: Si l'Iran ne signe pas l'accord, nous les réduirons en miettes demain soir, a déclaré Donald Trump. Il a ajouté que les États-Unis avaient lancé 49 missiles Tomahawk dans la nuit contre des cibles en Iran, en plus de frappes menées par des avions de chasse américains. L'Arabie Saoudite a appelé ce matin les deux pays à retourner à la table des négociations, tandis que les négociateurs qataris ont quitté Téhéran ce matin après des discussions sur le conflit. Les États-Unis ont rejeté des affirmations du régime iranien qui déclarait avoir fermé le détroit d'Ormuz et attaqué des navires américains. Selon le CENTCOM, 22 navires commerciaux ont bien traversé le détroit durant la nuit, notamment grâce à l'absence de système radar iranien opérationnel. Puis ce matin, à nouveau, la République islamique vient d'annoncer une fermeture totale du détroit après avoir déclaré que le cessez-le-feu est devenu pratiquement dénué de sens après les dernières frappes américaines. Benjamin Netanyahou s'est trompé sur certains points, a déclaré le vice-président américain J.D. Vance dans une interview diffusée hier, tout en assurant que le chef du gouvernement israélien restait un bon partenaire. Lorsque nos intérêts divergent, nous devons malheureusement pour les Israéliens choisir le camp du peuple américain, ce que nous faisons toujours, a-t-il affirmé. Lundi, il avait déclaré que l'accord avec l'Iran négocié par les États-Unis pourrait déplaire à Israël, mais sert les intérêts américains. En Israël, des alertes aux infiltrations de drones ont retenti ce matin en Galilée, dans le nord du pays. D'autres alertes aux tirs de missiles et de roquettes avaient retenti plus tôt dans la nuit. Aucune cible aérienne suspecte n'a pu pénétrer en Israël et aucun dégât ni blessé n'est à déplorer ce matin. Dans le même temps, l'armée israélienne a annoncé que 35 membres du Hezbollah opérant à proximité des forces de Tsahal dans le sud du Liban ont été éliminés au cours de la semaine. Ceux qui décident doivent faire du Nord une priorité absolue, a déclaré hier Yitzhak Herzog lors de la cérémonie de remise du prix israélien de la sécurité. Le président israélien a rappelé, je cite, qu'aucun drone du Hezbollah ne fait de distinction entre les Israéliens ni entre les opinions. C'est seulement ensemble que nous pourrons relever tous les défis. Fin de citation. Le gouvernement israélien doit approuver ce jour la création de 61 implantations en Cisjordanie. La proposition controversée est soutenue par le ministre des Finances Bezalel Smotrich, prévoit un financement public pour des logements et des infrastructures dans des sites d'implantation temporaires, tout en réservant également des budgets pour les futures communautés permanentes qui pourraient leur succéder. Il y a deux jours, le ministre avait été déclaré persona non grata en France, qu'il accuse d'être responsable de l'intensification de la colonisation et des violences en Cisjordanie. La Knesset adopte une loi controversée donnant au ministre de la Justice le contrôle des enquêtes internes de la police. Le texte a été adopté par 43 voix contre 39. Il permet notamment au ministre de peser sur la nomination du directeur de ses départements chargé d'enquêter sur les fautes présumées commises par des policiers. Le projet de loi supprime la barrière entre le pouvoir politique et les forces de l'ordre. Dans les faits, il porte donc gravement atteinte aux principes fondamentaux d'un régime démocratique et au public, avait affirmé la procureure générale d'Israël, Gali Bahrav Miara, alors que le texte était encore examiné en commission. Benjamin Netanyahou veut mettre fin aux primaires du Likoud. Elles pourraient être remplacées par une commission chargée d'établir la liste du parti pour les prochaines élections. La commission serait composée de maires et de personnalités publiques chargées de déterminer l'ordre des candidats jusqu'à la 32e place sur la liste. Benjamin Netanyahou conserverait par ailleurs la possibilité de désigner directement 7 candidats grâce à des places réservées. Pour être appliquée, la réforme doit être approuvée par la commission constitutionnelle du Likoud. Trois des principaux partis arabes israéliens ont annoncé leur intention de reconstituer une liste commune dans la perspective des prochaines élections israéliennes. Les partis Hadash, Tal et Balad se sont unis tout en laissant la porte ouverte à une participation ultérieure du parti islamiste Ra'am. Israël a expulsé ce matin la journaliste française Alice Froussard après une série de déclarations jugées anti-israéliennes et des propos considérés comme une légitimation du massacre du 7 octobre. Elle avait notamment affirmé que le système judiciaire israélien constituait un exemple d'apartheid et que l'attaque du 7 octobre devait être replacée dans son contexte. Les règles du jeu ont changé, a déclaré le ministre de la Diaspora, Amichai Shikli, justifiant son expulsion. Ceux qui soutiennent le Hamas et ceux qui soutiennent le mouvement de boycott contre l'État d'Israël n'entreront pas en Israël. Fin de citation. Une commission d'enquête de l'ONU publiée mardi documente des violences commises par le Hamas sur des Palestiniens. En cause, 249 cas individuels d'exécution ou de violences physiques sévères entre août 2024 et janvier 2026, ayant provoqué 108 morts et 384 blessés parmi les Palestiniens. Des chiffres qui ne représentent qu'une partie seulement des victimes, selon la commission. Exécutions sommaires, publiques, fractures de membres à l'aide de barres de fer, violences sexuelles, humiliations, des abus commis par le groupe terroriste pour, je cite, éliminer l'opposition et contrôler Gaza. La commission qualifie une partie des faits de crimes de guerre et de violations du droit international. L'Arabie Saoudite lève son embargo sur les importations libanaises. Un geste en soutien au gouvernement libanais alors que Riyad a déclaré reconnaître les mesures prises par le gouvernement libanais pour reconstruire les institutions de l'État et renforcer le contrôle du territoire. L'interdiction avait quant à elle été imposée il y a 5 ans sur les fruits et légumes libanais après la découverte par les autorités saoudiennes de cargaisons utilisées pour du trafic de drogue. Francesca Albanese est accusée d'avoir tourné en dérision la mère d'une victime du 7 octobre. Il s'agit de Sonia Boll-Denker, mère de Caroline Boll, une citoyenne allemande de 22 ans, tuée par des terroristes du Hamas lors de l'attaque contre le kibbutz Nir Oz. Dans une interview pour un journal allemand, la mère endeuillée racontait avoir assisté en mars dernier à une projection organisée à Berlin en présence de Francesca Albanese. Elle y décrivait une atmosphère profondément hostile à Israël, dénonçant de la haine pure pour tout ce qui est lié à l'État hébreu. Changer de traitement, lui a répondu la rapporteure de l'ONU pour les territoires palestiniens occupés. 22 pays dont la France, les États-Unis, l'Allemagne, la Belgique et le Royaume-Uni demandent à l'Iran de cesser les attaques contre des personnes sur leur territoire. Dans un communiqué commun publié ce matin, ces pays condamnent les attaques menées en Europe, en Amérique du Nord et en Australie par des entités liées à l'Iran contre des dissidents iraniens, des journalistes ou des membres de la communauté juive et israélienne sur leur sol. Le Royaume-Uni, l'Australie et le Canada ont annoncé la création d'un nouveau fonds pour la paix destiné à soutenir les efforts en faveur d'une solution à deux États au conflit israélo-palestinien. Seront soutenus des projets locaux existants ou nouveaux, notamment ceux impliquant des jeunes, des organisations de la société civile et des femmes. Chaque pays contribuera à hauteur d'1 million de livres sterling, portant le montant total du fonds à environ 4 millions de dollars. Le président ukrainien Volodymyr Zelensky participera mardi prochain à une session du sommet du G7 à Évian en France. C'est très important pour nous parce qu'il faut recréer de la convergence au G7 en soutien à l'Ukraine, a déclaré Emmanuel Macron. Côté Moyen-Orient, les dirigeants de l'Égypte, de l'Arabie Saoudite, du Qatar et des Émirats Arabes Unis seront également associés mardi à une autre session du sommet. En Espagne, les actes antisémites ont augmenté de 86% en 2025. Le ministre de l'Intérieur, Fernando Grande Marlaska, a indiqué que ses services avaient recensé 2417 incidents haineux au total l'an dernier, soit le chiffre le plus élevé depuis le début de ses relevés en 2014. Cette hausse intervient alors que le Premier ministre espagnol Pedro Sanchez est devenu l'un des critiques les plus virulents d'Israël en Europe, accusant l'État hébreu de génocide dans la bande de Gaza. Le tribunal administratif de Paris a rejeté le recours au fond déposé par un imam de Toulouse contre son expulsion en avril 2024 pour des propos haineux envers les juifs. Condamné en 2022 par la justice française à 4 mois d'emprisonnement avec sursis pour avoir tenu les 10 propos lors d'un prêche, l'imam de la grande mosquée de Toulouse, Mohamed Tayeta, avait été arrêté à son domicile le 19 avril 2024 sur décision du juge des libertés et de la détention, puis expulsé vers la Algérie. Patrick Bruel a été mis en examen hier soir pour viol, tentative de viol, agression sexuelle et harcèlement sexuel. Le chanteur est ressorti libre sous contrôle judiciaire du tribunal de Nanterre, échappant à la détention provisoire. Parmi ses obligations, il est interdit de quitter le territoire français, d'entrer en contact avec les victimes et leurs familles, ou encore de fréquenter des salons de massage. L'artiste doit également justifier de soins psychologiques et fournir un cautionnement de 500 000 euros. Sébastien Lecornu exposera ce jour les moyens pour mieux lutter contre les ingérences étrangères aux élections qui pourraient s'intensifier à l'approche de la présidentielle. Selon Matignon, l'initiative du Premier ministre vise à faire la transparence sur les ingérences passées, comme celle qui a visé en provenance d'une entreprise israélienne des candidats de la France insoumise aux municipales et identifier les risques pour les suivantes en 2027. Et enfin, aujourd'hui est le 10e anniversaire hébraïque de la mort d'Elie Wiesel. Il commence ce soir, a indiqué son fils dans un post sur Instagram. Elie Wiesel est rescapé d'Auschwitz et de Birkenwald. Prix Nobel de la paix, fut l'un des plus grandes voix de la préservation de la mémoire de la Shoah dans le monde.
0: C'était le journal de nos correspondants à Paris. 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
6: Bonjour à toutes et à tous et bienvenue sur Radio Aviva, le 88 FM radio-aviva.com pour nous retrouver en DAB+ ou même sur notre site internet pour avoir accès à tous nos podcasts. Pour cette émission, nous vous annonçons la date donc de ce soir, tout simplement, qui est le bar des sciences pour donc ce jeudi 11 juin qui va se passer à la médiathèque Émile Zola, avec donc pour thème principal les collections d'amateurs de l'intime au patrimoine scientifique. C'est totalement gratuit, comme bien sûr tous les bars des sciences. Et pour présenter cette date-là, cette conférence-là, cette table ronde, avec moi, donc, Sophia Lautrec, une des conférencières et aussi artiste plasticienne poétesse. Bonjour à vous.
7: Bonjour.
6: Merci à vous de venir à mon micro aujourd'hui pour parler, pour expliquer ce qui va être abordé ce soir et expliquer un petit peu aussi votre parcours à vous. Mais je vais vous laisser, bien sûr, vous présenter à nos auditeurs et auditrices. Donc, j'ai parlé, vous serez à la conférence de ce soir en compagnie de Benoît Gibert, qui est donc à l'UMR Géosciences de Montpellier, ainsi que d'Audrey Théron, qui est chargé de la collection muséale au service patrimoine, histoire, à la direction de la culture scientifique du patrimoine historique de l'Université de Montpellier. C'est un titre très long, mais c'est un joli titre. Quant à vous, Sophia Lautrec, je vous laisse vous présenter à nos auditeurs et auditrices.
7: Bonjour, donc je suis artiste, plasticienne et poétesse. J'ai été diplômée des Beaux-Arts de Montpellier et je suis revenue dans cette ville qui est la ville qui m'a vue naître pour une résidence de recherche-création au sein de l'Université des Sciences de Montpellier, plus particulièrement avec le laboratoire de géologie.
6: Quel est votre rapport donc avec cette conférence? En fait, il va être question donc de collection artistique et le lien donc avec l'intime. Vous, quel est votre rapport au fait de collectionner et aux collections en général?
7: Oui. Alors, l'impulsion de cette résidence, c'est la collection de minéraux de mon grand-père, la collection Hummler. La collection Hummler. Mon grand-père était un immense pétrophile et nous avons donc hérité avec ma famille de milliers d'échantillons dont je me sers ensuite pour pouvoir travailler à l'identification, à l'inventaire de cette collection et ensuite plus largement à la notion de collection en général, la collection d'amateuriste, la collection intime et puis sa transposition dans le champ du patrimoine et de la culture scientifique.
6: Justement, la transposition, en fait, quel est l'impact en fait des collections aussi importantes? Vous l'avez dit, il y a des milliers d'objets, il y a des milliers de choses qui peuvent être utilisées pour la recherche. En fait, les collections privées comme celle-là, à quel point est-ce qu'elles peuvent aider les scientifiques à la recherche, donc là en l'occurrence sur les minéraux?
7: La plupart du temps, ce type de collection, elle est ensuite donnée à des musées ou à des universités ou à des laboratoires suite au décès de la collectionneuse. Là, dans ce cas-là, moi j'ai décidé de la garder, mais de travailler en collaboration avec le laboratoire de géologie. D'apporter mes connaissances artistiques, culturelles, aux connaissances que le laboratoire possédait déjà, qui étaient des connaissances beaucoup plus scientifiques, notamment les notions de minéralogie dans la sphère de la géologie, donc à savoir les minéraux, c'est un type de cailloux et les cristaux aussi.
6: Cette conférence donc là qui est prévue pour ce soir donc à la médiathèque Émile Zola, c'est donc la dernière du Bar des Sciences de cette année. C'est gratuit bien sûr, on le rappelle. Qu'est-ce qui va être abordé en fait, à quel point vous allez expliquer tout ce qu'on essaie de dire aujourd'hui au micro de Radio Aviva?
7: Alors, pour cette table ronde, je suis aussi entourée de Benoît Gébert, qui est géologue, avec lequel j'ai pu travailler pendant plusieurs mois dans le cadre de la résidence, qui m'a beaucoup aidée, notamment à l'identification des différents minéraux qui constituaient la collection Hummler, et Audrey Théron, qui, elle, est directrice de la collection muséale universitaire, avec qui j'ai aussi pu travailler, cette fois-ci plutôt à l'intérêt que pouvait porter cette collection à l'évolution de la recherche ou du patrimoine. Donc, nos discussions, ça va être avant tout un rassemblement des connaissances qu'on a pu créer ensemble tout au long de la résidence de recherche, et aussi leur déplacement dans mon travail artistique. Il faut savoir que cette collection, je l'ai aussi intégrée dans des installations et des sculptures qui ont été présentées à l'université aussi.
6: J'allais aussi vous poser la question, comment est-ce que vous faites le parallèle, comment est-ce que vous conjuguez les recherches scientifiques sur la collection donc de votre grand-père qui est maintenant la vôtre, et aussi votre travail artistique, en fait, quelle place prennent chaque partie?
7: Pour moi, c'est un tout, ça évolue sans hiérarchie, et l'un est le support de l'autre, et inversement, il n'y a pas de intérêt scientifique ou de intérêt artistique auparavant, mais vraiment l'idée de fabriquer un commun et un objet commun et des connaissances communes en travaillant en parallèle ces deux champs-là de la recherche scientifique et artistique.
6: Est-ce que vous avez justement un exemple de création artistique à expliquer aux auditeurs de Radio Aviva pour qu'ils se fassent une petite idée de ce qui peut en sortir donc de cette collection de par votre vision artistique?
7: Avant tout, j'ai aussi un travail d'écriture de poésie. Donc les pierres de cette collection, elles m'ont permis d'écrire des poèmes et notamment un recueil qui a été aussi alimenté par des textes qui avaient été écrits par les étudiants, les étudiantes et le personnel universitaire lors d'ateliers que j'animais tout au long de l'année 2026. Et ensuite, je me suis servi de certaines de ces pierres pour créer donc ce qu'on appelle des installations, donc des œuvres en volume constituées de sculptures que j'ai pu créer, mais aussi de certains de ces minéraux directement issus de la collection et pas altérés, que je n'ai pas retravaillés. Par exemple, certaines de ces installations pouvaient formellement être des vitrines. Donc, on a récupéré des vitrines qui étaient présentes à la bibliothèque universitaire dans l'idée d'emprunter les codes de monstration muséaux, et donc en engageant ce dispositif des vitrines, qui est un dispositif plutôt connu de tous, dans lequel ensuite j'ai pu associer différents objets, donc ces minéraux, certaines sculptures que j'ai pu réaliser en verre, en plomb, en céramique, et aussi du matériel scientifique, notamment de la verrerie scientifique, dans l'idée de pouvoir créer un lien entre ces trois pans-là du travail, donc l'art, la science, la collection, et surtout de pouvoir les exposer à plat de manière tout à fait déhiérarchisée, dans l'optique de revaloriser peut-être les savoirs vernaculaires et scientifiques au profit de la constitution de ce qu'on pourrait appeler un patrimoine public.
6: Sophia Lautrec, je rappelle donc que vous êtes une des conférencières, une des trois conférencières de ce soir pour le dernier Bar des Sciences de ce 11 juin à la médiathèque Émile Zola, qui est complètement gratuite et qui a pour thème, on le rappelle, les collections d'amateurs de l'intime au patrimoine scientifique. Ça se passe à la médiathèque Émile Zola, je ne sais plus si je l'ai dit. Vous êtes aussi artiste plasticienne et donc poétesse. Est-ce que vous aurez un dernier mot pour nos auditeurs et auditrices qui seront là sûrement ce soir, mais pourquoi c'est important en fait qu'ils viennent vous voir, vous entendre, vous, ainsi que donc Audrey Théron et Benoît Gibert?
7: Je pense que cette discussion peut toucher énormément de personnes puisque le geste de collection est un geste que nous partageons tous, qu'il s'agit de collections que nous continuons encore à l'âge adulte ou des collections que nous avons pu constituer lorsque nous étions tous enfants. Et donc l'idée de la collection et de son déplacement dans différents champs peut vraiment toucher énormément d'auditeuristes.
6: D'autant plus que voir la collection de votre grand-père déclinée en autant de produits, que ce soit artistiques ou scientifiques, ça peut être aussi gratifiant de votre part.
7: Il y a une énorme fierté, oui, à présenter cette collection, évidemment.
6: Merci beaucoup en tout cas, Sophie Letric, pour vos réponses. Cette émission est à présent terminée. Je vous propose de la réécouter dès maintenant en format podcast sur notre site internet radio-aviva.com et à très vite sur le programme.
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1: Bonjour à toutes et à tous et bienvenue sur Radio Aviva, le 88 FM, radio-aviva.com pour nous retrouver en DAB+, sur format podcast, notre site internet. Et bienvenue à vous pour ce journal des sports du jeudi 11 juin. Donc, comment ne pas commencer cette journée avec un joli programme de la Coupe du Monde? On y reviendra. On a aussi les 24 heures du Mans, du cyclisme, du tennis, du handball. Et je suis, comme toujours, accompagné de Sydney. Bonjour à vous, Sydney.
2: Johan, bonjour, amis sportifs. Très heureux de vous retrouver en cette veille d'ouverture, à quelques heures d'ouverture de ces championnats du monde. Mais nous, Radio Aviva Sport, vous salue.
1: Et c'est comme ça qu'on va commencer la Coupe du Monde. C'est maintenant, Sydney, dites-nous tout.
2: Eh oui, la cérémonie d'ouverture avec le décalage horaire qu'il y a entre les États-Unis, le Mexique, l'Afrique du Sud. Eh bien oui, nous commencerons l'ouverture de ces championnats du monde 2026-2027, de plus exactement 2026, 23e Coupe du Monde. Et oui, l'ouverture à 3h20 demain matin.
1: Il y a aussi la sortie des calendriers de la Ligue 1 et de la Ligue 2 qui ont été publiés.
2: Alors bien évidemment, l'ouverture ce jour dans trois pays, Mexico, le Mexique, l'Afrique du Sud, États-Unis, et on aura par la suite le Canada. Et oui, 48 équipes. La règle d'arbitrage changera au niveau des cartons dès le 16e finale de la finale. Et oui, la France atterrit à Boston hier soir. Et ma foi, un programme s'affiche pour cette journée.
1: Sydney, vous pensez qu'elle a ses chances, la France ?
2: Comme je le dis tout le temps, de vous donner un pronostic, ça serait être chauvin des bleus, blancs, rouges. Moi, il n'y a qu'une chose qui m'intéresse, depuis que je le dis, depuis très longtemps. Il y a une seule chose qui décide des pronostics, c'est le terrain. Parce qu'on ne sait jamais à quel niveau sont les joueurs. Ils ont passé la semaine, ils ont voyagé, et ma foi, c'est très difficile de récupérer.
1: Aussi, oui.
2: Surtout en cette fin de saison. Alors donc, ces championnats du monde arrivent à une mauvaise époque, un mauvais moment, mais attendons de voir sur le terrain. Ensuite, on verra dès ce soir les quatre matchs. Mexico, Mexique, Afrique du Sud, Canada, Bosnie-Herzégovine. Et de l'autre côté, nous aurons la Corée du Sud, Tchéquie, la Tchécoslovaquie, et le Qatar, Suisse.
1: On a aussi donc la sortie des calendriers de la Ligue 1 et de la Ligue 2.
2: Oui.
1: C'est le signe qui est sorti hier après-midi.
2: Mais bien évidemment, nous n'allons pas nous étendre sur tout le programme. Il y a deux choses qui nous intéressent. D'abord, Montpellier, le 8 août, contre Dijon, le promu. Et de l'autre côté, en Ligue 1, eh ben, on aura Rennes et qui viennent à Paris contre le PSG. Donc avec un décalage de quelques jours.

0: Et au général, ben toujours le même, Alex Baudin. Et aujourd'hui, nous allons attaquer la cinquième étape, Saint-Chamond. Eh oui, et le parc des oiseaux à Villars des Dombes. Eh oui, accidenté, 195 km, 800. C'est vous dire que cette discipline également, elle nous laisse en haleine en permanence.
1: Rendons-nous aussi sur les cours de tennis avec donc la Française Loïse Boisson qui est en difficulté.
0: Et décidément, la nouvelle maman nous pose des gros problèmes en ce moment. Elle n'a pas tenu le coup dès le premier tour. Elle a été éliminée par l'Argentine Solana Sierra.
1: Handball, maintenant Sydney avec le trophée 2025-2026.
0: Quelle fête hier soir, quelle fête. Eh bien oui, le récompensé c'est le Nantais Mine. Émeric. Et pour la Pro League, nous avons le grand et talentueux Villeminot à Caen, qui a été récompensé. Bravo messieurs, si vous le méritez vraiment, et nous aurons peut-être le plaisir de nous le revoir l'année prochaine.
1: Toujours dans le handball, ce qui arrive à grands pas, c'est le Mondial 2027.
0: Eh oui. Alors bien sûr, nous aurons la France dans cette poule, avec le Brésil, l'Argentine, et tout se déroulera à Stuttgart. Eh oui. Donc, Français, préparez-vous bien. Là, on va avoir des nouveaux promus, des jeunes qui arrivent, et on verra combien il y aura sélectionné de l'équipe de Montpellier et de Nîmes.
1: Terminons ce journal des sports du jeudi 11 juin, Sydney avec le rugby à 15, un petit peu de mercato, ça bouge ?
0: Eh bien, ça commence doucement, et le grand Gaël Ficou du Racing 92 va opter pour Toulon. Il a signé pour l'année prochaine. Donc, bienvenue à Toulon pour Gaël. Amis sportifs, merci de nous avoir écoutés. Et je vais remercier bien évidemment le présentateur et technicien Johan. Bonne journée.
1: Merci.
0: Au revoir.
1: Merci
0: à
1: demain. Vous. C'était donc le journal des sports du jeudi 11 juin. Merci à vous d'avoir écouté jusqu'ici. Et nous, on vous souhaite une bonne journée à l'écoute des programmes de Radio Aviva.

0: Amis sportifs, bonjour. Aujourd'hui, nous avons le privilège et la chance d'avoir le directeur d'Aerosport en la personne de Monsieur Almarcha Jean. Monsieur Almarcha, avant tout, si vous le permettez, bonjour d'abord. Et je vous remercie d'avoir accepté notre invitation.
1: C'est un vrai plaisir. Bonjour et Aerosport mérite en tout cas l'attention que vous lui portez.
0: Alors bien évidemment, nous n'allons pas remonter jusqu'à Monsieur Somad qui a eu la gentillesse et la bonne idée de créer cette société Aerosport.
1: Oui, nous avons fêté d'ailleurs il y a très peu de temps les 45 ans d'Aerosport et effectivement les différents. Alors, bien sûr, Monsieur Somad, et puis ensuite, tous les présidents qui se sont succédés ont tenu absolument à ce que Aerosport se développe parce que c'est une vraie réponse aux besoins de pratiquement 95% des communes du département.
0: Ben, je ne sais pas. Vous savez, on va remonter très rapidement à l'utilité de votre association. Pour la bonne raison, c'est que personnellement, je ne parle pas de choses que j'ai entendues ou que j'ai lues, des choses que j'ai vécues. Grâce à Aerosport qui organise dans tout le département des journées et des soirées et des organisations d'éducation sportive pour les enfants des quartiers environnants. Et je peux vous dire que grâce à Aerosport, un jour on a trouvé une petite jeune fille de 16 ans qui s'entraînait avec les éducateurs en football sur le terrain d'Aerosport qui utilise souvent à côté du stade de la Mosson. Et on a trouvé cette jeune fille qui avait 16 ans à l'époque. On l'a observée discrètement et on lui a demandé de signer dans un club X. Et 5 ans après, eh bien, cette charmante jeune fille est devenue internationale algérienne de football. Alors, je ne vous citerai pas toutes les occasions, toutes les organisations, parce que je réserverai trop de temps, et des rugbyman professionnels qui ont été formés aussi avec Aerosport, sans le vouloir, du côté du Pic Saint-Loup. Alors, si vous permettez, Monsieur Almarcha, maintenant nous allons passer à votre élection, à la direction. Alors, pouvez-vous me dire, vous avez des objectifs intéressants qui arrivent bientôt ?
1: Alors, écoutez, des objectifs particuliers, non, parce que j'ai pris la succession de ma collègue Marie Passieux, qui a eu des problèmes de santé, qui a dû abandonner en cours de mandat. Vous savez, Aerosport, vous le disiez à l'instant, c'est quelque chose qui fonctionne depuis très longtemps, qui a, d'une année sur l'autre, une vraie programmation. Alors, même si maintenant, avec les difficultés économiques que toutes les collectivités rencontrent, et donc forcément en cascade le monde associatif, Aerosport étant une association, nous limitons bien évidemment nos objectifs. Mais ce que je vais m'attacher à faire perdurer, c'est l'esprit Aerosport, c'est cet esprit d'aller vers les gens qui en ont le plus besoin, vers les secteurs qui n'attendent que ça pour avoir un moment de respiration dans la semaine, parce que, bien sûr, dans les quartiers difficiles, Aerosport est vraiment un phare. Et en tout cas, ça reste l'objectif majeur de notre activité.
0: Alors, bien évidemment, hein, ce ne sont pas des flatteries hein, de ma part, car je n'ai pas l'habitude de flatter. Je ne parle qu'à bon escient. Alors, ce que je peux vous dire, c'est que je remercie votre environnement et les gens qui travaillent avec vous. Pour la bonne raison, c'est que nous avons un dialogue amical et sympathique. Nous n'avons jamais reçu de non à nos demandes lorsqu'on demande un programme du mois. Parce que tous les mois, vous avez un programme qui change et vous donnez satisfaction à tous les quartiers. Et ça ne coûte pas cher pour les jeunes qui veulent s'éduquer et apprendre à vivre en commun, c'est ce qui est le plus important dans votre organisation.
1: Je vous remercie de le souligner parce qu'effectivement, notre société va mal, pas que la nôtre, d'ailleurs bien au-delà de nos frontières, et nous nous attachons à faire de notre activité un élément majeur dans le cadre du lien social, dans le cadre du respect, dans le cadre de la justice, dans le cadre de l'ouverture des possibilités. Vous parliez de cette jeune fille qui est devenue internationale, mais Voilà, c'est, ça peut être aussi ce jeune qui est enfermé au bas de sa cage d'escalier, qui d'un seul coup va aller rencontrer l'animateur d'Aerosport. Et il y a d'autres associations, hein, je ne nie pas le travail de l'éducation populaire, etc. Mais notre volonté, c'est effectivement de faire en sorte que tous ces jeunes pour qui, comment dirais-je, l'horizon n'est pas forcément très très clair, eh bien qu'il s'éclaircisse un petit peu.
0: Alors voilà. Précisons, si vous le permettez, pour les quelques minutes qui nous restent là, que tous vos éducateurs, tous vos animateurs, pour la grande plupart, ont des diplômes des fédérations et des diplômes des ligues et de leur discipline. Et ce qui est important, c'est la manière dont ils dirigent ces séances avec gentillesse et adroitesse et beaucoup, beaucoup d'éléments fondamentaux.
1: Écoutez, nos éducateurs non seulement sont formés à l'activité qu'ils mènent, mais depuis quelques années, ils ont été confrontés à la réalité. Ils se sont formés à accueillir des enfants en difficulté, des enfants en situation d'handicap. Donc vous voyez, il y a vraiment de la part de toute l'équipe d'Aerosport, sa directrice y compris, cette volonté d'être en capacité d'accueillir, d'aider et de permettre aux enfants, à cette jeunesse adolescente ou préadolescente, de se transformer et d'aller vers la société et de se sentir en tout cas érolté jusqu'au bout des ongles, si j'ose le dire.
0: Merci voilà. Beaucoup, monsieur Almarchat, Jean, pour avoir répondu présent à cette interview, et on remercie le département qui est à l'origine de cette création.
1: Je vous remercie surtout de porter autant d'intérêt à notre association et je serai toujours disponible pour vous accueillir.
0: Merci beaucoup, monsieur Almarchat.
1: À très bientôt.
0: Au revoir.
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1: Bonjour et bienvenue sur Radio Aviva. Je suis aujourd'hui en compagnie de Xavier Cousin. Bonjour Xavier.
2: Bonjour.
1: Vous êtes chercheur à l'INRAE. Vous avez fait partie donc d'une délégation qui donc s'est rendue en Corée du Sud dans le but de négocier sur un traité donc concernant la pollution liée au plastique, donc que ce soit donc la pollution liée à l'environnement ou alors sur des questions de santé humaine. Xavier, vous êtes ici pour nous parler à nous ainsi que les auditeurs, voilà des problématiques liées au plastique, comme on l'a dit, mais aussi donc pour définir les dangers, définir voilà tous les problèmes qui peuvent en découler. Dans les autres émissions, on a pu voilà définir ce qui était vraiment ces problématiques, expliquer les microplastiques, expliquer la fragmentation, les produits chimiques qui composaient ces derniers, les processus, etc. Et dans cette émission là, on va parler de l'impact de ces microplastiques et donc du côté translocation, comment est-ce qu'ils rentrent dans notre organisme à nous, humains. Et je vais vous laisser donc prendre la parole sur ce sujet. Quand un microplastique rentre, et comment d'ailleurs, qu'est-ce qui se passe?
2: Alors, donc il rentre, on en a parlé par deux voies, hein, soit l'ingestion, soit la respiration. Et ensuite, qu'est-ce qui se passe? Eh bien, ça dépend de sa taille. En règle très générale, les plastiques, c'est un petit peu trivial comme expression, mais ils rentrent et ils ressortent. C'est-à-dire qu'ils viennent avec les aliments, et puis ils suivent le chemin des aliments, et puis ils sont égestés avec les fesses, etc. Donc, on a un transit simplement de plastique. On pourrait se dire, bah, du coup, ok, c'est pas très grave. Alors ça, c'est pour l'humain, mais c'est aussi le cas pour les animaux. On pourrait se dire, c'est pas très grave, du coup, puisqu'ils font que passer. Sauf qu'en fait, on a parlé dans l'émission précédente de la quantité astronomique de plastique, de microplastique présente dans l'environnement. Et donc, ce qu'il faut bien voir, c'est qu'on a une exposition faible, mais qui est constante à des plastiques. Donc, on a des plastiques qui rentrent tout le temps, et qui sortent, mais qui rentrent tout le temps.
1: Et alors, ça, c'est un problème. Alors, si peu de plastique, mais pendant autant de temps?
2: Alors, ça, c'est vrai pour les humains, c'est vrai pour les animaux. On ne sait pas dire de façon absolument certaine encore comment est-ce que ça crée des problèmes. Néanmoins, on peut dire qu'il y a un certain nombre de problèmes qui sont créés. En particulier, il y a des perturbations du microbiote. On peut faire une petite définition de ce que c'est que le microbiote. On entend souvent parler de la flore intestinale. C'est un autre nom pour parler du microbiote. Le microbiote, c'est les communautés microbiennes. Donc, c'est des bactéries, c'est des levures, c'est des gens qui sont présents dans différents organes, en particulier dans le tube digestif, mais il y en a aussi dans les organes respiratoires, etc. Donc là, c'est des communautés bactériennes qui jouent un rôle essentiel dans la physiologie des organismes, physiologie, c'est-à-dire le fonctionnement du corps, parce qu'ils peuvent métaboliser un certain nombre de composés qui sont après assimilés par l'homme. Donc, perturbation du microbiote, si on prend un exemple pas forcément très élégant, mais quand on prend des antibiotiques, on élimine sa flore intestinale, et après on peut avoir des troubles digestifs. Tout simplement, ça illustre finalement l'importance de ce microbiote-là. Donc, toute perturbation du microbiote peut se traduire par des perturbations de la physiologie. C'est vrai pour les humains, c'est vrai pour les animaux. Ça peut conduire, quand l'exposition est assez forte ou prolongée, à des perturbations du contenu énergétique, c'est-à-dire de l'énergie disponible dans les organismes pour leur croissance. C'est des choses qui ont été mesurées chez des mollusques, c'est des choses qui ont été mesurées chez des poissons, c'est des choses qui ont été mesurées chez des vers marins. Passer par des défauts d'assimilation de la nourriture. Donc là, on ne sait pas exactement comment est-ce que ça se passe. Mais néanmoins, c'est des choses que l'on mesure, des perturbations de la physiologie, probablement liées à des perturbations du microbiote qui entraînent des altérations du métabolisme et du contenu énergétique chez les organismes. Et l'autre élément dont vous parliez tout à l'heure, c'est la translocation. Donc ça, c'est vraiment un élément, pour l'instant, est inconnu. C'est pour les petits fragments. Donc là, on parle plus de microplastique, mais plutôt de nanoplastique. Je vous rappelle la définition, moins de 1 micromètre. Et probablement beaucoup moins de 1 micromètre, plutôt, je ne sais pas, 50 ou 100, on ne sait pas précisément.
1: Mais on sait qu'ils sont là. On connaît pas leur taille.
2: Alors d'abord, on ne connaît pas leur taille parce que comme ils sont très petits, on a beaucoup de mal à les détecter dans l'environnement. Hein. Je ne parle même pas dans le corps humain ou dans le corps des animaux. Donc là, on a des difficultés à les mesurer, à les quantifier, pardon. Par contre, on sait qu'ils existent. Ce que l'on ne sait pas, c'est à partir de quelle taille ils sont capables. Donc vous avez dit translocation tout à l'heure, ils sont capables de passer à travers les tissus pour rentrer, enfin à travers les barrières cellulaires pour rentrer dans nos tissus. Ça, on ne sait pas quelle est la taille. Il est très probable que pour des fragments de quelques nanomètres ou dizaines de nanomètres, comme je le disais tout à l'heure, ces plastiques soient capables de rentrer dans notre organisme, dans les organes, hein, cette fois-ci. Alors, on trouve beaucoup dans la littérature ou dans la presse grand public, des affirmations, en particulier ces dernières mois ou années, deux années, il y a eu pas mal d'articles qui ont été rapportés, où ça a fait pas mal de bruit sur la présence de plastique dans l'environnement. On en a déjà parlé, hein, sur les débuts, finalement, des investigations et donc l'état des connaissances qu'on peut avoir là-dessus. Donc on ne sait pas précisément, pour l'instant, quantifier la présence de ces nanoplastiques dans les organismes, dans le corps.
1: Il faudrait attendre combien de temps pour pouvoir mesurer précisément et agir en conséquence ?
2: La difficulté, là, elle est vraiment d'ordre technique et technologique. Il faut trouver la technique qui permette de façon claire l'identification de... En fait, on est confronté à deux choses. On a trouvé une technique ou une méthodologie adaptée pour identifier des plastiques dans des organismes, dans des matrices complexes qui sont des tissus humains, par exemple. Et ensuite, des techniques, des technologies qui permettent de détecter des particules aussi petites. Donc là, on a vraiment une combinaison des deux. Et c'est pour ça que, pour l'instant, on a des données qui sont un petit peu... Voilà, un petit peu précise.
1: Merci à vous, Xavier Cousin, pour vos réponses.
2: Merci.
1: Donc, je rappelle que vous êtes chercheur à l'INRAE, vous êtes ici pour me préciser donc toutes ces questions et tous ces enjeux liés à la pollution du plastique dans l'environnement et donc toutes les questions humaines qui en découlent. Merci à vous pour vos réponses. Donc, je rappelle que cette émission est disponible au format podcast sur notre site internet radio-avire.com. À très vite sur le programme.
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4: Bonjour à toutes et à tous et bienvenue dans votre agenda. Voici les événements et les sorties à venir. Lundi 15 juin à 21h, le château de Flaugergue à Montpellier propose un hommage au cinéma en musique pour une soirée exceptionnelle. Dans la cour du Mas du château, l'orchestre de chambre du Languedoc interprétera les plus belles musiques de films de Michel Legrand à Ennio Morricone. Avant et après le concert, vous pourrez profiter du bar à vin et de ses tapas. Les tarifs vont de 24 à 28 euros, mais c'est gratuit pour les moins de 12 ans. Réservation sur flaugergue.com. Toujours lundi 15 juin, mais dans le centre-ville cette fois-ci, l'enseigne Un Bar et J'y vais, située sur l'emplacement de l'ancien Social Bar, près de la tour de la Babote, propose une soirée Comedy Club. 6 humoristes s'y succéderont à partir de 20h. C'est gratuit, mais avec une sortie au chapeau. Attention, la réservation est fortement conseillée. Les 16, 17 et 20 juin, à l'affiche du festival Le Printemps des Comédiens, figure la pièce Gint, un spectacle de l'autrice Marion Aubert et de la metteuse en scène Marion Guerrero. Pour l'occasion, elles ont réécrit le Peer Gynt d'Ibsen, une pièce majeure du répertoire. Précisons que les comédiens et comédiennes sont issus de la promotion 2026 de l'ANSA de Montpellier. Le plein tarif est de 16 euros, les tarifs réduits vont de 8 à 14 euros. Rendez-vous au Hangar Théâtre Studio 1. Dans le cadre de la semaine des fiertés, le 17 juin, de 19h30 à 20h30 au Hall Tropisme, vous pourrez profiter du concert gratuit et en plein air du collectif Kawaii, groupe montpelliérain queer et pluridisciplinaire. À travers DJ set et performance live, les musiciens et musiciennes vous feront partager leur vision inclusive de la fête et de la musique. Et pour finir, du 16 au 27 juin, à l'espace Jeunes Citoyens de Montpellier, venez plonger dans l'univers des contes sur les pas du Chaperon Rouge et du Mystérieux Loup. L'exposition intitulée « À la recherche du petit Chaperon Rouge » vous y présentera des illustrations colorées et joyeuses de Maureen Pognonnet. Ainsi s'achève l'agenda des sorties de Radio Aviva. Nous vous rappelons que les auditeurs membres du Club Aviva peuvent recevoir les informations concernant les invitations disponibles pour les spectacles de nos partenaires. À bientôt sur Radio Aviva.

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